0: venu à Saint-Faust. Suspectant la vieille dame de leur vouloir du mal, ils ont tenté de la supprimer par le feu. L'affaire fait tâche. Elle rappelle ces pratiques d'un autre temps, en Béarn, au Pays Basque ou en Bigorre, où l'on brûlait ces femmes que l'on taxait de sorcellerie. Le maire s'interroge. Doit-il dénoncer l'affaire ou bien l'étouffer ?
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0: Selon les premiers témoignages, une fillette du village souffrant d'un mal implacable semblait vouée à une fin prochaine. Et comme souvent à l'époque, lorsque la médecine s'avérait incapable à soigner, les proches recouraient aux soins du guérisseur ou du sorcier du coin. Ça tombe bien. À Saint-Faust, les villageois racontent que Marie Payon, une vieille femme un peu marginale, aurait le pouvoir magique de guérir toutes sortes de maladies. Croyant en un miracle, les parents de la fillette implorent Marie de leur venir en aide. La vieille dame se déplace, elle examine l'enfant, et là, stupeur, elle refuse, se disant incapable de soigner ce mal sournois. L'incompréhension, la colère gagnent les parents de la fillette, prêts à payer tout ce qu'elle voudra, mais rien n'y fait. Marie refuse. Un refus qui pourrait bien lui coûter cher. Au village, la veuve Payon est surnommée la poussouère. Comprenez, celle qui connaît les poussous, autrement dit, les poisons. Aussi admirée que redoutée, elle offre, dit-on, ses potions miracles, ses breuvages mystérieux lorsque la médecine ne peut plus grand-chose. Les proches de l'enfant malade s'interrogent. Pourquoi Marie a-t-elle refusé ses soins ? Sans doute se sentait-elle impuissante face à ce mal incurable, mais les parents meurtris ne l'entendent pas de cette oreille. À leurs yeux, son refus signifie qu'elle leur a jeté un sort. Ivre de chagrin, il s'imagine que la vieille veuve a pactisé avec le diable. Et comme on le croyait naguère par ici, il faut brûler la sorcière afin que ses cendres chassent le mal dont la fillette souffre. Une pratique pourtant interdite par le roi Louis XIV depuis l'an 1682. Circonstances, le maire du village aurait dû alerter les gendarmes et le procureur du roi afin qu'une enquête soit ouverte et que les suspects soient identifiés, jugés et châtiés. Or, en cette année 1824, marquée par l'avènement du roi Charles X, il en ira tout autrement dans cette commune béarnaise connue pour ses coteaux de vignes, de maïs et d'apiculture. Redoutant le scandale et voulant sans doute éviter la paille de la prison aux acteurs de cette affaire honorablement connue dans le canton, l'édile de Saint-Faust va tout faire pour l'étouffer, avec de l'argent, tout bonnement. Il convainc les parents de la fillette de mettre la main dans leurs économies et lui remettre des espèces sonnantes et trébuchantes qu'il se propose de porter au chevet de Marie Payon, accompagnée du notaire de Gand. Au mépris des lois du code pénal napoléonien en vigueur depuis 1810, monsieur le maire lui met le marché en main, moyennant une somme d'argent destinée à réparer le prix de ses souffrances. La vieille dame serait bien inspirée de signer un papier officiel par lequel elle s'engage à ne pas déposer plainte contre ceux qui ont allumé les flammes du bûcher. Une transaction qui éteindrait le feu, en somme. Lorsqu'il apprend la nouvelle, le préfet palois manque de s'étrangler. Qui est donc ce maire de campagne, ce petit notable qui fait fi des lois ? Aucun élu ne doit se prêter à un tel chantage, tonne le préfet palois. Furieux, il demande au procureur du roi l'ouverture d'une enquête qui sera confiée le 2 mai aux gendarmes de l'Escar. La malheureuse Marie Payon va enfin pouvoir livrer son récit des faits aux autorités.
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0: Âgée d'une soixantaine d'années, Marie était la benjamine d'une famille nombreuse des environs. Sa vie durant, elle avait exercé le métier officiel de fileuse. Ses connaissances en matière de plantes lui ont vite valu la réputation de guérisseuse. Les témoins entendus par les gendarmes confirment qu'en mars dernier, Marie s'est présentée dans l'état le plus affreux, pieds et mains brûlés. Marie accusa spontanément les nommés Sagette, Broc, Pondac et la sœur de ce dernier d'être les auteurs de son calvaire. L'un d'eux avait d'ailleurs fui le village, redoutant sans doute d'être envoyé en prison par les gendarmes. Il revint 3 semaines plus tard, proposant sans honte par l'entremise de Monsieur le maire ce qu'il appelait un accommodement, une sorte de transaction destinée à éteindre l'affaire. Interrogé à son tour, l'édile de Saint-Faust masque mal son embarras. Laurent Luc jure qu'il ne savait rien des raisons de ce bûcher improvisé. Marie lui aurait confié qu'elle avait été attachée à un piquet, le feu sous les pieds et sur la tête, se disant victime d'un mauvais tour. L'omerta frappe aussi un couple de vignerons qui, bien que présents près du bûcher, disent tout ignorer de l'histoire. Sur la foi des accusations de Marie Payon, les 2 principaux acteurs de cet acte barbare sont identifiés et arrêtés. Le premier est un certain Jean Broc. Marié à la nièce de la victime, il est tailleur d'habits de métier. Lui nie envers et contre tout. Jamais, jure-t-il, il n'a brûlé les jambes de celle qu'il taxait naguère de sorcellerie, l'accusant d'avoir donné une maladie à une enfant par ses maléfices et ses sortilèges.
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0: Le second suspect se nomme Jean Pondac. Laboureur de profession, il est suspecté d'avoir planté le pieu, installé les sarments au pied de la malheureuse et d'avoir allumé le bûcher. Lui aussi nie de toutes ses forces, imaginant que nul ne croirait les dires de celle qui dit être une folle. L'enquête ira vite. 2 mois plus tard, le 28 juillet 1824, le juge d'instruction palois met Broc et Pondac en accusation du crime de tentative de meurtre sur la personne de Marie Payon. Dans son ordonnance, le magistrat écrit que la victime fut soupçonnée de sortilège par l'opinion publique parce qu'elle avait eu le tort de refuser ses soins dont chacun espérait de prompts résultats. Aux yeux des villageois, Marie fut accusée d'avoir, par ses maléfices, ses sortilèges, généré des maux qu'elle ne pouvait guérir. L'ignorance commune et les préjugés firent le reste. Les esprits s'irritèrent. Ainsi naquit l'idée de brûler une présumée sorcière. Le procès s'ouvre au Parlement de Navarre le 20 novembre 1824. L'instant est grave. L'affaire Marie Payon sera l'ultime procès palois de l'histoire où l'on parlera de sorcellerie dans un tribunal. 12 jurés venus du Pays Basque, du Béarn et 3 magistrats vêtus de leur robe rouge et noire sont réunis pour juger 2 accusés, 2 hommes honorablement connus. Très vite, l'audience vire au calvaire, non pas pour les accusés, mais pour la victime, Marie Payon. Certes, les 2 hommes ont bien commis les faits reprochés, mais selon les juges, c'est Marie, par ses maléfices, ses sortilèges, qui a fait naître ses blessures et les a envenimées. Incroyable, la victime passe pour une simulatrice, une victime si peu innocente que la cour acquitte les 2 accusés. Ils seront libérés sur le champ.
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0: Le malheureux destin de Marie Payon, c'était l'épisode Requiem pour une guérisseuse. Dans un prochain épisode, je vous raconterai une affaire survenue en juin 2014. Une fillette âgée de 30 mois décède d'une asphyxie soudaine dans son lit près de Saint-Jean-Pied-de-Port. Selon le médecin légiste, c'est une mort naturelle, mais les gendarmes nourrissent pourtant quelques doutes.
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3: Mon linge pue. J'ai beau le laver, mais quand je le sors, il sent mauvais. J'ai changé de lessive, mais rien n'y fait. Les fringues, les serviettes, les draps, tout pareil. Alors, c'est apparemment lavé, c'est propre, ça dégage une odeur de renfermé dans ce mouchlite de l'humidité, de moisi. Alors, j'ai demandé à ma maman le pourquoi du comment, elle m'a demandé de me raconter comment je faisais. Bah, moi, je fais tourner la machine la nuit, pour profiter de l'électricité moins chère, et comme j'ai pas le temps le matin, je sors le linge en rentrant chez moi le soir. Et ben voilà, je vous raconte pas ce qu'elle m'a mis. Laisser le linge dans le tambour, même une heure de trop, ça favorise la stagnation de l'humidité et la prolifération des mauvaises odeurs. Alors en hiver, c'est vrai, hein, c'est tentant de remettre à plus tard la sortie du linge, surtout là, aujourd'hui, il y a du vent, il pleut, mais la chaleur résiduelle, associée à une ventilation quasi nulle, eh ben ça transforme le tambour fermé en serre à bactéries. Même le synthétique qui sèche plus vite, ça n'y échappe pas. Alors dès la fin du cycle, chez moi, il me joue la truite de Schubert, eh ben il faut sortir les textiles immédiatement, les secouer énergiquement pour les détasser, c'est comme ça qu'on dit, et les installer sur l'étendoir en les espaçant au maximum. L'aération du linge, ça empêche la prolifération des bactéries, et c'est ça qui donne ces mauvaises odeurs. Eh ben merci ma maman.
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4: À une quinzaine de kilomètres au nord de Mont-de-Marsan, la commune de Broca, son histoire est très liée aux forges et la création de son musée à votre radio locale, ici Gascogne. Notre guide, Martine Maisonnave, présidente de l'association des Amis des Forges.
5: C'était suite à un jeu donc radiophonique en 1988 sur Radio Land à ce moment-là. On avait fait des recherches et puis à l'été 89, on s'est dit, on a récupéré des vieux objets en fonte pour ouvrir un musée. Donc l'été 89, on a ouvert le musée et l'association a été créée dans la foulée. Ce musée retrace l'aventure métallurgique de Broca au 19e siècle. Donc l'eau fourneau dont les restes se situent à côté du musée, hein, c'est d'ailleurs les seuls dans les Landes à cette époque-là, a fonctionné de 1833 à 1904. Mais ce musée, effectivement, il explique comment on obtient de la fonte. Hein, c'est un alliage de fer et de carbone et les matériaux nécessaires à sa fabrication, c'est-à-dire la garluche et le charbon de bois. On y présente aussi de nombreux objets du quotidien qui viennent des forges de Broca, dont la marque de fabrique est la pomme de pin. Et on y retrace également la vie des ouvriers de l'époque et la famille à l'origine de cette fonderie qui est la famille Larrayé.
4: L'économie de Broca a donc longtemps tourné autour des forges, en fait.
5: C'est vrai qu'à cette époque-là, la population comptait 1300 habitants. À l'heure actuelle, on est 800. On a des écrits sur lesquels en 1850, il y avait 150 charbonniers qui travaillaient pour les forges de Broca, 80 mineurs, et dans le haut fourneau, ils étaient 170 personnes et 21 personnes à la forge. Mais il y avait aussi également des enfants de plus de 12 ans.
4: Les enfants travaillaient aux forges.
5: Ils travaillaient quand même aux forges parce qu'ils étaient petits. Si vous voulez, dans la halle de coulée qui était autour du haut fourneau, ils pouvaient passer facilement et ils travaillaient aux forges. Mais ce qui n'empêchait pas Adolphe Larrayé, là, qui a été le premier maître des forges donc de Broca, d'avoir une politique paternaliste. Il voulait que les enfants aillent à l'école. Il avait fait construire des logements pour ses ouvriers qui existent d'ailleurs toujours sur le site des forges. Mais c'est occupé par des privés à l'heure actuelle. C'était la politique, il poussait des wagonnets, quelque chose qui est effectivement une recherche que j'aimerais développer à l'intérieur du musée, plus insister sur le travail des enfants.
4: Des travaux vont bientôt commencer pour déplacer le musée dans des locaux plus adaptés. Une souscription est d'ailleurs ouverte à la Fondation du Patrimoine. Vous pouvez soutenir les projets du musée et l'association recherche des documents sur justement le travail des enfants aux forges. À votre bon cœur, le musée est ouvert sur rendez-vous, renseignement auprès de la mairie de Broca, recommandé par Ici Gascogne.

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1: Nous sommes à Brun, près de Nantes. Voici Johan, c'est un passionné qui a beaucoup donné, jusqu'à en être limite dégoûté. Il a su se recentrer sans jamais perdre l'essentiel, l'envie de transmettre. Parce que s'engager pour les autres, c'est dans son ADN.
2: Pas un déclic, mais plutôt un sens de la responsabilité. Dans le sens où, pour moi, si on veut qu'on continue à vivre le sport, il faut que des gens expérimentés, des gens qui ont vu des choses, prennent le relais de gens qui l'ont déjà fait et puis qui veulent le faire après à suivre.
1: Comment votre engagement a évolué au fil des années, Johan ?
2: Bah, au début, beaucoup d'idées, beaucoup d'énergie, forcément. Après, j'ai aussi mon métier qui m'a pris de plus en plus d'énergie. Donc du coup, je pense que c'est l'attitude des gens qui, tout doucement, alors surtout avec le Covid, où là, il y a vraiment eu un fossé qui s'est creusé, ou en termes de comportement, où les gens, c'est ce que je disais à la fin, c'est que j'avais plus de négatif que de positif. Même si le positif était très beau, était très bien, et j'arrivais pas à passer le

0: au moins une journée à deux journées dans l'année, bénévolement auprès de l'association pour les aider, peu importe la mission. Tenir un bar, ça peut être aider les gens tout simplement.
1: Qu'est-ce que vous avez envie de peut-être faire passer comme message pour encourager les gens à s'engager, à donner un coup de main, même quelques minutes de leur temps chaque semaine?
0: Oh bah, je vais être un peu dur, je vais dire lâchez vos smartphones et puis vos écrans et puis allez plutôt passer 2-3 heures avec une association.
1: Qu'est-ce que vous gardez de positif de cette expérience?
0: J'ai énormément de positif, hein. J'ai quand même, on a renoué avec le niveau national. Donc ça, moi j'en suis très content. On a des jeunes qui ont été en championnat de France. Donc ça faisait des années qu'on n'avait pas réussi à ça. Il y en a même certains qui ont fait des podiums. Mais voilà. Après, le positif, c'est vraiment la réussite, moi, de mes adhérents. C'est ça qui me plaît. J'ai vu les enfants tout petits, à 5 ans, 4 ans. Et aujourd'hui, je les vois à 16, 18 ans passer leur ceinture noire avec moi. Je serais prêt à continuer à former les gens parce que bon, bah, avec 44 ans de judo dans les pattes, forcément, on a des choses à dire. On a encore des choses à apprendre aussi, hein.
1: Qu'est-ce qui vous rend fier, Johan, aujourd'hui?
0: Moi, pour moi, c'est tous ces jeunes. C'est tous ces jeunes qui ont compris ce qu'était le judo et qui ont été au bout de la démarche, et je pense qu'ils vont continuer à aller au bout de la démarche.
2: Johan, un parcours sincère et une passion intacte pour accompagner les jeunes à grandir sur le tatami, comme dans la vie.
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4: Je rêvais d'avoir une maison à la campagne. Cette maison, c'est comme si j'y étais née. C'est ma maison de famille.
5: Ma maison s'appelle l'Ostao de la Mar.
6: C'est une maison un peu envoûtante.
7: Eh bien, vous voyez, des livres et trois fenêtres qui me donnent le paysage du pays, comme si c'était trois tableaux.
8: Ils ont vécu ici.
3: Thibaut Gaudry.
9: Ce fut autrefois Montmartre ou Montparnasse. C'est aujourd'hui Saint-Germain-des-Prés, avec ses rendez-vous littéraires, ses silhouettes et ses figures. Avec Juliette Gréco qui en fut l'enfance et n'y est plus qu'une passante.
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8: Symbole de liberté et de féminité, la jolie môme Juliette Gréco devient à la fin des années 50 la muse de Saint-Germain-des-Prés, avant de devenir une icône de la chanson française à texte. Ce qu'elle n'avait pas prévu, se rêvant plutôt danseuse.
11: Je donne mes textes à Cosma. Il aime si tu t'imagines. Et l'après-midi même, il en fait la musique. Moi, je suis là. Maintenant, il va me falloir chanter. Et puis tout d'un coup, le miracle s'est produit. Pour moi, il y a eu un miracle. Voilà, ça y est, je m'envole. Je me mets à chanter. Et depuis, j'ai toujours chanté.
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8: Juliette s'échappe régulièrement de Saint-Germain-des-Prés, fuit le tourbillon de la vie parisienne pour goûter la douceur de vivre du Sud. En virée parfois à Saint-Tropez, avec ses copains Boris Vian ou François Sagan. Jusqu'en 1985, où elle est invitée à chanter au festival de Ramatuelle. Et c'est le déclic. C'est là qu'elle veut vivre avec son mari, le musicien Gérard Joannest.
13: Je voulais une maison face à la mer. Je voulais le soleil qui tourne autour de la maison toute la journée, parce que Gérard adore ça. Et je voulais une maison qui me permette de rêver dans le silence.
8: Elle achète un terrain et demande à Serge Meige, l'architecte du théâtre de Verdure où elle a chanté pendant l'été, de lui concevoir son futur havre de paix qu'elle baptise la Maya. Elle va en penser les moindres détails, comme cette table de jardin construite autour d'un mûrier platane ou la tortue en mosaïque au fond de la piscine.
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8: Juliette, contemplative, aime se ressourcer sur la terrasse, avec vue sur la Méditerranée, et dans son jardin constellé de toutes sortes d'espèces méridionales. Elle développe même une passion pour les orchidées blanches. Elle fait de ce jardin et de sa maison son petit coin de paradis, son refuge, celui qu'elle n'a jamais eu petite, et qu'elle partage avec ses chats, ses chiens, un ménate prénommé Goya, et même un bébé panthère. Mais on peut aussi la croiser dans Ramatuelle, au marché ou au café de l'Ormeau. Et puis, femme libre, c'est également une collectionneuse, notamment d'objets érotiques, mais aussi religieux.
15: Déshabillez-moi.
8: Elle était venue, elle aime toujours chanter au festival de Ramatuelle.
15: C'est vrai que ça ressemble un peu à Avignon,
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0: C'est dans cette maison, face à sa Méditerranée, le 23 septembre 2020, que la jolie môme quitte la scène.
1: Jolie môme. 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
2: Allez, c'est le moment de découvrir les origines de vos communes en Vienne et en Deux-Sèvres avec Patrick Citeau dans nos deux noms. Et il est aujourd'hui à Mazières-en-Gâtine, une commune située au centre des Deux-Sèvres et qui possède de nombreuses sources, hein, Patrick.
3: Comme son nom l'indique, Mazières-en-Gâtine a planté son décor dans ce paysage de bocage avec ses vallées et ses haies propres à la Gâtine poitevine. Située dans l'arrondissement de Parthenay, ce n'est pas une très grosse commune. Sa configuration est d'ailleurs assez particulière. La commune dessine ainsi un 8 resserré au centre où se trouve le bourg, ce qui a des conséquences assez inédites par rapport à ses trois communes voisines. Elle se trouve en effet en très grande proximité du cœur de vie et notamment de l'église de Mazières-en-Gâtine. La limite avec Saint-Paul se trouve ainsi à 50 mètres de l'édifice religieux. Une distance qui est de 100 mètres pour Saint-Mars-la-Lande et 500 mètres pour Verruy. Mazières correspond bien à l'image de château d'eau du Poitou que l'on donne à la Gâtine. La commune possède ainsi de nombreuses sources qui alimentent ruisseaux et étangs jusque dans le bourg. Une présence qu'elle doit à sa situation géographique. Mazières est en effet située sur la ligne de partage des eaux de la Sèvre niortaise au sud et du Touet au nord.
2: Et côté sous-sol, la commune affiche également des caractéristiques particulières.
3: Des particularités qui prennent la forme d'une pierre bleue très dure appelée diorite. Elle est notamment exploitée pour la réalisation des routes. Le nom de la bourgade apparaît quant à lui dans un texte de l'abbaye de Saint-Mexant du milieu du XIe siècle. Mazières est alors appelée Macerias, un nom qui signifie « ruine » en latin. Il est possible que les vestiges antiques d'un théâtre gallo-romain aient alors influencé cette dénomination. La commune traverse des siècles pour se retrouver à la Révolution en bordure de la Vendée militaire. Mazières sera relativement épargnée par cette période tourmentée. En 1849, le comte de Tussaud y installe la première ferme-école du département des Deux-Sèvres. L'établissement contribue au progrès de l'agriculture en Gâtine. Il faut attendre la seconde moitié du 19e siècle pour voir le village se développer avec notamment la construction des halles couvertes et d'une gare. Depuis, Mazières-en-Gâtine continue sa route sur les rails de l'histoire.
2: Eh bien, n'hésitez pas à aller faire un tour à Mazières-en-Gâtine en Deux-Sèvres, à visiter ce joli bourg poitevin. Merci Patrick Citeau pour toutes ces infos. On vous retrouve le week-end prochain, évidemment, même heure, samedi et dimanche, aux alentours de 8h20. 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
1: Bien le bonjour, messieurs.
2: Bonjour.
1: Eh bien, je vois qu'il y a bonne ambiance ici.
2: Regardez, le café qui est servi.
1: C'est quoi ce plaisir, là, de voler, que vous ressentez dans votre avion?
3: Il faut venir avec nous le partager, vous comprendrez mieux.
1: Philippe, qu'est-ce que vous faites ici, là?
4: Ah ben, je fais l'instructeur. J'apprends aux gens à voler. Enfin, j'apprends à essayer de les faire voler. Bon, c'est facile, hein, quand tu pars. On met les gaz à fond, on tire sur le manche et puis on sait
1: voler.
4: Et
1: allez, quoi.
4: Après, on réduit les gaz.
1: Juste l'atterrissage, peut-être?
4: Ah non, il n'y a aucun problème. De toute façon, il n'y a aucun problème. On est sûr de revenir au sol, quoi qu'il arrive. On n'a jamais gardé personne là-haut.
1: Alain Daza, vous êtes monsieur le président.
5: Alors, monsieur le président, faut aller, c'est bien loin chercher tout ça.
1: ULM, dans ces trois lettres, ça englobe beaucoup de choses quand même.
5: Alors, ultra léger motorisé, ça correspond à une catégorie d'aviation. C'est-à-dire qu'on passe ULM léger dans la mesure où on ne dépasse pas un certain poids. Les machines sont traitées. Pour être surchargé, si vous voulez, on est largement en dessous des minima requis. Il y a une rigueur. C'est-à-dire quand vous montez dans une machine, vous savez que du monde derrière à travailler. Ce sont des ingénieurs qui ont fait les machines. Donc c'est plus l'ULM qu'on a connu des années 80, où le gars bricolait dans son garage avec le moteur de la tondeuse. Ça n'existe plus. C'est terminé.
1: Bonjour Hugo.
6: Bonjour Patricia.
1: Alors, ancien élève et nouvellement breveté.
6: Oui, en effet, donc je suis jeune breveté depuis quelques jours maintenant et j'ai été élève pilote pendant un an afin de suivre la formation. C'est quelque chose qui se fait finalement très bien.
1: C'est-à-dire?
6: Eh ben, on a souvent des idées reçues comme quelque chose d'élitiste ou très compliqué. Et moi-même, je suis ni ingénieur, ni millionnaire. Et en fait, finalement, c'est entre 15 et 25 heures de pratique.
1: C'est tout?
6: Non, c'est pas tant que ça. Après, il y a un petit brevet théorique qui va avec. Et en termes de prix, c'est pas non plus des choses qui sont excessivement chères. On est sur des budgets entre 1500 et 2000 euros pour avoir un brevet.
1: Bon, eh bien, on parle, mais on va aller faire un petit tour de coucou. Hein. C'est dans celui-ci qu'on monte, là?
6: Dans celui-ci que vous allez monter, oui.
1: Okay.
6: Donc, on va faire avant, si vous voulez, ce qu'on appelle la pré-vol. C'est-à-dire qu'on fait une visite avant le vol.
1: D'accord.
6: Pour s'assurer que la machine est en bon état.
1: On va faire roter le moteur.
5: Roter le moteur, vous allez voir, ça fait un espèce de bruit.
6: Écoutez,
5: très poétique, mais écoutez.
6: On va écouter. Voilà. On fait monter le niveau d'huile.
1: C'est quoi cette matière-là?
5: Ça s'appelle du Dacron. C'est un tissu comme avec, très très résistant qui résiste à plus d'une tonne 5 au mètre carré. Et après, vous obtenez carrément des pots de tambour qui sont.
1: On dirait une peau de tambour.
5: C'est une peau de tambour, attention.
1: Ouais. Et les ailes aussi?
5: Les ailes. Alors, vous avez une partie métallique sur les ailes ou une partie d'entoilage aussi. C'est le même système d'entoilage.
1: Okay. Il faut que je m'installe à la place du pilote, c'est
4: ouais,
1: ça?
4: Oui, tu veux?
1: Non.
4: Mais si, si.
1: Mais non, je ne veux pas, non.
4: Mais pourquoi
7: vous
4: tu veux
7: même
4: pas
7: apprendre à piloter?
1: Eh bien, on n'est pas arrivé.
4: On fait la visite pré-vol. Alors, répète après moi, Patrick. Notre père qui est au Sénat. Et on démarre. Vos impressions, madame.
1: Oh, c'était merveilleux.
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8: Aujourd'hui, j'ai testé pour vous le cirque de Navacelles. Je vous emmène avec moi dans un endroit qui donne le vertige, mais dans le bon sens du terme. Et pour vivre cette aventure, Christina et Lola sont avec moi. Autant vous dire que l'expérience se vit encore mieux à plusieurs. Direction le cirque de Navacelles. La route serpente tourne, monte, et par la fenêtre, le paysage change peu à peu. Et puis, on arrive dans les hauteurs, on coupe le moteur, silence total. Devant nous, un immense amphithéâtre creusé par le temps. Des falaises vertigineuses, la rivière tout en bas, toute minuscule. On reste là, sans parler, juste on regarde. On entame la descente à pied. Le sentier s'enfonce doucement et dans le cirque, à chaque pas, le décor change. À gauche, des falaises impressionnantes. À droite, de la verdure, des odeurs de nature, le bruit discret de l'eau en contrebas. Une copine me souffle, qu'est-ce qu'on se sent bien ici. Et l'autre qui nous dit, en sortant son téléphone bien évidemment, c'est tellement beau pour capturer tous ces moments. On marche, on discute, on rigole, on s'arrête souvent, pas parce que c'est fatigant, mais chaque virage offre un nouveau point de vue. On arrive en bas, on découvre le village de Navacelles. Quelques maisons en pierre, la rivière qui passe tranquillement, le temps qui semble s'être arrêté. On parle moins fort, on respire profondément. C'est une expérience à la fois physique, parce qu'elle se mérite, et contemplative, parce qu'on prend le temps de vraiment vivre l'instant. Ce que j'ai ressenti ici, un mélange étrange de vertige et de sérénité, la nature immense, presque écrasante, et en même temps incroyablement apaisante. Partager ce moment avec Lola et Christina rend l'expérience encore plus forte. On s'encourage dans les montées, on rit, on s'émerveille ensemble. Le cirque de Navacelles est un lieu à voir au moins une fois dans sa vie. Accessible toute l'année, il propose de nombreux sentiers de randonnée, bien balisés pour tous les niveaux. Prévoyez une bonne paire de chaussures quand même, de l'eau et surtout le temps pour vraiment profiter. Petit conseil pratique, laissez votre voiture au belvédère de Blandas, 4 euros, et prenez la navette gratuite pour descendre dans le cirque. Elles sont mises en place pendant la saison estivale.
2: Que la montagne est belle.
8: J'ai testé, j'ai adoré le cirque de Navacelles, un endroit puissant, naturel, inoubliable. C'était Béatrice et on se dit à très vite pour une nouvelle chronique pleine de découvertes.
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1: Nicolas Dangle, gérant de l'entreprise Rêve en Van basée à Nexon.
2: Les Limousins sont formidables. Stéphane Pigato.
1: Ma première formation qui a été un DUT génie civil à Aigleton, en fait, ça a été un peu le tremplin et ça m'a boosté et motivé pour continuer dans ce sens-là. C'était plutôt le BTP et notamment les travaux publics. L'envie d'aller sur le terrain, de faire du chantier, voilà, des projets de construction.
3: Les études se poursuivent, vous passez vos diplômes. Ensuite, les jobs arrivent, donc là, dans le BTP toujours.
1: Dans le BTP tout de suite, pendant 7 ans. 2 ans dans le Cantal et 5 ans sur la région bordelaise. Conducteur de travaux, donc c'est-à-dire que j'avais en gestion plusieurs équipes de travaux. Que ce soit de l'assainissement, du terrassement, des réseaux d'eau, des travaux routiers, gestion d'équipe on va dire. Entre 30 et 40 personnes, voilà, suivant le pic d'activité un peu de l'entreprise.
3: À cette époque-là, vous êtes plutôt heureux, bien dans votre boulot, bien dans votre vie, vous faites ce que vous aimez depuis tout petit.
1: Exactement, je fais ce que j'aime. Mais avec le temps, l'amplitude horaire devient importante, des chantiers de jour, des chantiers de nuit. Au bout d'un moment, il y a un semblant de ras-le-bol et l'envie de penser à autre chose et de prendre du temps peut-être pour soi.
3: Exact. Vous prenez des sabbatiques et alors là, c'est voyage au bout du monde.
1: Tour du monde, ouais. L'envie, un billet aller pour le Pérou et puis on verra ce qui va se passer. Puis après, un passage en Asie et un grand stop en Océanie, notamment en Nouvelle-Zélande.
3: Et puis là, en Nouvelle-Zélande, vous trouvez du travail, vous restez un peu sur place pour visiter.
1: Pour visiter, du travail, pour faire un peu d'argent, pour continuer le voyage et pour s'acheter un premier petit camion à aménager. Parce que voilà, la Nouvelle-Zélande, c'est un peu comme l'Australie, c'est deux pays qui sont connus un peu pour la van life.
3: Vous êtes avec votre compagne, c'est ça?
1: Exactement.
3: Ouais, et tous les deux, vous n'y connaissez rien en aménagement de van. Donc vous achetez ce petit camion en Nouvelle-Zélande pour faire le tour de l'île. Vous l'aménagez vous-même?
1: Ouais, on l'aménage nous-mêmes, c'est-à-dire que la journée, on bosse et le soir dans l'exploitation on garde quelques outils, quelques palettes et puis on bricole un bout de meuble, un bout de plan de travail pour faire un semblant de cuisine et puis voilà, c'est très sommaire mais ça fait notre premier van aménagé on va dire.
3: Donc là vous faites le tour de la Nouvelle-Zélande, vous visitez, vous profitez et puis quand même dans votre tête, vous vous dites revenir en France, repartir sur les chantiers, j'ai plus envie quoi.
1: Moins d'envie, surtout l'envie de changer et de faire autre chose. 3 mois sur la route avec notre petit camion, allez on va rentrer en Limousin et pourquoi pas lancer cette activité.
3: Et là directement en rentrant, c'est-à-dire que vous savez avec votre compagne que vous allez rentrer en France et que c'est ça que vous allez faire?
1: L'idée, ouais, elle est concrète. Quand on atterrit en France à l'été 2019, je sais que objectif début 2020, c'est de lancer une boîte d'aménagement de camions. Et janvier 2020, donc 6 mois après, création de l'entreprise Rêve en Van.
3: 3 mois après, c'est le Covid, c'est le confinement. Qu'est-ce qui se passe dans votre tête à ce moment-là? Vous réagissez comment?
1: À l'instant T, il y a forcément un moment de doute. Hein. Et puis en fait, avec le temps, confiné, donc création du site internet, se lancer sur les réseaux sociaux, aménager l'atelier.
3: Et c'est quoi de ce dont vous êtes le plus fier dans tout ce parcours?
1: J'avais un bon train de vie, j'avais un salaire correct, une voiture de fonction, etc. Enfin voilà, tout allait bien. Il y a des personnes qui n'y ont pas cru, qui m'ont dit non mais tu vas te planter. Aujourd'hui de leur dire 6 ans après que je suis toujours là, je suis toujours en vie et que je m'éclate dans ce que je fais, je pense que c'est une petite fierté, ouais.
3: Voilà, mais le van ce sera jusqu'au bout de votre vie, vous pensez?
1: Ah ouais, bon, on va essayer. Ouais. Après, peut-être que si on se revoit dans 10 ans, je serai sur autre chose, mais en tout cas pour l'instant je vais y rester, ouais.
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1: Direction Bourges aujourd'hui, et lorsqu'on se trouve place Malus, eh bien on peut descendre le long du boulevard Laïtol pour sortir de Bourges justement, et longer ainsi le campus qui porte le même nom. Mais alors, c'était quoi avant? Eh bien vous allez le savoir tout de suite.
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1: David Ledrich, guide conférencier, est avec nous. Bonjour David.
4: Bonjour Margot et bonjour à tous les auditeurs.
1: Bon alors, qu'est-ce que c'était avant que ces établissements militaires?
4: Alors là, c'est une page importante de l'histoire de Bourges, c'est l'histoire de la fonderie de canons de Bourges. En 1860, l'empereur Napoléon III crée la fonderie impériale de canons. Alors pourquoi Bourges? Parce que Bourges est au cœur du pays, loin des frontières, et la ville est reliée par le chemin de fer, et fait non négligeable, elle dispose d'un champ de tir. Le champ de tir, il existe toujours aujourd'hui, c'est ce qu'on appelle le polygone de tir, qui va de Bourges à Savigny. Il représente 10 000 hectares sur une longueur de 30 km. Après la guerre de 1870, l'école d'artillerie qui est à Metz s'installe à Bourges. Et donc, imaginons que nous partons de la place Malus. Nous allons découvrir les monuments tels qu'ils étaient à l'époque. Sur notre droite, on pourra voir tour à tour l'école d'artillerie, qui forme donc les militaires à l'utilisation des canons, la fonderie de canons, l'arsenal, et enfin, au bout, le dépôt de matériel.
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4: Et là, on arrive entre la rue de Pignoux et la chaussée de Chape. Cette zone, vraiment, elle employait énormément de gens. Ça concerne 8000 ouvriers en 1918. Et à l'époque, on ne rigolait pas avec les cadences de travail, puisqu'on fabriquait 40 canons de 75 mm chaque jour.
1: Ah oui.
4: Le site est pillé par les Allemands pendant la Seconde Guerre mondiale. En 1967 est créé l'établissement de fabrication d'armement de Bourges, les FAB, c'est un nom qu'on utilise parfois encore, puis qui devient GIAT et aujourd'hui Nexter. C'est à cet endroit qu'ont été fabriqués les canons des chars Leclerc. Aujourd'hui, c'est un campus universitaire qui porte toujours le nom de Laïtol. C'est un officier polytechnicien, vétéran de la campagne du Mexique, blessé à la bataille de Reichshofen, qui a dirigé les établissements militaires de 1875 à 1879. Et c'est un endroit de Bourges qui mérite aussi d'être connu.

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1: Ici, les essentiels de Décibel. Émilie Mazoyer et Julie Pietri.
4: Bonsoir Émilie.
5: Mais qu'est-ce que je suis contente.
4: Ça s'entend, hein.
5: Moi aussi, je suis ravie. Hein. J'ai ma voix qui part dans les aigus, tellement je suis contente. Julie, il faut que je vous dise que je vous trouve formidable, que vous êtes belle, que vous sentez bon, que je suis à la fois impressionnée et à la fois je me sens en confiance quand vous êtes avec moi dans le studio.
4: Ah oui, je ne suis pas une méchante
5: non,
4: nana.
5: Non, vous n'êtes pas une méchante.
4: Non, je suis au contraire dans la sororité, l'amitié,
5: ouais,
4: la douceur de vivre et l'envie de vivre tout simplement et de partager.
5: Alors Julie, on fête un anniversaire ensemble ce soir. C'est les 40 ans de cette chanson incroyable, Ève, lève-toi. Évidemment, dans quelques minutes, mais alors en préparant l'émission, je me suis rendu compte d'un truc, c'est que cette chanson, elle vous a pas juste apporté un tube. Vous en aviez eu avant des tubes, par exemple Amoureux fou avec Herbert Léonard.

0: on parlait de slow qui tue.
1: Ouais, le slow qui tue de l'été 83. Puis encore avant, il y a même eu Maria Magdalena. Mais vous n'étiez que Julie. Vous n'aviez pas de nom de famille.
0: Ah oui, c'est une histoire de fou, ça. Ah ouais, c'est parce que je me suis tiré des pattes d'un producteur qui était celui de Sheila. Ouais. Je n'en pouvais plus de faire des choses qui finissaient par ne plus du tout me correspondre. Et finalement, bien m'en a pris parce que je suis partie, mais c'était pas gagné parce que j'ai repris mon nom de famille, j'ai trouvé une nouvelle équipe, ouais. J'ai voulu montrer que Ève Lavetoy existait et que c'était surtout mon champ de libération à moi, ouais. C'était ma propre liberté que je célébrais au travers de Salle des Femmes que j'appelais de mes voeux, mais à l'époque ça ne se faisait pas, ni de récupérer son nom de famille Pietri, en plus c'est pas génial comme c'est mon vrai nom.
1: Bah et, bon. Et c'est joli, Julie Pietri.
0: Alors, I c'est joli. Ouais. Voilà, c'est une belle rime. Ouais. Mais
1: le producteur, alors, c'est ça que je comprends pas. J'aimerais que vous m'expliquiez. Alors, c'est avec mes yeux de 2026, donc faut que vous remettiez aussi en contexte. Oui. C'était quoi le problème? Parce que Michel Sardou, on l'a jamais appelé Michel. On peut éventuellement l'appeler Mimiche un soir si on le croise un peu bourré, mais on l'a jamais appelé juste Michel. Claude François, c'était Claude François. Enfin, je veux dire, c'est depuis les années 60, 50, les chanteurs ont des noms de famille, pas les chanteuses.
0: Il sait pas. Les chanteuses n'ont pas de nom de famille. Ce ne sont juste que des petits objets qu'on pose là.
1: C'est fou quand même.
0: Non, mais alors, dans une époque où on était très objectifié,
1: ouais.
0: J'ai enregistré ce morceau qui était Maria Magdalena. Ouais. Et je pensant, parce que moi je suis très défaitiste, pensant que ça allait faire un flop, je me suis barrée à Ibiza, écoutez, il y avait déjà des super DJ et tout, ouais. Avec ma bande pour les vacances, et puis quand je suis rentrée, je me suis aperçue qu'ils avaient sorti le morceau sans me demander mon avis déjà, ni pour la photo, ni pour le nom, et comme ils n'ont pas voulu retrouver le contrat que j'avais signé au bord d'une table, en pensant que de toute façon, encore une fois, ça marcherait pas, ils sont partis en disant, elle s'appelle comment la fille là? Cherche pas. Julie chante Magdalena. Et c'est parti comme ça. Non mais nous, on a essuyé les plâtres, hein, moi, les Dana comme ouais. Moi. Moi je suis ravie de voir les jeunes femmes qui s'occupent de leur carrière, se produisent, composent, etc. sans qu'on leur dise, ouais, cocotte, oui. Tais-toi. Moi c'était soit... Allez, sois belle et tais-toi. Écoute, t'es mignonne, ferme ta gueule. Pardon d'être aussi vulgaire.
1: Non, mais c'était
0: vraiment ça. Donc, pendant des années, ça a été la petite Julie. Mais la petite Julie, non, je ne m'appelle pas la petite Julie. Encore une fois, les garçons, on leur demandait pas ça. Voilà. Donc, quand j'ai pu me libérer en laissant entre parenthèses toutes mes royalties sur les ventes de disques au fameux producteur de Sheila qui probablement avait besoin d'un cure-dent en diamant, oui. Parce que le pauvre chéri là, celui en or n'était pas terrible. Et donc en fait je lui ai dit qu'est-ce qu'il faut pour avoir mon contrat. Il m'a dit oh tu me laisses toutes les royalties sur les ventes de disques. Je lui ai dit écoute, je crois que ma liberté n'a pas de prix. Prends-les. Wow. Ça te portera sûrement bonheur. En tout cas, lui, il pensait que je ne ferais plus jamais rien.
1: Et puis
0: voilà,
1: je
0: suis devenue Julie Pietri, oui. Et j'ai fait tout un album, dont Ève, lève-toi. Et comme je me sentais tellement frustrée pendant des années, pendant 5 ans, d'avoir été prise pour une pauvre petite chose et d'avoir été chosifiée, finalement, ce Ève, lève-toi, ça a été vraiment mon cri de libération. Et je me suis dit, OK, je sens que ça se fait pas autour de moi, même dans les années 80, 85, 86, 87. Moi, je vais le faire quand même. J'y croyais, mais tellement. Je crois que c'est la première fois de ma vie où je suis pas défaitiste, où je dis, je suis sûre de que je tiens là quelque chose entre les sonorités de mélange de culture, puisque moi, je suis née en Afrique du Nord, donc je voulais un truc qui fait, bon. Voilà, je voulais que ce soit un peu oriental. Ouais. Et puis, je voulais parler aux femmes, des femmes, et de moi.
1: Ouais.
0: Et de notre faculté à rester debout. Ce qui est passé complètement à l'as à l'époque. Hein. Les gens ils faisaient « Non mais attends, c'est une nana, elle se lève et elle va danser. » Ah, ok, mais alors pourquoi je commence par « Ô femme unique pour un serpent de Bible a brisé son empire ?» Ah non, mais on n'avait pas compris ça, nous.
1: C'est ça. Des paroles voilà. que vous avez d'ailleurs co-écrites. Hein. C'est oui, ça aussi, on ne le disait pas absolument. À l'époque, mais la jolie fille qui chante, bah, elle sait écrire aussi.
0: Bah, j'écris ouais. depuis, depuis mon troisième tube. C'est-à-dire.
1: C'est depuis 82 que vous écrivez.
0: Et c'est comme si. Ouais. C'est une adaptation des Pretenders. Et c'est là que j'ai écrit mon premier texte. Et donc, ouais. j'ai toujours beaucoup écrit et je continue. Ouais.
1: Alors, Ève, lève-toi, les amis. C'est une chanson, donc, qui donne à Julie son nom Pietri. Enfin, c'est une chanson qui est un tube. C'est une chanson qui traverse les époques. La Star Academy l'a chantée. Ève, lève-toi et danse avec la fille. L'écho de ta voix est venu jusqu'à moi. Et même si vous faites des soirées techno, vous pouvez tomber sur la version de Sazio.
0: C'est Cosmox, ça.
1: C'est fou ça.
0: C'est génial, il l'a fait pendant un festival en Belgique, le plus gros festival de techno.
1: De techno belge, exactement.
0: Là, t'es DJ Cockback.
1: Et puis, il y a un de mes groupes français préférés qui s'appelle Mauvais Oeil, un duo un peu héritier d'Erita Mitsuko. Et
0: je les aime, je les adore. Nous, on est ensemble, on a même fait un featuring ensemble au travers d'une vidéo sur Ève, lève-toi. Ils sont fantastiques.
1: Ils sont géniaux et leur version...

0: relève-toi.
1: Ah, elle chante tellement bien. Et puis bon, elle a ce côté Natacha Atlas que moi j'adore. Ouais, ouais. Et quand elle reprend, voilà, ça c'est une chose de qualité. Elle reprend cette chanson.
0: Elle a comprise en fait, je pense.
1: C'est complètement. Ouais. Elle a renouvelé le truc en faisant très oriental électro. Franchement, non, mais j'en suis
0: belle
1: très fière.
0: Reprise, hein.
1: Alors,
0: ouais.
1: Moi, ça vaut le coup d'avoir quand même écrit, en tout cas voulu cette chanson de A jusqu'à Z, alors qu'on me disait que j'étais fichue, quoi. J'allais reprendre Pietri, mon nom de famille, j'allais faire une chanson féministe, c'est mort. Pourquoi elle dit aux femmes uniques, est-elle homosexuelle, est-elle féministe? Ben, si, même si c'était les deux, j'en suis très fière et j'en serai très fière. Merci. On avance.
0: Depuis, Julie, vous en avez sorti hein, des albums dans tout un tas de styles différents. Vous avez été très rockeuse, vous avez été jazz, vous avez fait des duos, plein de choses. Je vous fais écouter des petits extraits et vous me racontez.
1: Allez, j'adore.
0: Ce que ça vous fait. Ça, c'était juste après Eve, lève-toi, une chanson qui s'appelle Salammbô.

0: La légende des Madone, c'était le nom de cet album. Vous avez bossé avec Daran.
1: Mais bien sûr que j'ai bossé avec Daran.
0: Rockeur, parmi les rockeurs.
1: Ouais, j'ai bossé avec Serge Guirao, avec des gens formidables.
0: Ouais. Et
1: avec
0: c'est un bon souvenir, ça.
1: Comment ?
0: C'est un bon souvenir.
1: Oh, c'était merveilleux parce que j'ai fait ce que je voulais encore une fois.
0: Ah, voilà.
1: Ah, quelle tête dure celle-là, oh, je te jure. Mais vraiment. Et non, franchement, tout l'album est complètement dingue parce que c'est comme une musique. Je l'ai voulu comme une musique de film. Tous les morceaux sont liés. Il n'y a pas de plage de silence.
0: D'accord.
1: Il n'y a pas. C'est tout lié en musique. C'est comme une musique de film. D'ailleurs, c'est comme un film qui se déroule, quoi. Mais. Ah, ce qui me semble incroyable, c'est qu'aujourd'hui, on ne me parle pas de cet album dit de Salambo, sauf certains aficionados, c'est quand même un album d'or.
0: Oui.
1: C'était quand même classé 35e au top 50. C'est pas anodin, je veux dire, c'était pas « Oh, elle a sorti ça, ça n'a pas marché ». Non, ouais. Et donc, je suis contente qu'on en parle.
0: Eh ben, parlons-en. Mais bien sûr, Julie, bien sûr. Donc l'album La Légende des Madone, que vous feriez bien d'à réviser un petit peu avant d'aller applaudir Julie à l'Alhambra.
1: Mais exactement, il va y avoir des surprises. Il va y avoir des interros écrites sur La Légende des Madone, sur le moment jazzy, sur les Pretenders, sur... Je vous en ai concocté quelques-unes. Hein. Pendant 2 heures, il va y avoir du lourd. Puis moi, ça faisait très longtemps parce que j'étais pas venue voir un peu les Parisiens parce que j'ai eu tout un arrêt à un moment donné parce que moi, j'ai été atteinte d'un cancer, un cancer de l'endomètre féminin, parlons-en, j'appelle un chat un chat. Oui. Et il n'y a pas de souci là-dessus. Et donc, j'ai levé le pied sur toutes les tournées qui devaient se passer à ce moment-là, ce qui était vraiment difficile. Et donc là, aujourd'hui, je prends la température. Alors, j'ai le syndrome, il y aura 30 personnes dans la salle, mais il paraît que c'est déjà rempli.
0: Bien sûr, c'est rempli, enfin, n'importe quoi. Folle. Vous l'avez abordé, alors je me permets de vous reparler de ça. C'est vrai qu'il y a l'album Origami qui est sorti, que vous étiez prête à partir en tournée, donc on vous a diagnostiqué ce cancer. Vous êtes battue fort, et vous avez gagné fort aussi, bravo. Et vous avez ressorti l'album Origami avec des duos en plus, et il y a un duo génial avec une autre spécialiste des coups durs contre lesquels elle se bat fort.
1: Exactement.
0: C'est Lio.

0: Femme Sud, Julie Pietri et Lio. Ouais, vous avez démarré à peu près en même temps hein, avec Lio.
1: Je crois qu'elle, alors elle est plus jeune que moi parce qu'elle a commencé à 16 ans.
0: Oui.
1: Moi j'ai commencé un peu tard dans la mesure où j'ai fait des études, je suis orthophoniste, j'ai fait des études à la fac de médecine à la Salpêtrière et j'ai un diplôme parce que sinon avec mon père c'était la guerre. À l'époque il me coupait tout, déjà que j'avais pas grand chose.
0: Ouais, alors, il fallait passer de bonne, le diplôme.
1: J'avais que l'eau froide avec les toilettes sur le palier, pardon de donner cette petite digression très, très privée, mais enfin bon, ça chauffait déjà difficilement. Enfin, je dis ça, mais j'ai beaucoup d'amour pour mon papa qui est parti maintenant, parce que juste après mon cancer et les traitements, j'ai perdu en plus mon papa. Donc, je sais que de là où il est, peut-être il me voit, il me donne son énergie positive, et je sais qu'il était over fan. Alors les histoires qu'on avait quand moi j'avais 18, 19 ans, où il me disait oui, tu dois faire des études. Cela dit, c'était pas con parce que il me disait si t'es pas indépendante, tu t'en sortiras pas. Donc je trouve que pour un mec qui sortait un peu à la pied noir là d'Alger, bah je trouvais qu'il était assez avancé au niveau
0: de se dire il faut que ma fille soit indépendante.
1: Oui, il faut que ma fille soit indépendante. Donc bravo, c'est ouais. Gisèle Halimi qui disait je ne cesserai de vous dire que l'indépendance économique c'est la clé de l'indépendance de la femme et de sa liberté.
0: Elle avait raison. Et c'est bien de citer Gisèle Halimi, parce que hier, c'était le 8 mars, journée internationale des droits des femmes. Enfin, le 9 mars, ça marche très, très bien aussi.
1: Ça marche très bien.
0: Gisèle Halimi, tous les jours, en fait. Julie Pietri, j'avais aussi envie qu'on écoute quelques notes beaucoup plus jazzy. Vous avez un album dans lequel vous avez fait des reprises hyper étonnantes. Vous avez, par exemple, chanté Dao.
2: Comme on entend.

0: autour de minuit, sorti en 2007.
1: Moi, j'adore. Je crois qu'il y a beaucoup de gens qui se demandent pourquoi je vais dans tout le... Parce que moi, il y a des genres que j'adore. Tant pis si c'est pas dans l'air du temps ou que c'est pas ce qu'il faut faire quand on est une chanteuse dite de variété. Ça aussi, c'est tellement restrictif. Mais bon. Moi, je suis sortie des sentiers. Ça me rappelle les signes indiens dans mon album Origami. Je suis sortie hors des terrains minés. Parce que je trouve que tout ce qu'on nous impose, là, il faut que ce soit balisé. Mais pas du tout. Moi, je suis une nana. J'écoute de la musique avec mon grand frère qui m'a appris tout et amené voir Miles Davis comme Pink Floyd, comme Véronique Sanson ou comme Nougaro. Je veux dire, c'était un... Voilà, la musique, elle est partout.
0: Elle
1: j'adore
0: est belle,
1: la
0: elle
1: musique.
0: Est multiple.
1: Bah oui. Elle est multiple. Je vais même à l'opéra, j'emmène ma fille voir l'opéra. Enfin, c'est... La musique, moi, ça m'obsède. C'est ma thérapie. C'est comme quand vous allez voir, je sais pas, il y a une autre chose que, voilà, quand vous allez voir un opéra, c'est une thérapie. Quand vous chantez du jazz, c'est une thérapie. Quand vous allez voir une exposition à Orsay, c'est une thérapie. L'art, c'est une thérapie. Moi, je suis fanatique de tout ça. Voilà. Ouais.
0: Et alors, j'imagine que en vous écoutant chanter les heures hindoues, là, par exemple, avec une voix très douce, très feutrée.
1: Je ne crois pas que je suis capable de faire ça.
0: Alors justement, il y a peut-être plein de gens qui vont se dire « Ah, elle fait ça, Julie Pietri !» Alors oui, elle fait ça. Est-ce que au fond, ça vous agace un petit peu de vous dire « J'ai ce Ève, lève-toi » et quelques énormes tubes, là, on va écouter Maria Magdalena, qui font que il y a finalement une partie de vous que le public n'a pas forcément
1: rencontré. Non, c'est vrai que le public n'a absolument pas croit me connaître, mais n'a absolument pas accès à mes goûts artistiques ni à tout ce que j'ai fait. Bah, il faut accepter. Qu'est-ce que je vais dire de ça? Non, bah, j'accepte. Oui, j'ai fait ce sublime album de jazz autour de minuit. J'ai même fait un Bataclan overbooké. Enfin, c'était en 2008.
0: Hein, avec un big band de jazz,
1: ouais. Qui était quand même rempli. Mais c'est marrant comme les gens. J'ai beau remplir, j'ai beau faire. Les gens reviennent toujours à ma plus simple expression. Mais je crois qu'il faut l'accepter. Je crois que c'est pas grave. C'est comme quand on dit, ah oui, quand certaines femmes disent, ah oui, mais moi je veux pas vieillir. Mais si, accepte-le. C'est le sens de la vie, hein. Et puis c'est une joie de pouvoir le faire. Moi qui ai eu un cancer, par exemple, je me dis, mais la vache, j'ai du pot, je suis en vie, et je peux vieillir, justement. Alors que j'en voyais pas le bout. Ouais. Mais moi, je suis ravie de vieillir. Et puis bon. S'il reste que Ève, c'est déjà une trace de moi qui restera. Qu'est-ce que vous voulez que je vous dise? Ou alors, peut-être quand j'aurai 80 ans, on me dira « T'es dedans, vous avez fait ça, ça, ça et ça, c'était vachement bien !»
0: Vous allez nous faire une Salvador, moi je suis sûre. Vous allez nous faire une Henri Salvador. Il y a Benjamin Biolay qui va vous écrire un album quand vous aurez 90 ans. Et là, vous, allez, voilà, et vous allez avoir 8 victoires
1: c'est
0: de la musique.
1: Mon rêve.
0: Mais oui, je sais.
1: Mon rêve.
0: Il faut faire ça.
1: Je vais faire une Salvadorerie.
0: Ouais, c'est ça qu'il
1: non,
0: faut
1: mais
0: faire.
1: Henri Salvador, eh ben ouais. Moi je serai Julie Pietri.
0: Ah ben voilà.
1: 90 ans.
0: Allez. Julie Pietri, c'est évidemment, les amis, on en parlait tout à l'heure, hein, ce tout premier tube, Maria Magdalena. Un tube dans ma famille, donc je me dis que sans doute dans la vôtre aussi, on la chantait très très fort dans la voiture en partant en vacances. Et

0: ce mot femme. Je pense que si on mettait vos paroles dans ChatGPT, qu'on lui disait dis donc chat, c'est quoi le mot préféré de Julie Pietri, c'est sans doute femme.
1: Moi je crois, on n'écoute pas tout ce que j'ai fait dans ma carrière. Même j'écoutais ma petite voix de gamine là sur Magdalena là, parce que c'était mon tout premier truc là. Oh là mon Dieu, et cette petite voix comme ça que j'adore, et ben même là-dedans je dis elle rêve de gloire, de bravo, de cinéma, elle ne vit que pour ça, laisse-la vivre en solo, elle quitte un mec pour aller réussir. Et donc les gens, mais tout le monde s'en fout.
0: Mais c'est pas grave, vous êtes contente, c'est quelque part, c'est enregistré, c'est là, c'est la postérité. Et puis
1: Mais peut-être. Ouais. Mais de toute façon, s'il ne reste qu'une seule trace de moi et que c'est celle de Ève, franchement, je suis contente, je suis quand même fière. C'était voilà, je fais partie du patrimoine de la musique pop française, c'est chouette, voilà. Ouais. J'ai essayé de faire mille et une choses. En tout cas, je me suis bien amusée dans cette carrière et dans cette vie.
0: Et vous avez été une sacrée roqueuse. Vous l'avez abordé tout à l'heure, mais là, on va rentrer dans ce sujet-là parce que moi, ça me passionne. Il y a un groupe qui s'appelle les Kinks. D'ailleurs, quand on vous demande si vous êtes plutôt Stones ou plutôt Beatles, dites donc aux gens, moi, je suis plutôt Kinks, et ça va leur couper le sifflet. C'est un des grands groupes de rock des années 60. Et donc, le chanteur des Kinks, le leader des Kinks, Ray Davies, était très amoureux et fiancé à Chrissy Hynde,
1: Pretenders.
0: Il a écrit une chanson magnifique pour elle qui s'appelle I Go To Sleep, qu'elle a chantée donc avec son groupe les Pretenders.

0: Et ben en 1982, bébé Julie Pietri, elle se dit tiens, c'est ça que je vais écrire, c'est ce texte. Vous avez écrit l'adaptation française de I Go to Sleep. Oui. Ça s'appelle Et c'est comme si. C'est votre premier texte que vous avez déposé texte. De toute votre vie à la SACEM.
1: Il a fallu le montrer à Redvis en Angleterre.
0: Alors, il a dit quoi?
1: Parce qu'il dit pas oui.
0: Ah bah non, il dit pas
1: comme ça. Hein.
0: Ouais.
1: C'est quand même c'est un héros. Hein. C'est ouais. Voilà, c'est une rock idol. Et il a dit oui.
0: Il a dit
1: et
0: yes.
1: J'ai signé mon premier texte à la SACEM, Julie Pietri, Ray Davis. Waouh, waouh, waouh.
0: Alors là, ça s'encadre.
1: Ah non, mais ça. Oui, j'ai pas mis le truc dans un cadre, mais quand même, c'était pour moi. J'ai dit à mon frère, tu te rends compte? Mon grand frère qui m'avait montré tout ça quand j'avais 12 ans. Tu te rends compte, j'ai signé avec Ray Davis.
0: Julie Pietri, on va écouter votre version, votre adaptation française de I Go to Sleep, parce que c'est une des plus jolies choses, je trouve, que vous ayez faites. Et je vous souhaite une très bonne route pour la suite.
1: Merci, Émilie.

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2: Manou, Quelu d'Elmer Footbeat sont avec moi. Salut messieurs.
3: Oui, bonsoir. Bonjour.
2: Bienvenue, bon anniversaire.
3: Oh, merci, c'est gentil. Vraiment.
2: Il y a 40 ans, en Loire-Atlantique, se montait un petit groupe de potes qui ont fait de la musique ou des gens qui se sont rencontrés grâce à la musique et qui sont devenus potes.
3: Alors, oui, on peut dire qu'on s'est rencontrés grâce à la musique. On est des potes de lycée, en fait, les membres fondateurs. On était dans le même lycée, mais pas forcément dans la même classe, et on est devenus potes parce qu'on avait différents groupes de rock classique, de base, et puis on est devenus potes grâce à la musique et grâce à Pierriac-sur-Mer, où on se retrouvait l'été et les week-ends quand il faisait beau, et c'est là qu'on sévissait et qu'on s'est dit, tiens, allez, puisqu'on est jeune, fringant et vigoureux, et large d'épaule, on va faire un groupe pour séduire les filles.
2: Et voilà, et c'était voilà. Il y a 40 ans, la naissance d'Elmer Footbeat. Manou, tu es le chanteur, Quelu, guitariste, auteur, compositeur. C'est à toi sans doute que l'on doit cette rime riche.

0: Plastique, c'est fantastique. La chanson de prévention, sans doute la plus efficace de tous les temps. Oui. On avait tellement tous envie d'acheter des capotes juste pour pouvoir dire le plastique, c'est fantastique.
1: Ah bah, c'est réussi, du coup.
0: Exactement. Ah bah, voilà. Bravo. Donc, c'est toi, Luc, qui a écrit le plastique, c'est fantastique.
2: Oui, c'est moi. Oui, c'est parti de la phrase. Hein, le plastique, c'est fantastique. Voilà, je me suis levé un jour et dit ça, c'est un bon slogan.
0: C'est pas mal du tout, effectivement. Je suis étonnée d'ailleurs que le ministère de la Santé s'en soit pas emparé parce que, franchement.
1: Ils ont utilisé la chanson.
0: Ils ont utilisé, je savais pas. Ah, parce que pour moi, c'était, tu sais, sortez couvert.
1: Oui, oui.
0: Ah, mais il y avait
1: ils
0: le
1: ont utilisé, ils ont fait une cassette qui distribuait dans les. Alors, je sais plus si c'était les lycées ou les facs.
0: Ouais.
1: Il n'y avait pas que nous, hein, sur la cassette, des chansons. Sur le sujet de la capote, du préservatif, du sida, toutes ces choses-là. Et dedans, il y avait un préservatif avec la cassette.
0: Avec la cassette.
1: Voilà, et c'est le ministère de la Santé qui avait mis ça en place et qui nous avait demandé s'il pouvait utiliser la chanson. Et évidemment, on a dit oui, bien sûr.
0: Et ça marche encore aujourd'hui, croyez-moi, j'ai quelques ados dans mon entourage. Besoin. Oui, alors on en a encore besoin, mais la chanson est toujours aussi efficace.
1: Oui,
0: aussi. Il faut bien le dire. Alors, Elmer Footbeat, vous fêtez vos 40 ans. Mais il y a évidemment la question qui brûle un peu les lèvres de tout le monde, parce qu'on se souvient bien de cet album. Il y a 35 ans et demi maintenant, 30 centimètres, premier album d'Elmer Footbeat, un phénomène, un raz-de-marée. Tout le monde chantait vos chansons, que ce soit la caissière de chez Leclerc, Couroucou, Couroploplo ou encore Madame l'infirmière. Mais on se dit, justement, alors que vous fêtez vos 40 ans, 35 ans plus tard, les temps ont changé. Est-ce que vous avez un peu serré les fesses en vous disant, bon, on y retourne, mais est-ce que les journalistes vont pas nous trouver pas assez féministes, pas assez tout ça? Est-ce que vous y avez pensé?
1: Non, à vrai dire, on y a pensé à l'époque. En 86, on s'est posé la question en se disant, mais ça nous fait rire. On dit, bon, allez, on est des branleurs, on va jusqu'au bout.
0: Oui.
1: Mais on s'est dit, on va se faire taper dessus un moment ou un autre. Et non, pas tant que ça.
0: Pas tellement à l'époque, enfin, dans les années 90.
1: Pas beaucoup.
2: C'était quand même, il y avait quand même du côté provoque dans ce qu'on faisait. Hein. On disait, on se prenait pour des punks, ce qu'on n'était pas, mais on avait envie. Donc on faisait ça pour de la provoque, pour voir des gens des fois comment

0: à écouter le titre en concert et puis s'en aller en faisant oh là là, mais non, mais c'est pas possible. Voilà. Donc ça, on aimait bien ça aussi, faut bien le dire. Mais ouais. Après, arrivé en radio, au départ, nous, on pensait ne pas pouvoir passer en radio, en 90. Hein.
1: Parce que trop grivois,
0: ça passera pas. Et Peter, à l'époque, nous disait, non, on va se débrouiller, machin. Et, voilà. Et puis, en fait, il y a des gens qui nous ont aidés, il y a des animateurs radio à l'époque qui sont un petit peu passés au-delà de leur droit, en fait.
1: Oui,
0: voilà. Et qui ont commencé à pas à le programmer, mais à le passer de temps en temps. Et puis ça a pris. Et puis voilà, les uns les autres, c'est, voilà. Et on est arrivé à avoir des vraies rotations en radio. On s'y attendait vraiment pas du tout.
1: Ah ouais, et puis cet album vraiment qui a cartonné 30 cm. Mmh. Moi je me souviens, hein, je suis M2, 6e, je sais plus, toute l'école chantait Elmer Footbe. Ah. Mais nous on chantait, mais les instits chantaient aussi. Ouais. Mon daron dans la voiture, Daniela à fond, on chantait aussi. Il y avait quand même quelque chose qui se passait. Alors j'ai envie de vous faire écouter, messieurs, je pense que vous l'avez déjà entendu, mais aussi pour celles et ceux qui nous écoutent ce soir sur leur radio locale ici. Ce qu'en dit Manu Payet, on adore. Manu, oui. Excellent humoriste, il est en tournée et il a un sketch justement autour de ce phénomène Elmer Footbeat. Mmh. Et qu'est-ce que ça fait quand, avec les oreilles de 2026, on écoute ce qu'on braillait en 91?
2: Elmer Footbeat, c'était des gars qui chantaient des chansons de cul. Il n'y avait aucun problème à écouter Elmer Footbeat à l'époque, c'était un carton national, ça passait sur toutes les radios. Caroline s'endort légèrement humide, une ligne tiède coule entre ses jambes, 7h40 tout de suite l'horoscope, les béliers. Elmer Footbeat, ils avaient une copine madame qui s'appelait Daniela, qui avait un sens de l'accueil. Il y a toujours de la place pour les copains qui passent. Et moi, j'étais dans ma chambre, j'avais 15 ans, je me disais, putain, si en plus je peux y aller avec Thierry et Pascal.
1: Bravo, Manu Payet. C'est très drôle. Oui. Et il résume bien, finalement, la situation.
3: Oui. Ah oui, parce que comme il le dit, il avait 15 ans.
1: Ouais.
3: Et donc, c'était improbable. Effectivement, ouais, mais même nous, on se faisait rire nous-mêmes, en fait, quand on faisait les chansons, quand on les répétait, et ça nous fait rire nous, donc forcément, ça fait rire le public. Et là, on s'est dit, ça plaît, allez, allons-y, quoi.
0: Hein. T'as raison de dire, le but premier, c'était que nous, on se marre.
1: Ouais.
0: Mais c'était pas forcément fait pour sortir en dehors des bars, quoi. Et donc, nous, on rigolait énormément en écriant ces conneries, parce qu'il n'y a pas d'autre terme. Mais par contre, ce qui est important, en fait, effectivement, c'est d'avoir une espèce de rebond chez les gens qui nous redonnent la pêche après. Enfin, et ça, on l'a eu très rarement. Très rapidement. À notre grand étonnement quelque part. Et puis aujourd'hui, si on est sur scène encore, on a encore ça, quoi. Il y a une bonne ambiance dans les concerts.
3: Il y a la même ambiance qu'il y a 40 ans.
0: Ça saute moins haut.
3: Oui, voilà.
1: Ah, on a les chevilles un peu plus raides.
3: Ce qui est drôle, c'est de voir les quadras quinquas qui viennent pour se rappeler leur jeunesse, leurs premiers émois et tout. Et qu'on la banane jusque-là, de la même façon.
1: Évidemment.
3: Et puis, il y a des gamins qui viennent, ils emmènent leurs enfants, eux aussi. Et voilà.
0: Bravo.
1: Et puis, parce qu'on parle souvent, évidemment, des paroles d'Elmer Footbeat, mais n'oublions pas aussi l'excellente qualité du rock'n'roll proposé. Que lui, tu disais, on se prenait pour des punks, on n'en était pas. Effectivement, le son n'est pas punk, mais le son est extrêmement rock, rockable. Et alors ça a toujours été l'esthétique d'Elmer Footbeat. Vous avez fait 2-3 pas de côté, mais quand même, en gros, c'est ça. Et que si les gens, étaient fans même de tout le rock alternatif, des Vampas, de la Mano, etc., on n'était pas dépaysés avec vous. Il y a toujours eu de la guitare, quoi.
0: Qu'on le veuille ou non, on cherchait pas à ça, mais on faisait partie de ce qu'on appelait le rock indépendant à l'époque.
1: Bah ouais. Voilà,
0: ouais. Alors, nous, on sentait un petit peu l'extérieur, quand même, parce que les autres gens qu'on croisait, on a croisé les gens de la Mano, comme ça, c'est des gens sérieux. C'est des gens qui faisaient du rock, vraiment, que c'est des vrais rockers. Nous, avec nos stupidités, on pouvait pas revendiquer le côté rebelle réel, quoi.
1: Ouais.
0: Oui, donc,
3: on avait sur scène, malgré tout, cette énergie qui est la même que tous ces groupes que tu viens de citer.
1: Ouais.
3: Ce mouvement alternatif, rock'n'roll.
1: Regarde, les garçons bouchés, ils avaient des paroles marrantes aussi.
3: Oui. Puis même Didier Vampas, il y a des fois, c'est drôle.
1: Tu vois, les garçons bouchés, c'est la lambada, on n'aime pas ça.
3: Mais voilà, il y a un côté, on a ce côté-là musicalement.
1: Ouais.
3: Rock, très rock. Et sur scène, c'est encore pire que sur les disques. Hein. C'est vraiment très, très
1: encore
3: rock.
1: Mieux, Manu, pas encore pire.
0: C'est pire.
1: C'est pire, c'est pas sa faute.

0: un banger, comme on dit aujourd'hui. Elmer Footbeat, Daniela, donc, qui a toujours le choix, qui est toujours d'accord, etc., etc. C'était pas à la mode, les histoires de consentement, il y a 35 ans, je sais même pas si on avait encore mis le mot consentement, mais n'empêche que il y a beaucoup ça dans les chansons, notamment de 30 cm du premier album d'Elmer Footbeat. C'est quoi, ça vous est venu d'instinct, vous dire, bon, on va parler des nichons des filles, mais on va quand même mettre les formes?
1: Mais c'est on va mettre les formes.
0: On va mettre bien les formes. Non, mais c'est vrai.
1: C'est surtout que c'est les filles, quoi. Donc c'est elles qui décident, qui font. En général, voilà, c'est ça le truc, quoi.
2: Moi, j'ai toujours appris ça chez moi. C'est une question d'éducation aussi.
1: Ben,
2: c'est non. Si c'est oui, bah ça veut dire vas-y. Et si c'est non, ça veut dire t'y vas pas.
0: Ouais, voilà.
2: Et c'est tout. Ça. Et donc on peut rigoler avec tout ça.
1: Et avec les filles.
2: Et avec les filles.
1: Enfin,
2: voilà.
1: C'est ça qui est. C'est
2: on
1: fait
2: peut rigoler.
0: Et je pense que c'est pour ça. Alors pour le coup, moi qui suis une féministe, mais vraiment le couteau entre les dents, et j'ai aucun problème avec vous. Moi je vous adore, Elmer Footbeat.
2: C'est la 35 ans. Des bons garçons.
0: Vous allez voir. J'ai fouillé les paroles. J'ai cherché le truc qui va pas. Tout va à l'intérieur.

0: si tu le veux bien. Ben voilà. C'est aussi compliqué. C'est pas si compliqué le consentement. Alors j'ai quand même une question. Avez-vous croisé pendant vos pérégrinations, je rappelle que le groupe a 40 ans, vous avez joué dans toutes les salles de France et de Navarre, avez-vous croisé des caissières travaillant dans les magasins Leclerc et qu'ont-elles pensé de l'hymne que vous leur avez écrit?
1: Alors, ben on n'en a pas croisé tant que ça. On a eu une copine à l'époque, mais elle était pour l'été.
0: C'était la caissière stagiaire de chez Leclerc. Voilà.
1: Bon. Ouais. Alors par contre, là-dessus, il y a une anecdote, c'est qu'elle, certaines avaient demandé à Monsieur Leclerc, quand c'est sorti, Leclerc fils, donc, faudrait faire quelque chose. Certaines n'étaient pas très contentes. Bon, et ben, il nous avait défendu. Pour dire, mais non, les filles, c'est rigolo, c'est au contraire, bon, on lui faisait de la pub gratuitement aussi, en quelque part. Ouais. Mais voilà. Et donc, c'est passé, hein, bah, y a aucune, on n'a eu aucun retour de mouvement féministe et de caissière et d'infirmière et de boulangère qui se sont...
0: qui n'étaient pas d'accord.
1: Mais non.
0: Bah non, évidemment. Alors, la caissière de chez Leclerc, c'est quand même partie des incontournables d'Elmer Footbeat. Et, bah, ça dessine bien aussi le personnage, hein, donc ce garçon, polisson, plein d'hormones, qui fantasme dès qu'il en a l'occasion. Et donc, bah, quand il fait la queue chez Leclerc, au moment de vider le chariot...

0: c'est la caissière de chez Leclerc. Hey, je lui proposerai demain à nouveau. On est
1: dans le consentement.
0: Alors, vous avez envie de voir Elmer Footbeat en concert, les amis. Ça tombe bien, puisque je le disais tout à l'heure, vos 40 ans, vous avez eu envie de les fêter sur scène. Oui. Vous avez sorti il y a 3 ans, votre dernier album s'appelait Le Bruit des Potes.
2: Oui.
0: Donc, vous aviez tourné à ce moment-là. Là, c'est vraiment une tournée spéciale pour les 40 ans du groupe.
2: Voilà. Alors, en fait, c'est une tournée spéciale parce qu'on n'a jamais arrêté de tourner.
0: Oui.
2: Enfin, il y a une petite pause 7 ans et demi, 8 ans, 9 ans. Mais on va dire que depuis, on est tout le temps sur la route. Mais là, on voulait marquer le coup pour les 40 ans, donc faire plus de bruit autour de cette tournée. Et que lui, ici présent, est revenu à réintégrer le groupe.
0: Que lui, t'étais parti, t'es revenu.
2: Voilà.
1: Je suis parti il y a 35 ans, ouais.
0: Ouais.
1: 35 ans, non, je dis une bêtise. Enfin, 93, je suis parti.
0: C'est ça, t'es parti après le gros boom.
1: Oui, c'est ça, les trois premiers albums. Voilà.
0: Les trois premiers albums.
1: Ça m'intéressait plus d'écrire ce genre de choses.
0: Ouais.
1: J'avais plus envie. J'étais fatigué. J'en avais marre.
0: Mais t'avais t'avais mis le concert dans les pattes aussi.
1: Voilà, c'est ça. Ouais. Et donc, à un moment, j'avais envie de faire de la musique.
0: Ouais.
1: Donc, je me suis dit, je vais peut-être faire un vrai groupe. Ce que j'ai fait. Hein. Encore une fois échoué, lamentablement. Mais bon, le seul truc que j'ai fait pour rigoler dans ma vie, c'est le seul truc qui a marché, en fait,
2: t'aimes pas les chanteurs rigolos, toi.
1: J'aime pas non plus les chanteurs rigolos. Mais
0: est-ce que justement, alors, le fait d'avoir pris du recul et d'être revenu et de te dire, tu disais un vrai groupe, c'est un vrai groupe, parce que sinon, 40 ans plus tard, il n'y aurait plus rien.
1: Absolument, c'est un vrai groupe au vrai sens du terme, c'est-à-dire que c'est, quelque part on pourrait dire que ce n'est pas des vraies chansons, parce que les paroles
2: c'est des vraies chansons.
1: Mais
0: en vrai, les gens les chantent. C'est nous qui avons raison, c'est toujours le public qui décide.
1: À mon grand étonnement.
0: C'est vrai, c'est fou ça.
1: J'en écris
2: quelques-unes
1: quand même.
2: Mais pour moi, ce sont des vraies chansons.
1: Voilà, et moi j'ai toujours eu l'impression de raconter des bêtises et de me faire rigoler tout seul dans ma pioule à écrire ça, de les chanter aux gars qui me disent si c'était vraiment stupide et voilà et de faire ça. Et je pense que Twisto c'était pareil quand il a
2: fait
1: les
2: morceaux,
1: c'était la même chose.
2: Vous avez le sens de la chanson, de la mélodie, des harmonies, des guitares. Donc ça c'est des chansons, on n'y peut rien, c'est comme ça. Et ben quel que soit le texte, c'est de la chanson.
0: Ah tiens, je disais tout à l'heure quelques pas de côté. On adore ce petit pas de côté dès le premier album. C'était rock, mais pas que.
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0: Bernard Lavilliers, moi j'ai tout oublié sauf des gros nénés. Cours au ploplo. Lavilliers, il a écouté la chanson, il s'est manifesté
1: pas.
0: Ou pas?
1: On n'a pas eu de retour de ça.
0: Bernard
1: ouais, à mon avis, je ne sais pas si ça l'amuse trop, mais.
0: J'en sais rien, je ne sais pas du tout.
2: Vaut mieux que ça l'amuse, que vu comment on est maillé, vu comment lui il est maillé, s'il nous en met une, on va pas gagner. Hein, même à eux.
0: Moi, je pense que ça l'a fait marrer. Les Fatal Picard ont fait une chanson sur lui et ça l'a fait marrer. Donc il n'y a pas de raison. Oui, alors je parlais de couroploplo, pardon. Et voilà, et pour cette ambiance musicale un petit peu plus.
2: C'est brésilien.
0: C'est brésilien.
2: On est spécialiste du Brésil.
0: Voilà. Donc Bernard Lavilliers, je ne sais pas s'il est fan. En revanche, on sait que Jacques Martin était grand fan de vous.
1: Oui.
0: À l'époque, il avait repris Daniela.
1: Ouais. En version opérette. C'est un bon chanteur, hein, Jacques Martin. Il chantait bien l'opérette, ou l'opéra plutôt opérette. Et il avait repris Daniela, oui.
0: C'est génial. Ouais. Et on m'a dit aussi que, alors un peu à retardement, mais tout de même, vous avez été censuré par YouTube mais il y a 3 ans.
1: Oui.
0: Les mecs se sont réveillés, c'est-à-dire ça faisait 30 ans que tout le monde chantait Daniela. Et il y a 3 ans, YouTube, ils ont dit quand même, c'est dégueulasse.
1: Et c'est pas Daniela en plus, le pire.
0: C'est laquelle?
1: Le plastique, c'est fantastique. Non, mais il faut y aller quand même, là.
0: Oui, c'est la chanson de prévention. Oui.
1: La plus politiquement correcte et qui a un vrai sens utile, on va dire. Et parce que dans le clip, à un moment, je mets ma main dans ma braguette pour sortir une photo. Oui. Sauf que comme je mets ma main dans ma braguette, l'algorithme a dû dire « Oh là là, qu'est-ce qui va sortir ?» Stop. Alors que je sors rien d'autre qu'une photo, en fait.
0: Oui, ouais.
1: Et voilà. Mais ça a été remis parce qu'il y a eu un tel...
0: Tollé.
1: Ah oui. Donc dès 2 jours après, ou dès le lendemain, c'était remis à nouveau. Cette chanson-là en plus, ça va.
0: Dans tous les albums d'Elmer Footbeat, bien sûr, il y a les thèmes qu'on a déjà abordés, les chansons hyper grivoises, hyper sexy, hyper marrantes. N'empêche que parfois, il n'arrive pas à conclure ce bon Elmer, et il dort tout seul. Je vais encore dormir tout seul ce soir. C'était le deuxième album.
1: Ouais.
0: Comment faire pour lui plaire? Parfois, ça marche pas. Il y a aussi une réflexion assez cool sur le succès avant, après.

0: ce star d'aujourd'hui au placard demain.
1: Ouais.
0: Ça, c'est une réflexion que vous avez eue. Alors, que lui, d'autant plus toi qui as quitté le groupe et qui est revenu.
1: J'ai écrit cette chanson-là, je me suis barré.
0: Ouais. Mais c'est intéressant parce que, effectivement, aujourd'hui, on ne s'en rend peut-être pas compte, mais à quel point ça avait été énorme le phénomène de l'air footbeat. Vous étiez vraiment partout, tous les plateaux télé, etc. etc. Ça vous a fait flipper à un moment
2: Alors, moi, non.
0: La grosse vague, non, Manu, non.
2: Moi, non. Parce que moi,
0: un
2: je
0: bon
2: me
0: chanteur, toi t'es content, rend, toi. Plus on crie, plus t'es content.
2: Moi je me rendais compte de rien, moi, vas-y, tête
0: tout
2: baissée.
0: Droit, ouais.
2: Donc non. Par contre après coup, oui, quand ça s'est arrêté, quand on a fait notre petite pause là, là j'ai compris que sans Elmer je n'existais plus.
0: Et publiquement, mais t'avais ta vie.
2: Oui, mais fallait que je reprenne, que je redevienne le petit Manu que j'étais avant d'être la petite vedette. Et ça demandait du temps, hein. Ouais. Mais là, tu tombes le nez dans le ruisseau et c'est pas de la faute à Rousseau, hein.
0: Ouais.
2: Et non, là, ça a fait mal. Mais parce que ça avait été énorme et moi, j'y croyais, quoi. Voilà, c'est tout.
0: Ouais. Il y a aussi une chanson que j'aime beaucoup d'Elmer Footbeat qui est encore Pardon, personne ne se met à poil, c'est Radio.

0: Elmer is playing on the radio. Vous vous souvenez la première fois que vous avez entendu Elmer Footbeat à la radio? Vous nous disiez tout à l'heure, c'est souvent grâce à des animateurs
1: Oui.
0: qui n'avaient pas trop demandé l'autorisation à leur directeur des programmes. Mais ça vous avait fait quoi?
1: C'est impressionnant, tu peux pas savoir, de passer à la radio comme ça. Moi, ça m'était arrivé avec un groupe avant, Elmer, déjà, en pleine nuit. Tu sais, il y avait des nocturnes, je sais plus, c'était sur France Inter, je crois, à l'époque. J'avais entendu une de mes chansons qui passait à la radio. Wow, c'était, tu sais, t'es là, qu'est-ce qui se passe?
0: Voilà. Tout le monde peut m'entendre.
1: Et avec Elmer, encore pire. Et puis là, ça s'est affolé, comme dit Manu. Une fois que c'est parti, ça a tout emporté.
2: Et donc, on a Daniela à la radio, quoi. C'est...
1: Oh là là, ouais.
2: Alors, je me rappelle plus de la première fois, vraiment, sincèrement, du choc que ça m'a fait. Mais à force, je dis, mais c'est pas possible. Ouais. Il se passe
1: un
2: peu
1: de la science-fiction, quand même.
2: Oui, de la science-fiction. Voilà.
1: Clairement, c'est de la science-fiction.
0: Quand ça s'emballe. Elmer Footbeat, dans votre répertoire, alors je sais pas si vous aurez le temps de tout jouer dans les concerts anniversaires des 40 ans. Mais il y a aussi un chouette clin d'œil à Frédéric Dard. Ah.

0: Frédéric Dardor.
1: Ça, c'est Twistos qui a écrit ça parce qu'il était fan de San Antonio.
0: Ouais.
1: Et donc, il voulait faire un clin d'œil à Frédéric Dard, ouais, quand il est décédé, quoi.
0: Et puis, il y a 3 ans, je le disais, Le bruit des potes, c'est le dernier album en date d'Elmer Footbeat.

0: ans d'Elmer Footbeat, 8 albums et plus 6 affinités.
1: Bien sûr.
0: Bon, et bon anniversaire.
2: Merci beaucoup.
1: C'est gentil.
0: Elmer Footbeat dans Décibels.
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2: Bonjour à toutes et à tous. J'espère que vous allez bien, que vous soyez à la maison, au travail, sur la route ou en vacances. Nous pensons également fort aux sinistrés des incendies et aux services de secours qui sont mobilisés depuis le début de cette vague de feu. Jusqu'à 13h, nous nous changeons les idées avec les meilleurs moments au taquet. Nous serons par exemple avec un ancien cuisinier qui nous parlera d'une spécialité bretonne, avec une candidate qui a failli participer à un jeu télévisé par erreur et une autre qui a cassé un balai sur le dos de son mari et qui nous raconte pourquoi sur votre radio ici.
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2: Mais avant de retrouver Valérie Damido, Éric Bastien, place à la musique avec Alain Chamfort avec une adaptation française d'un tube de Barry White.

0: Alain Chamfort qui a quelques dates de concert en octobre prochain. Il sera par exemple à Nancy et à Troyes. Déchaîne-moi. Midi 9, c'est l'heure du déjeuner. Karine Dessy-Mayenne et Romuald Dessy-Armoric sont deux candidats qui aiment cuisiner et ils nous donnent des idées maintenant comme une spécialité bretonne qui a beaucoup intéressé Éric Bastien et Valérie Damidot sur votre radio ici.
1: Alors, nous sommes au taquet avec Karine qui joue avec ici Mayenne. Karine qui a trois filles, qui est référente territoriale. Tu cuisines pour tes enfants quand elles reviennent le week-end et tu adores la cuisine. Alors c'est quoi? Qu'est-ce que tu aimes faire? Qu'est-ce que tu leur fais?
2: Oh bah c'est très varié. J'aime bien faire des desserts, des crumbles, voilà, des toutes sortes de desserts, des gâteaux au chocolat. Voilà. Ma fille fait très bien les tiramisu, la petite dernière.
1: Oh bah voilà.
2: Elle cuisine bien aussi toutes les trois. Elles aiment bien manger.
1: Bah oui, tu m'étonnes. Est-ce qu'il y a un truc mieux que manger? Je ne suis pas sûre. Alors, tu es très sensible à l'environnement et en ce moment, tu subventionnes beaucoup de rénovations de bâtiments publics. C'est-à-dire?
2: Oui, c'est ça. Eh bien, les élus ont des bâtiments, des salles polyvalentes, des écoles, des mairies, etc. Donc forcément, quand en vieillissant, les chauffages ne conviennent plus. Donc ils changent les chaudières, ils isolent leurs bâtiments, etc. Donc on donne des subventions pour avoir des meilleurs conforts thermiques dans ces bâtiments-là.
1: Et oui, tu t'es même inscrite dans une association environnementale et pour sensibiliser les enfants à tout ce qui est biodiversité, etc. Donc, tu es très investie dans l'environnement et la biodiversité, c'est ça?
2: Tous les gestes, même au niveau de l'économie circulaire, ne pas gaspiller quand on fait un repas, ne pas jeter, des choses comme ça. Aussi préserver l'environnement, faire attention à l'eau, à la consommation d'eau, d'électricité, etc. Voilà.
1: Et oui, et tu le fais même pour toi, puisque tu... Tu vas même jusqu'à aller à bicyclette.
2: Oui,
1: t'es à bicyclette. Tu fais...
3: Mais elle devrait se présenter au municipal. Elle a l'air très engagée, très investie.
1: Bah oui, c'est
3: pourquoi
1: vrai,
3: elle
1: ne
3: se lance pas là-dedans?
2: C'est vrai que je pourrais. J'y ai pensé en effet, mais bon.
1: Allez, Paris sur bras.
4: Je vote pour toi.
1: Allez, on vote pour Karine. Karine, tu vas marquer ton deuxième point tout de suite avec la question, la deuxième, vrai ou faux, avec Lynn Renaud, tiens.
5: Combien pousse ce chien dans la vitrine?
3: Ça nous rafraîchit, ça. Hein.
1: Ah, ça nous rafraîchit. J'adorais cette chanson quand j'étais petite, autant te le dire.
5: C'était quand?
1: Bah, dans les années 40. Allez, je sais, tu vas dire que je suis une vieille personne.
3: Non, je parlais de la chanson, je demandais en quelle année était la chanson.
1: Allez, tais-toi bien.
3: C'est moi.
1: Karine, écoute bien.
3: J'ai du respect pour vous.
1: Le Yorkshire, tu vois ce chien, la tête qu'il a, enfin ce chien.
2: Oui.
1: Le Yorkshire est le chien préféré des habitants de la région PACA. Vrai ou faux, top chrono, 5 secondes.
2: Vrai.
1: Tu dis vrai?
3: Elle a dit vrai. Hein.
1: Mais non, c'est un cliché. Eh oui, non, pas du tout. Les races de chiens les plus plébiscitées en région PACA, c'est le Chihuahua. Ah, c'est pas loin. Et le berger australien. Voilà. Bon, pas de point. Mais tu sauras maintenant.
3: Pour Romuald est en Bretagne. Romuald est en Ille-et-Vilaine. Il est à Bollon. Il joue avec ici Armoric. Notre Romuald qui est marié à Adeline. Romuald, puisqu'on parlait de cuisine et que bon, c'est l'heure, hein, franchement, midi 20, même si on n'est pas encore à table. Toi, tu adores cuisiner parce que, si j'ai bien compris, c'est ton premier métier, Romuald.
6: C'est ça, exactement. J'étais cuisinier avant de bifurquer, en fait, mais oui, c'est mon premier métier, exactement.
3: Et alors, tu as exercé où? Tu as eu un resto? Tu bossais où? C'était...
6: Non, j'ai fait des saisons en Bretagne, dans le sud de la France, aussi du côté d'Argelès-sur-Mer, Perpignan,
3: ouais,
6: en ce coin-là.
3: D'accord.
6: Et puis, voilà.
3: Alors, tu me vois venir, t'es breton. Moi, je veux tout savoir sur cette espèce de pot-au-feu breton. Comment ça s'appelle, déjà, cette spécialité? Et puis, comment ça se cuisine?
6: Qu'on appelle le quig à parfum.
3: Ouais, alors c'est quoi?
6: Ouais, c'est comme un pot au feu, sauf qu'on y ajoute en fait une pâte à crêpes à base de sarrasin qu'on cuit dans un sac et après qu'on émiette. Donc en fait, c'est quand même roboratif et c'est très convivial. Ce qu'on peut, on peut comparer ça un petit peu au couscous breton. En fait.
3: Ah ouais, le couscous breton. Le couscous breton. Tu aimes le cassoulet, tu fais de la carbonade, évidemment. Tu adores faire les crêpes. On va peut-être en reparler. Je vous rappelle que la chandeleur c'est le 2 et que nous allons faire sauter les crêpes avec Valérie. Voici ta question pour un point supplémentaire. Dans certains films d'Alfred Hitchcock, le sang était en réalité Ça tombe bien qu'on parle de cuisine. Du chocolat. Est-ce que c'est vrai ou faux? Selon toi, top chrono, 5 secondes dans les films d'Af. Le sang, oui. Le sang. En fait, c'était du chocolat dans les films d'Afrique.
6: Vite. Vrai. Ouais.
3: On le prend parce que j'ai répété la question, vous êtes d'accord?
1: Ouais, on va le prendre parce qu'on est gentil. Ouais,
3: ouais, allez, on est sympa. Oui.
1: On sera sympa avec,
3: exactement,
1: avec,
3: oui,
1: Karine.
3: Non, mais c'est vrai, comme c'était en noir et blanc, on s'en foutait un petit peu de la couleur. Donc, du coup,
1: voilà,
3: dans
1: il
3: Psychose,
1: prenait du chocolat.
3: Et ben voilà, il avait pris du chocolat. Et dans la douche, okay, il y a une scène de sang.
1: C'est du chocolat.
3: C'est du sirop de chocolat.

0: Vous écoutez ici Zou Shakira, titre qui fait partie de la bande originale du film Zootopie 2. Si vous rencontriez votre artiste préféré, comment réagiriez-vous? Que lui diriez-vous? Anne-Sophie a eu cette chance, mais elle a été très impressionnée, comme elle le raconte à Valérie Damido et Éric Bastien. Quant à Didier, c'était un motard, un vrai de vrai, sur votre radio ici.
1: Nous sommes avec Didier qui joue avec ici Auxerre et Anne-Sophie qui joue avec l'Auvergne. Alors, mon Didier, et on en parlait tout à l'heure, toi t'as toujours roulé en moto, t'as même pas ton permis voiture, c'est ça?
2: Ah, j'ai jamais voulu le passer.
1: Ah ben voilà, bon voilà.
2: J'étais à fond dedans.
1: Qu'est-ce que t'avais comme moto?
2: Oh, j'en ai eu pas mal, hein. Des japonaises, et puis là, dernièrement, c'était une Harley Davidson. J'en ai eu deux.
3: Ah ouais.
1: Cheveux au vent, mon Didier, dans les routes de tonnerre. Et il paraît que t'as arrêté la moto, pourquoi?
2: Non, j'ai arrêté en 2015, hein, parce que c'est quand j'étais dans l'Aube, j'étais à Troyes, et puis j'ai déménagé, je suis revenu dans Lyon, et puis j'étais pas vieux, mais c'était un peu fatigant de faire de la moto, alors j'ai tout revendu, et puis je suis à pied.
1: T'es à pied, et où en voiture, je lis, où en voiture quand ta copine conduit?
2: Voilà, exactement.
1: Ah, tu te fais porter.
2: En passant, je lui fais un bisou parce qu'elle m'écoute, ma petite Monique.
1: Oh, bon, t'embrasse, bon, Monique.
3: Bisous, Monique.
1: Donc, en fait, tu te fais trimballer par Monique.
2: Ah, exactement.
1: Voilà, Monique, elle est avec toi en voiture. Bon, bah, ça, c'est pas mal du tout. Alors, tu fais quand même. T'as arrêté la moto, mais quand même, tu fais un peu de VTT, il paraît.
2: Ah, là, oui, oui. Pas en ce moment parce que le temps, il ne s'égrette pas, mais. Ah, oui, je fais beaucoup de kilomètres, de marche à pied, de. Voilà, je me dépense.
1: Mais c'est pas mal, j'ai envie de te dire. Parce que tu me dis, la moto, c'est fatigant. Et le VTT, alors? C'est fatigant.
2: Ah oui, mais c'est pas pareil.
1: Ah, c'est pas
2: pareil. C'est le long du canal, hein, c'est plat.
1: Ah, d'accord. Ah,
3: ça
1: okay.
3: Nous va, ça.
1: Ça, ça me va. Moi, ça me va. Ça me va très, très bien. Voilà. Alors, tu vas marquer ton premier point, je le sais, maintenant, tout de suite, avec la deuxième question, vrai ou faux. Tiens, Jean-Jacques Goldman. Parler du matin et le fait de faire son lit. Écoute bien la question. Faire son lit tous les matins, juste après s'être levé, il paraît que ça réduit la prolifération d'acariens et de bactéries dans les draps. Est-ce que juste après qu'on se lève, on fait son lit, ça empêche les bactéries et les acariens de se multiplier? C'est vrai ça ou c'est faux? Top chrono.
2: Non, c'est faux.
1: C'est faux.
2: Faut l'aérer le lit avant. Faut l'aérer un peu.
1: Mais bien sûr qu'il faut l'aérer. Il faut pas. Faut aérer le lit et la pièce, 20 minutes à minima, et là c'est bon. Bravo, un point Didier.
3: Bon, Anne-Sophie, on n'a pas de point encore, mais c'est pas grave, on vient juste de commencer à jouer, on est en Auvergne, on est bien, on est du côté d'Issoire, on fait pas de sport non plus, on fait pas de bricolage non plus, on fait pas de jardinage non plus, parce que t'as pas la main verte. Et pour conclure, tu ne cuisines pas non plus. Eh ben alors, qu'est-ce que tu fais Anne-Sophie? Alors
4: pas grand chose. Non, je fais les courses, je m'occupe de mes enfants, je m'occupe de mon mari.
3: Gentil.
4: Donc, ouais.
3: Oh, c'est Cédric qui cuisine à la maison? Ouais.
4: Tout à fait. Ah, il pêche, il cuisine.
3: Il pêche? Il va où? T'as le nom d'un lac dans le coin? Il va où?
4: Il pêche dans la Couze, vers chez nous, en bord de mer, quand on descend en bord de mer.
3: Ouais, poisson tranquille à la maison.
1: Mais qu'est-ce qu'on mange comme poisson dans la Couze?
4: La truite.
3: C'est vrai qu'il y a beaucoup de truites là-bas,
1: d'accord.
3: C'est vrai. Bon, alors pas de sport, pas de bricolage, pas de cuisine. En revanche, il y a quelque chose que tu adores et qui est une de tes passions et qui, en plus, voilà, t'es fan, c'est Pascal Obispo.
5: Oui.
3: Alors là, mais c'est vraiment the fan, Anne-Sophie. Tu l'as rencontré, notamment il n'y a pas longtemps, c'était un concert à Clermont-Ferrand. Tu avais gagné à l'époque avec France Bleu ton passe pour assister à la répétition. Vous étiez juste une petite dizaine dans le Zénith et il est venu te parler.
4: Oui.
3: Et alors?
4: Oui.
3: Bah, raconte.
4: Bah, j'ai pas réussi à lui parler.
3: T'étais impressionnée?
4: J'étais tellement impressionnée qu'il n'y a pas un seul mot qui est sorti de ma bouche.
3: Oh, mais pourtant, il est cool, Pascal. Il t'a pas mis à l'aise. Il est tout souriant. Il est sympa. Dommage.
4: Oui, mais non, j'ai pas réussi.
3: Bon, mais ça peut se comprendre. T'as fait la photo quand même, rassure-moi.
4: Oui. Alors, j'ai eu la chance, en fait, d'être prise en photo par le journaliste, en fait, de France Bleu. On était 12 au Zénith d'Auvergne.
3: D'accord.
4: Et en fait, mon mari m'a dit « Va t'asseoir derrière sur le deuxième rang ». Alors je lui dis « Mais pourquoi ?» Il me dit « Vas-y, vas-y ». Donc je suis passée au deuxième rang. Pascal était devant nous et en fait Pascal est venu au deuxième rang et s'est mis juste à côté de moi. En fait.
3: Oh, bah c'est génial ça, quel souvenir extraordinaire pour toi. Tu lui avais même ramené un pot de glace du Cap Ferré dont il est originaire, comme dans la chanson, pour qu'il te le dédicace.
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0: prochain album est attendu pour l'automne et on a hâte. Mylène Farmer, Désenchantée, dans la playlist d'ici. Restez avec nous dans une poignée de secondes. C'est l'agenda de votre été avec des idées de sortie dans votre coin, des activités sélectionnées rien que pour vous par votre radio locale ici. Puis ensuite, retour de la musique avec Kim Wilde et les meilleurs moments d'Otake avec Valérie Damido et Eric Bastien sur votre radio ici.
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0: L'actu locale avec entre autres votre agenda de l'été pour la bonne humeur, les meilleurs moments d'Otake avec Valérie Damido et Eric Bastien jusqu'à 13h, et pour la musique, Kim Wilde sur votre radio ici.

0: Wild Cambodia sur votre radio ici. Valérie Damido et Eric Bastien sont toujours avec Didier qui dans sa jeunesse a essayé de changer de look et il s'en souvient encore. Quant à Anne-Sophie qui a réagi un peu violemment à un appel de la gendarmerie, sincèrement, on la comprend sur votre radio ici.
1: Nous sommes au taquet avec Didier qui a 3, Anne-Sophie qui a 6, Didier qui joue avec ici Auxerre qui habite à Tonnerre. Et alors, notre petit Didier qui adore la moto et tout ça, bon, évidemment, il s'habillait en fonction. Donc, il était en jean, en cuir, avec des Santiago. Mais, à un moment donné, il a voulu prendre le look de sa copine, qui était plutôt hippie, dans les années 70.
2: Oh non, faut pas.
1: Ah ben si, tu l'as raconté, alors faut pas. Alors, il paraît que tu t'es acheté un pantalon jaune criard.
2: Oui, un pont marin jaune criard avec une chemise mauve.
3: Oh là, ça renvoie ça.
2: Des chaussures en daim bleues.
1: Oh my god, avec des colliers, comme Janis Joplin.
2: Exactement, je vais t'acheter à Paris spécialement.
1: Et alors, qu'est-ce qui s'est passé
2: J'ai voir au rendez-vous de mes copains, comme tous les samedis soirs, ils étaient tous en cuir et en moto, et moi je me suis pointé dans le bar avec mon costume hippie.
1: Et alors
2: tout le monde s'est moqué, tout le monde s'est roulé par terre, tout le monde s'est foutu de moi.
1: Oh my god, donc tu as remis direct tes Santiago?
2: Ah ben je suis rentré chez moi, je me suis mis en jean et puis en bottes, et puis là, ma copine je l'ai envoyé promener, et puis je suis...
1: Mais t'aurais pu lui demander de s'habiller comme toi.
2: Oh ben non, elle était à fond dans son trip, elle, hein. C'était vraiment, elle était à fond dans la hippie, hein. C'était Janis Joplin, ça, les lunettes rondes roses, les machins dans les cheveux, la jupe longue, c'était l'horreur. Hein.
1: Non, c'était pas l'horreur, tu n'aimais pas, c'est pas pareil.
2: Voilà. C'était le look des jeunes de l'époque.
1: Hein. Voilà, c'était où, de toute façon, on était ou rocker ou un petit peu hippie, voilà. Alors... Il paraît que t'as un petit rituel. Je rêverais que tu remettes ton pantalon jaune et ta chemise violette pour accomplir ce petit rituel. Parce que tous les matins, tu vas boire ton café au bar des sports?
2: Tous les matins.
1: Alors, à quelle heure?
2: On va de 8h30 jusqu'à 11h, quoi. On papote, on refait le monde.
1: Ah oui, c'est la matinée, quoi. On est sur une petite matinée de café, là.
2: Voilà, c'est ça. Bah, on se ressasse nos souvenirs.
1: Au bar des sports.
2: Voilà.
1: Oh là.
3: Et il arrive avec son gilet jaune, son pantalon vert, et il est... Et alors?
1: What else? Bon, mon chat, c'est la dernière question qui peut te permettre de gagner 5 points, d'accord? Alors, écoute bien la question et réfléchis bien avant de répondre, tu as 10 secondes. Écoute bien. Comment s'appelle la pâtisserie américaine en forme d'anneau, de rond, nappé de glaçage ou de sucre? Comment s'appelle la pâtisserie américaine en forme de rond, nappé de glaçage?

0: pistache ou de sucre. Top chrono, 10 secondes.
1: Ah oui, avec des grains de sucre dessus. Ah oui, c'est des... Oh mince. Hop, hop, hop. Je sais.
0: Mais oui, je sais que tu sais. Les jeunes, vous savez ce que c'est? Bah c'est le...
2: Donut.
0: Et bah voilà, le donut.
3: Il dit donut.
0: Ah oui, c'est devenu le symbole de Homer Simpson. Bon, on reste à 3 points pour Didier. T'inquiète pas Didier, il y a la question bingo.
3: Oui, il y a le bingo qui arrive. Bon, Anne-Sophie, on est toujours en Auvergne, on est toujours heureuse, on est bien, on a quitté la région parisienne pour le Puy-de-Dôme. On fait toujours pas la cuisine, c'est le chéri qui va s'en occuper aujourd'hui. Et en parlant de cuisine, non pas du tout en parlant de cuisine, mais en parlant de films. Je voulais qu'on parle un petit peu de films. Écoutons ce générique. Ah, je vais raconter une petite histoire. En vacances, elle était en bord de mer. Cédric, elle nous l'a dit tout à l'heure, Cédric pêche. Cédric était parti chercher des oursins. Alors toi, Anne-Sophie, t'étais restée à la maison, le téléphone sonne, qui t'appelle ?
4: La gendarmerie.
3: Et alors, qu'est-ce qui se passe ?
4: Eh ben, la gendarmerie me dit qu'en fait, ils viennent de l'arrêter. Et clairement qu'il s'était énervé et qu'il avait frappé un gendarme et qu'il était en garde à vue.
3: Ah oui, quand même. Donc, contrôle des oursins, il a abîmé un gendarme et en fait, tout ça était vrai ou faux ?
4: Totalement faux.
3: Donc il t'a fait une mauvaise, il t'a fait un prank quoi, il t'a fait une blague.
4: Ouais. En fait, sympa, je me suis mise à pleurer, dire à la personne, mais attendez, il est père de famille, etc. Enfin non, je comprends pas. Et il me dit oui, mais il a quand même abîmé un de nos gars. il est en garde à vue, vous pouvez pas le voir, etc.
3: Ah, je comprends. Ouais.
4: Donc je me mets à pleurer. Et en fait là, je le vois apparaître devant la baie vitrée en fait, et il était le sourire jusqu'aux oreilles.
3: Tu lui en as voulu?
4: J'ai eu le temps de sortir et j'ai attrapé le balai et je lui ai cassé sur le dos.
3: Ah ouais, quand même. Ah oui, tu nous disais que tout à l'heure tu gueulais, tu grillais, effectivement.
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0: Pierre Demar qui repart en tournée à partir du mois de novembre. Il commencera par Reims, Strasbourg et Grenoble. Je pense à vous dans la bande-son d'ici. Nous sommes maintenant avec François d'ici Picardie et Marie d'ici Périgord. Les deux ont un point commun avec Valérie Damido. Valérie qui va encore une fois disputer Éric Bastien sur votre radio ici.
1: Alors, tu es responsable du service informatique d'une association. Et c'est quoi cette association ?
2: Une association de formation, en fait, d'aide, de formation pour les demandeurs d'emploi ou autres.
1: D'accord, et alors qu'est-ce que c'est ?
2: Banque sociale.
1: D'accord, tu aides les gens à trouver du travail, à se réinsérer.
2: Voilà, tout à fait.
1: D'accord.
2: Voilà, tout à fait, ouais.
1: Et ben, c'est pas mal.
2: Exactement.
1: Ça. Et alors, avant, tu étais formateur en informatique ?
2: Oui, et remise à niveau aussi, toujours dans la même association, en fait, je les aider justement à leur donner le maximum de bagages pour pouvoir rentrer dans la vie, retrouver un travail, retourner dans la vie active.
1: Mais ça, c'est pas mal du tout. On adore.
2: Bah, oui.
3: Les auditeurs solidaires.
2: C'est une vocation.
3: C'est bon.
1: Bah, oui, on a souvent
3: c'est vrai,
1: candidats et des auditeurs qui aident les autres. Et moi, j'aime bien ça.
3: Et soyons sérieux deux secondes, c'est vrai que c'est bien.
1: Eh ben oui, moi j'adore. Alors, par contre, petit... Putain, on a encore un point commun.
3: Qu'est-ce qu'il y a ?
1: Eh ben, il voulait être comme moi, il voulait être vétérinaire.
2: Ah. Eh oui.
1: J'adorais les animaux,
2: ouais.
1: Oh là là, mais oui, moi aussi j'adorais les animaux, mais bon, t'es comme moi, t'as vu le nombre d'années qu'il fallait faire. Voilà, tu t'es dit bon je vais plutôt acheter des poules. Voilà.
3: La semaine dernière, vous m'avez dit que vous vouliez être écuyère, petite.
1: Non, mais bien sûr écuyère de cirque, mais je voulais être vétérinaire parce que moi j'aimais, c'était ma passion les animaux.
3: Mais vous êtes un peu véto avec tout l'animalerie que vous avez à la maison.
1: Exactement, j'ai quand même pris une ménagerie chez moi.
3: Oui. Salut votre mari d'ailleurs.
1: Mais pourquoi tu me vouvoies ? Tu me fatigues.
3: Quand j'ai peur de votre répression, je me vouvoie.
1: Mais quand tu me traites de grosse vieille aux portes de l'EHPAD, il s'en fout. Ah, je te jure. François, prend le train, viens lui mettre une beigne.
2: Oui, j'arrive.
1: C'est magnifique. Ouais. Allez, la deuxième question pour marquer un deuxième point. On démarre avec Sylvie Vartan.

0: Écoute bien. Une cigarette sur trois dans le monde est fumée par un Américain. Une cigarette sur trois dans le monde est fumée par un Américain. Vrai ou faux? Top chrono, 5 secondes.
1: On va dire oui, allez.
0: Eh ben non. Eh ben non, c'est la Chine qui consomme à elle seule plus d'un tiers des cigarettes mondiales. Loin devant les États-Unis. Voilà, c'est plus le cow-boy Marlboro, c'est les Chinois qui fument le plus. Voilà.
2: Tu fumes, Marie, ou pas?
3: Pas du tout. J'ai eu fumé, mais ça m'a passé.
2: T'as arrêté. Maintenant, alors, quels sont tes plaisirs? Quelles sont tes passions? On l'a dit que t'étais secrétaire médicale à l'hôpital de Périgueux, mais voilà, t'as bien des occupations en dehors de ton métier.
3: Alors, ce que j'aime, j'ai pas forcément de... Moi, j'aime bien rester chez moi.
2: Ouais.
3: J'aime bien m'occuper de l'extérieur, ma maison, qu'elle soit propre. J'aime rester chez moi. Après, quand je pars en vacances, une semaine, grand max. Après, je m'ennuie un peu.
2: Ah oui, hein, tu fais partie de ces gens qui t'aiment travailler, quoi. Voilà, c'est un peu...
3: Ouais, c'est
2: pas trop de vacances. Voilà. Alors, dans tes passions, t'en as pas parlé, mais t'adores bricoler. Là, t'as posé des tringles à rideaux, il y a pas longtemps.
0: C'est pas du bricolage.
3: Ah oui, ça j'aime bien. Ah,
2: pour moi, c'est du bricolage. Déjà, des tringles à rideaux quand même. Ah si,
0: je t'explique. Du bricolage, c'est pas poser des tringles. Ça, c'est la base. C'est-à-dire qu'un enfant de 8 ans, tu peux poser une tringle à rideaux.
2: Et c'est le problème. Il le fait à ma place, mon enfant de 8 ans.
3: Mais c'est parce qu'on peut pas rivaliser avec vous, Valérie, c'est normal.
2: Et effectivement, elle a raison.
0: D'accord, mais enfin, tout de même, poser une tringle à rideaux.
2: Non, mais dès que
0: Marie,
2: je fais un effort, un truc, elle me casse dans l'œuf comme ça.
0: Toi, tu me traites de vieille. Donc chacun son bonheur.
2: C'est pas vrai. Elle fait du vélo comme vous, d'ailleurs, Valérie. Une grande sportive. Toi, tu fais du vélo pour aller bosser quand il fait beau.
3: Je fais mes 9 km aller et 9 km retour.
2: Et quand même.
0: Et c'est bien.
2: Ça fait 18 km aller-retour, ça. C'est bien, hein.
3: Alors, ce qui est bien chez nous, c'est qu'on a une voie verte, donc c'est quasiment toujours plein, et donc il n'y a pas de voiture, il n'y a rien, et on est au bord de la rivière.
2: Ouais, t'as bien raison d'en profiter. Marie qui aime cuisiner la blanquette, le bourguignon, là, avec les crêpes, la tartiflette. Oh, la blanquette de poisson aussi, Marie, tu fais?
3: Ah oui, je l'ai faite hier soir, d'ailleurs.
2: Et puis les truffes, parce que t'es quand même dans le Périgord, on les oublie pas.
0: Ah oui, bah oui.
3: Mais j'en fais jamais parce que je n'aime pas ça, moi.
2: Oh, t'as eu raison d'aller vivre dans le Périgord.
0: Oui.
2: Allez, voici ta question qui nous concerne, Valérie.
0: Ah ouais.
2: Selon de récentes études scientifiques, la gentillesse...
4: T'as beau pas être beau,
2: rendrait beau. Selon de récentes études scientifiques, la gentillesse rendrait beau. Vrai ou faux? 5 secondes.
3: Je dirais vrai.
2: Regardez à quel point Valérie et moi nous sommes gentils. Car c'est vrai. Des études en psychologie sociale montrent que des personnes gentilles ou altruistes sont jugées plus attirantes, plus belles, plus positives.
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0: Pierre Bachelet en l'an 2001 sur votre radio ici. Quelles sont vos expressions préférées? En février dernier, Valérie D'Amido en a utilisé une qu'Éric Bastien ne connaissait pas, moi non plus d'ailleurs. Il l'a donc utilisée pendant toute l'émission en parlant avec François d'ici Picardie et Marie d'ici Périgord que l'on retrouve dans quelques secondes sur votre radio ici.
1: Alors, notre ami François, qui est sagittaire, qui a 61 ans, qui est superstitieux, qui a des bracelets porte-bonheur.
2: Bon, ça commence à suffire, là.
1: Ça
2: on
1: va.
2: On sent un petit peu trop dans cette émission avec vous deux. Hein.
1: D'habitude, c'est toi qui dragues les candidats,
2: oui,
1: alors.
2: Non, c'est pas vrai, ça.
1: Molo Pam Chips. Alors, il paraît que t'as...
2: Pardon, excusez-moi.
1: Molo Pam Chips.
2: Alors, ça, je connaissais pas.
1: Bah oui, c'est normal.
2: C'est normal, je suis jeune.
1: Non. François, prends le train. Quand il va arriver, François, qui va se retrouver en bas de la Radio France et qui va dire...
2: Je vais moins la ramener.
1: Qui va te mettre une patate.
2: Ouais, mais j'ai des pommes et des chips, hein, pour lui.
1: Alors, Molo Pommes Chips. Il paraît que mon petit François, tu es pas très bon en cuisine et en rangement.
3: Ah non, donc là, c'est vrai que c'est mes gros défauts, ça.
1: Et c'est-à-dire que...
3: pâte au beurre, c'est tout ce que je sais faire en plat.
1: Mais c'est magnifique, les pâtes au beurre. C'est super.
3: Vrai, c'est excellent.
1: Hein. Bah, bien sûr, avec un peu de gruyère râpée dessus, c'est délicieux. Alors, il paraît qu'on est un mauvais perdant.
3: Oui, enfin, je dirais bon gagneur.
1: Oui. Ah bah, c'est-à-dire que si tu perds, tu gueules.
3: On peut appeler ça comme ça.
2: Ouais. On joue sur les mots, là. Hein.
1: Ça veut dire quoi si tu perds? Ça veut dire quoi si tu perds? Hein? Qu'est-ce que tu fais?
3: Ouais, je peux. Enfin, bon, je me suis canalisé, mais effectivement, plus jeune, c'était. J'explosais, quoi, en fait.
1: Ouais, c'est
2: toute
1: ça.
2: Proportion gardée, faut y aller, Molo Pomme Chips. C'est le plus important. Voilà. C'est le plus important.
1: Tu connaissais cette expression, François, Molo Pomme Chips?
3: Oui.
2: Regardez, j'ai l'équipe en face de moi, personne ne la connaît.
1: Mais ils ont 12 ans, là. Qu'est-ce que tu me parles, Céline?
2: Gwen Coupes.
1: Gwen connaît, bien sûr, c'est des gens de qualité qui connaissent cette expression. Allez, tais-toi.
2: Pas loin de 60 ans, Gwen, je crois, donc.
1: Je vais le frapper, mais je vais le fracasser, Gwen.
2: Oh,
1: à tout moment, Gwen, tu peux rentrer dans la régie et voilà, et tu viens le frapper. Bien, mon petit François, je vais te poser la question à 3 points. Je vais te la poser, je te proposerai des réponses et tu auras 10 secondes pour me donner ta réponse. Tiens, on écoute Fatal Bazooka. Fatal Bazooka, j'embrasse très fort Michael Youn et Vincent Dessagna et Benjamin Marguen. Alors aujourd'hui, mon petit chat, c'est le 2 février, c'est la Chandeleur. Alors donc, un QCM spécial crêpe. Que signifie le mot chandeleur? Le sacre des crêpes? Le jour du beurre? La fête des chandelles? La fête du slip? Voilà, alors ça veut dire quoi chandeleur? Sacre des crêpes, jour du beurre, fête des chandelles, fête du slip. Top chrono, 10 secondes.
3: La lumière.
1: Donc
3: sans...
1: Donc
3: ben, je sais plus.
1: Crêpeur ou chandelle?
2: Vite.
3: Crêpe, comment?
2: Aïe.
1: Non, mon chat, le sacre des crêpes, le jour du beurre, la fête des chandelles.
3: Ouais, la fête des chandelles.
1: T'as merdé, mon petit François. C'était la fête des chandelles, bien sûr. Chandeleur vient du latin candelorum, qui signifie chandelle. Mmh. On allumait des bougies pour célébrer la lumière et la fin de l'hiver.
2: Exactement.
1: Bon, pas de points.
2: Bon, Marie, on a 2 points. On y va piano, piano, petit à petit, encore une fois. Molo, pomme, chips, jusqu'à 13h. C'est le plus important. ça va nous rester. Dis-moi, Marie, alors il t'est arrivé un truc marrant avec N'oubliez pas les paroles, l'émission. Figure-toi, Valérie, que la prod l'a appelé en étant convaincue que la prod s'adressait à Marie, mais en fait, une autre Marie.
1: Ah.
2: Et donc, Marie, elle s'est dit, je vais jouer le jeu, mais t'as été jusqu'où? T'as fait croire que t'étais, voilà, et t'as été loin?
4: Non, bah en fait, j'ai quelqu'un m'a appelé en disant bonjour Marie, tout ça, voilà, je vous appelle parce que vous avez été inscrite par une amie, parce que vous chantez bien, vous faites du karaoké, patata. Je dis oui, ok, d'accord, c'est vrai, machin, enfin, je fais du karaoké, et donc elle me dit, bah, c'est telle personne et tout, j'ai dit, je la connais pas. Bon, bah, elle me dit, écoutez, on va commencer, tout ça, donc je suis quand même allée pas mal loin. Jusqu'à qu'elle me dise, mais en fait, je trouve pas votre Facebook. Et en fait, elle se rend compte par le biais du Facebook que c'est pas du tout la même Marie qu'elle voulait appeler. Mais elle voulait quand même que je continue.
2: Et ben alors?
4: Eh ben non, j'ai pas voulu.
2: Pourquoi t'as pas voulu? T'avais une occasion en or, là?
4: Ouais, mais non, parce qu'après, il fallait que je fasse une vidéo, que je mette sur les réseaux, pour partager et tout.
2: Ah, t'as pas voulu. Bon, bah c'est dommage.
4: Je ne suis pas, j'ai pas honte, mais quand même.
2: Ah, j'ai bien compris. Bon, Marie, t'as beaucoup voyagé parce que t'avais un papa routier à l'international. Oui. Écoute ça, Valérie, une fois son père l'a oublié. Donc déjà, bon, voilà, il t'a oublié
4: m'a perdu.
2: Carrément, il t'a perdu dans une usine Kinder.
4: De chou, ouais.
1: Bah, c'est génial, ça. T'as mangé toute l'usine.
2: Non, mais il a fallu fermer toute l'usine et c'est finalement un ouvrier qui t'a retrouvé, c'est ça? Toute seule?
4: Ouais. Ouais, ouais. En fait, voilà, je me promenais, bien sûr, forcément. Et en fait, ils m'ont assis sur une palette jusqu'à ce que mon père vienne me chercher. Puis je mangeais les Kinder en attendant.
2: Ouais, bah oui, tant qu'à faire. C'est drôle, quand même, cette histoire.

Mascanada, Sergio Mendes et Brasil 66, parfait pour terminer cette heure des meilleurs moments d'Otaquet. Valérie Damido et Eric Bastien reviennent demain avec d'autres candidats, dont l'un aurait aimé être une souris, un autre son chien s'est verrouillé les portes de voiture, et puis il y aura aussi deux candidates très, mais alors vraiment très tête en l'air sur votre radio ici.

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0: Paolo Conte pour démarrer la journée. Vous êtes bien ici.
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0: Bonjour, bon réveil. J'espère que vous avez passé un bon week-end ici, dès 5h. Toute l'équipe des Lève-Tôt vous accompagne au saut du lit dans les tout premiers instants de cette nouvelle journée. Au programme, les infos qui vous aident au quotidien et puis quelques bonnes chansons. Tiens, Julien Clerc sera des nôtres juste après le journal de 5h. Bonjour Arthur Fradin.
2: Bonjour Johan, bonjour à tous.
0: Qu'est-ce qui fait la une de l'actualité ce matin?
2: Une fois n'est pas coutume, on va parler coup de chaud. Il refait chaud cette semaine. Bon, je ne sais pas si on a vraiment eu l'impression que c'était redescendu, mais en tout cas, nouvelle importante, vigilance orange canicule à partir d'aujourd'hui sur le pays.
0: Mensualisez vos factures d'électricité si c'est une option à laquelle vous songez. Tout à l'heure, Valère Coréard vous donnera les quelques recommandations d'usage qui s'imposent en la matière dans Paris ici les économies à 5h13. Et puis venez donc nous débriefer votre week-end. Racontez-nous ce que vous avez fait. Vous êtes parti, vous êtes revenu, vous êtes resté tranquillement chez vous à la maison. 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
0: Bon début de semaine à l'écoute de votre radio locale. Il est pile 5h. Le journal présenté par Arthur Fradin et 22 départements donc placés en vigilance orange canicule à partir de midi.
2: Et tous sont situés dans un grand quart sud-est avec des pics en région PACA, 36 à 39 degrés attendus aujourd'hui à l'intérieur de la Provence, vrai pays, de la soif et du chaud depuis juin, l'air frais manque, y compris la nuit, comme dans ce quartier d'Aix-en-Provence où les organismes fatiguent de cette canicule sans fin, Marie-Line Hotman.
3: Oui, dans ce parc à l'herbe complètement sèche, les jeux d'eau sont pris d'assaut.
4: J'ai trop chaud, il fait trop chaud.
3: Quelques gouttes glissent sur le visage de Jules, il se remet d'une nuit difficile.
4: Et j'ai pas de clim dans ma chambre, j'ai qu'un ventilateur. Je me réveille souvent. La chaleur, ça épuise. Elle me fait transpirer, je sais pas, ça me réveille.
5: On n'arrive pas à récupérer, là.
3: Car le plus compliqué, selon son papa.
5: Et ben, c'est bien les nuits, hein. Plus d'énergie et tout, et c'est surtout les températures qui ne redescendent pas la nuit, là.
6: Sont où tes parents ?
3: Un peu plus loin, Narinée surveille ses deux enfants. De bon matin, les paupières sont déjà lourdes.
7: C'est particulièrement plus dur cet été ?
8: Oui. Un peu plus dur que d'habitude, oui. Faiblesse, envie de rien faire, pas motivé, quoi. Envie tout le temps de s'allonger. Tout.
3: Déshydratation, stress thermique, nuit blanche. Pendant la canicule, notre corps travaille dur. Le petit Jules cherche des solutions.
4: On a un brumisateur.
3: Et pour réguler sa température, un médecin recommande de se baigner ou de prendre une douche tiède.
2: Et bon courage à Jules et à tous ceux qui subissent cette canicule. Il fera 37 degrés à 15h à Aix-en-Provence et on retrouvera ces températures toute la semaine avec cet épisode caniculaire qui devrait progressivement s'étendre à une bonne partie du pays. La chaleur qui provoque et attise toujours de nombreux incendies. En Lozère, un feu s'est déclaré hier après-midi sur la commune du Massegros-Cosse-Gorge. 153 hectares parcourus par les flammes en fin de journée. La préfecture recommande à la population d'éviter le secteur. Il n'y a pas de maison détruite à ce stade. Dans la Drôme, un incendie a pris dans le massif du Claps. Poussé par un vent du sud, il a brûlé 370 hectares. 4 pompiers ont été légèrement blessés.
0: À 5h03 sur votre radio ici, cette question, les squishies sont-elles dangereuses?
2: Oui, ces balles anti-stress en gel sont un des tubes de l'été 2026, très prisés des enfants qui peuvent les collectionner, les malaxer sans savoir qu'il y a peut-être danger dans le Pas-de-Calais. Le parquet de Saint-Omer vient d'ouvrir une enquête pour blessure involontaire car Lauriane de la Noé, un enfant de 8 ans qui utilisait un de ses jouets, a été grièvement brûlé fin juillet.
9: Le garçon a des brûlures au deuxième degré, tout autour de la bouche et sur le torse. Sa mère a posté les photos sur Facebook il y a quelques jours après l'accident. Elle raconte, son fils jouait avec sa balle anti-stress quand elle lui a éclaté au visage. Le gel libéré a provoqué les blessures. L'enquête devra établir les circonstances précises et déterminer si le jouet acheté dans un magasin du Pas-de-Calais était défectueux. Mais au-delà de cet incident, les balles de type squishy sont maintenant dans le viseur des autorités. La direction générale générale de la concurrence, de la consommation et de la répression des fraudes mène en ce moment des analyses sur ces jouets très à la mode cet été et vendus sous de nombreuses marques. Si certains s'avèrent dangereux ou non conformes aux normes européennes, ils seront rappelés et retirés de la vente.
2: Les précisions de Lauriane Delanoë. Les suites de l'affaire Liana et Gérald Darmanin pris pour cible par l'Association nationale de police judiciaire qui dénonce hypocrisie et trahison. Après le meurtre de la collégienne de 11 ans, une note sur les défaillances dans le traitement des violences sexuelles sur mineurs par les services d'enquête a été transmise par le ministère de la Justice au ministère de l'Intérieur. Elle fait état d'enquêtes perdues ou à l'abandon et d'un manque d'effectifs. Et ça ne plaît pas dans les rangs de la police. Docteur Darmanin, ministre de la Justice, se livre à un exercice d'inventaire des lacunes des services de police du ministère de l'Intérieur, si longtemps occupé par Mister Gérald, resté place Beauvau plus de 4 ans, attaque la NPJ.
0: Et puis la 5e édition du Tour de France Femmes s'achève avec le 2e sacre de Demi Vollering.
2: La Néerlandaise a levé les bras hier à Nice. Elle remporte ce Tour de France devant la Polonaise Nieva Doma. Du côté des Françaises, comme chez les hommes, pas de victoire d'étape malheureusement à une tenante du titre, Pauline Ferrand-Prévot, malade, qui a dû abandonner avant ce week-end. Du côté des satisfactions, on va quand même retenir la Bretonne Cédrine Kerbaol qui finit ce Tour de France 6e du classement général, comme il y a 2 ans.
6: La bagarre classement général chaque jour, la bagarre avec les costauds chaque jour aussi. Ce que je retiens, c'est un travail collectif qui a été exceptionnel avec mes coéquipières. Je pense qu'on a montré aux autres équipes aussi que voilà, ils peuvent aussi avoir peur de nous pour le futur. Non, il y a plein de choses à en tirer, plein de choses à apprendre, et puis l'an prochain, on reviendra plus fort.
2: Et l'an prochain, justement, ce Tour de France Femmes, il partira du nord de l'Angleterre, de la ville de Leeds, très exactement. Pour ce qui est de la météo, pour démarrer la semaine, Johan.
0: C'est un soleil qui domine ce lundi sur une grande partie du territoire, avec néanmoins un ciel chargé, de l'humidité dans les régions du sud-ouest, ainsi que sur la pointe bretonne, sur le reste du pays. C'est un temps sec et ensoleillé, donc côté température, en milieu de matinée, on relèvera 19 degrés à Limoges, 21 à La Rochelle, 18 à Lille, ainsi qu'à Dijon. Et puis, plus on s'approche du pourtour méditerranéen, et plus le mercure va grimper. Il fera déjà 24 ce matin à Perpignan et Montpellier, jusqu'à 27 en milieu de matinée à Nice, et puis dans le courant de l'après-midi, un temps ensoleillé sur les trois quarts du pays, avec quand même des orages sur le Limousin et le centre-est, un temps chaud, sec sur le pourtour méditerranéen, mais c'est dans le Grand Est que les températures seront les plus élevées en ce début de semaine, jusqu'à 35 degrés à Strasbourg, 31 à Perpignan cet après-midi, 34 à Orléans, 22 à Cherbourg, 26 à Brest. Et chez vous, comment ça se passe? Vous nous le dites, vous nous l'écrivez surtout sur la page Facebook d'ici. On fait, comme tous les matins, la météo ensemble.
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0: Ici le matin, on chante au son de vos artistes préférés. Voici Julien Clerc, bon réveil, 5h07.

0: ici, on débute la journée avec les chansons qui font du bien. 5h10, comment ça va vous ce lundi matin?
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0: Si vous avez un abonnement à la bibliothèque ou à la médiathèque, vous savez combien il est important de rendre ces bouquins empruntés à la date fatidique. Et parfois, il arrive que cette date soit légèrement dépassée. C'est ce qui vient d'arriver au Pays de Galles, où une bibliothèque vient de voir revenir 2 livres empruntés, tenez-vous bien, en 1910. 116 années, il a fallu attendre pour que ces 2 livres soient restitués. Cette petite histoire a commencé en 1910. À l'époque, Walter, grand amateur de lecture, avait fait son emprunt pour un retour initialement prévu 2 semaines plus tard. Seulement, voilà, Walter a eu une crise de l'appendicite. Et donc, l'histoire en a décidé autrement. Walter ne les a donc pas rendus. Et puis, ces 2 ouvrages sont restés définitivement dans la famille pendant plus d'un siècle, traversant les 2 guerres mondiales. Et c'est finalement le petit-petit-fils de Walter qui, alors qu'il vidait la maison, il y a quelques semaines, la maison de son arrière-arrière-grand-père pour la vendre, il est tombé sur ces 2 bouquins sur la couverture desquels était calligraphié l'adresse de la bibliothèque. Il s'est donc rendu là-bas. La bibliothèque a un peu froncé les sourcils. Dans le registre de l'établissement, le prêt de 1910 apparaissait comme toujours actif, ce qui signifie qu'à raison d'une livre et demie par semaine de pénalité, ça faisait une petite somme rondelette. Finalement, la bibliothèque a passé l'éponge et les 2 livres ont été restitués sans aucune pénalité. Preuve, s'il en fallait une, qu'il n'est jamais trop tard pour rendre un bouquin emprunté, même s'il y a plus d'un siècle de retard. Tenez-le vous pour dit. 5h12, en cette période estivale, ce lundi, on vous parle de ces bactéries présentes dans l'eau qui compromettent la baignade.
2: Oui, parce que l'été, ça rime avec baignade, mais dans certains plans d'eau, ça peut aussi rimer avec cyanobactéries, ces bactéries qui viennent en effet s'insinuer dans les cours d'eau, dans les plans d'eau. Donc on sera dans un instant dans l'heure où un plan d'eau d'une base municipale a dû fermer.
0: Et dans quelques instants, Michael Jackson nous rejoindra. En attendant, 5h12, vous écoutez ici, c'est le moment idéal pour faire quelques économies. Bonjour Valère Coréard, chaque jour avec vous, un bon plan pour surclasser notre pouvoir d'achat. Aujourd'hui, vous nous parlez de mensualiser nos factures d'électricité.
3: Oui, parce que la mensualisation est très souvent présentée comme une bonne solution pour lisser ses dépenses, éviter les grosses factures et mieux gérer son budget. Sur le principe, ça semble rassurant, on paye la même somme tous les mois sans surprise, mais en réalité, la mensualisation peut parfois être un faux ami. C'est ce qui est arrivé à Anna, qui m'a écrit 600 euros de régularisation le mois dernier. En fait, quand on mensualise sa facture d'électricité, le fournisseur estime votre consommation annuelle en amont et la divise en 10 ou 11 mensualités, puis fait une régule à la fin de l'année. Le problème, c'est que cette estimation, elle n'est pas toujours fidèle à la réalité, forcément. Si vous consommez plus que prévu, vous risquez donc une régularisation importante à la date d'anniversaire.
0: On peut donc avoir potentiellement une mauvaise surprise au moment de la régularisation.
3: Exactement, et c'est même le principal risque. Beaucoup de consommateurs découvrent parfois un an plus tard qu'ils doivent plusieurs centaines d'euros d'un coup. Et là, l'effet budget maîtrisé disparaît complètement. À l'inverse, si vous avez trop payé, vous serez remboursé, mais vous aurez avancé de l'argent pendant des mois sans le savoir. Inutile aussi. Autre point souvent oublié, la mensualisation peut masquer votre consommation réelle. Quand on reçoit une facture tous les 2 mois, on voit tout de suite si la consommation augmente. On peut ajuster ses usages avec une mensualité fixe. On perd ce repère, on consomme sans forcément se rendre compte qu'il y a un problème. Alors, faut-il bannir la mensualisation? Pas forcément. Elle peut être utile pour les budgets très serrés ou pour éviter les pics de dépenses en hiver. Mais l'idéal, c'est de rester vigilant, suivre sa consommation régulièrement, vérifier que l'estimation correspond à la réalité et demander un ajustement des mensualités si besoin. Et vous, vous avez déjà eu une grosse régule d'électricité? Vous avez des bons plans pour moins consommer au quotidien? Racontez-moi, mon mail c'est parisilleséconomies@radiofrance.com.
0: C'est bien noté, merci Valère. Demain vous nous parlerez des dépanneurs non agréés par nos assurances lorsqu'on tombe en rade sur l'autoroute. Ça peut être problématique. En attendant, vous écoutez ici, ce lundi, il est 5h14.
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0: 5h14, c'est dans l'info d'ici ce lundi matin.
2: Et c'est parfois la mauvaise surprise des vacances. Oui, les cyanobactéries qui prolifèrent dans certains plans d'eau. Oubliez la balade en kayak ou la baignade quand l'eau devient fluo à cause de ces bactéries qui vivent dans l'eau. Elles peuvent provoquer des symptômes comme des vomissements, des irritations. Illustration sur les conséquences de leur prolifération dans la commune de Brionne, dans l'Eure, où le plan d'eau de la base de loisirs municipale a dû fermer la semaine dernière. Boris Loumagne.
5: En cette belle journée d'été, la petite plage du lac de Brionne est vide. Baignade et activités nautiques interdites. Déception pour Marine et son jeune fils Julien qui avait prévu aujourd'hui de faire...
6: du kayak. C'était la première fois pour le petit, mais bon, malheureusement, ce ne sera pas aujourd'hui.
5: La cyanobactérie gâche un peu les vacances ici à Brionne, d'autant qu'il n'y a pas beaucoup d'alternatives pour se baigner dans la région.
6: C'est quand même au milieu de pas mal de petites communes, donc c'est un endroit où il y a relativement toujours du monde. Donc c'est dommage, en effet, de ne pas pouvoir en profiter. Enfin là, après, le plus proche, ce sera Pont-l'Évêque. C'est quand même à 40-50 minutes de route, donc puis c'est moins grand, c'est moins sympa, quoi.
5: Alors c'est vrai qu'ici, le cadre est joli, même si en s'approchant de l'eau, on est quelque peu surpris par la couleur verte, presque fluorescente.
7: Par rapport à une eau qui était transparente au mois de juillet, quoi.
5: Pascal Madeleine est adjoint au sport en charge de la base de loisirs à la mairie de Brionne.
7: Ça allait très très vite, très très vite. En espace de 15 jours, l'eau a changé du tout au tout.
5: C'est difficile en fait de comprendre pourquoi la cyanobactérie a proliféré brutalement ces derniers jours. La chaleur, les températures étaient pourtant bien plus élevées en juillet et l'eau était alors saine. Peut-être un apport imprévu en azote ou en phosphore lié aux eaux usées ou à l'agriculture. Impossible de savoir.
7: Ça dépend des années. En fin de compte, on ne sait pas pourquoi il y a des années ça va bien fonctionner et d'autres où ça ne va pas fonctionner, quoi. En fin de compte, je pense que personne n'a vraiment la solution adéquate pour résoudre ce problème.
5: Alors une technique est testée actuellement en France, un traitement de l'eau par ultrason, mais cela coûte cher et ce n'est pas efficace à 100%. Il y a une autre solution qui consisterait à vider le lac. Michel Louchard est le responsable de la base de loisirs.
8: Alors on nous dit qu'il faut faire un curage du lac. On connaît un lac pas très loin d'ici, ils ont fait un curage. Deux ans après, la cyanobactérie s'est réinstallée. Donc un curage à 250 000 euros pour un lac deux fois plus petit. Donc voilà. Malheureusement, en Normandie, on est au troisième plan d'eau à faire. Deux autres sont à la limite du seuil. Nous espérons qu'à un moment donné, qu'au niveau de notre gouvernement, de l'État, qu'il y ait des recherches un peu plus poussées pour nous permettre de trouver des solutions dans les années à venir.
5: Et en attendant, ici à Brionne, la seule solution pour continuer à pratiquer des activités nautiques, elle se trouve là, à quelques dizaines de mètres du lac fermé, dans la rivière aux eaux claires, où la base de loisirs propose des parcours de canoë ou de paddle. La baignade, en revanche, y est interdite pour des raisons de sécurité.
2: Et ça reste mieux quand l'eau est plus claire. Le reportage de Boris Loumagne.
0: Écoutez ici, il est 5h18, c'est aujourd'hui que démarrent les championnats d'Europe d'athlétisme. Un événement à suivre matin et soir sur France Télé jusqu'à dimanche. Dans 3 minutes, Alexandre Pasteur, le commentateur, sera l'invité des coulisses télé. Pour l'heure, voici Michael Jackson, Billie Jean, ici, votre radio locale.

0: Si vous venez d'ouvrir les yeux, bienvenue, vous êtes ici en Moonwalk, on peut même vous donner l'heure. Il est 5h22, c'est un 10 août qu'ils sont nés. L'actrice Rosanna Arquette fête aujourd'hui son anniversaire, révélée dans les années 80 avec ce film Recherche Suzanne désespérément aux côtés de Madonna. On se souvient d'elle surtout dans Le Grand Bleu, elle était l'amoureuse de Jean-Marc Barr qui lui n'avait d'égard que pour les dauphins qu'il allait rejoindre au fond de la Méditerranée au beau milieu de la nuit. 66 ans ce lundi pour Antonio Banderas, comédien espagnol, passé des films d'Almodovar au blockbuster américain. Et puis un 10 août apparaissait pour la première fois Spider-Man. C'était dans les cases d'un comics aux États-Unis. Spider-Man qui est actuellement à l'affiche au cinéma. Et puis il y a deux siècles, jour pour jour, à Nantes, roulait le tout premier omnibus au monde. À l'époque, le succès fut tel que le nom omnibus fut emprunté à l'enseigne d'un magasin qui était situé au terminus de la ligne. Enfin, carnet noir ce 10 août. En 2008, le musicien Igazak Ice disparaissait. Incontournable de la soul. On le connaît notamment pour cette BO du film Shaft, celle que vous avez actuellement dans vos oreilles. Puis si c'est aujourd'hui, à cette date que vous êtes né, on vous souhaite de profiter au maximum de cette journée du 10 août. Il est 5h23, vous écoutez ici. Ce lundi, on vous emmène dans les coulisses des 27e championnats d'Europe d'athlétisme qui débutent ce lundi. Ça se passe à Birmingham, Royaume-Uni. Pendant une semaine, les athlètes vont transpirer dans l'Alexander Stadium, l'écrin qui accueillera jusqu'à dimanche les 24 disciplines différentes que compte ce sport protéiforme qu'est l'athlétisme.
1: Allez, c'est parti pour cette finale du 200 mètres, l'une des plus attendues de ces championnats du monde. Voilà, Isa. Thébogo qui est parti fort. Thébogo est parti fort, le champion olympique au couloir numéro 5.
0: C'est France Télévisions qui retransmet l'intégralité de la compétition. Prise d'antenne quotidienne en fin de matinée jusqu'en début d'après-midi, puis retour du direct vers 20h30 pour les finales. Enfin, à 23h chaque soir, Laurent Luyard reviendra sur les temps forts de la journée. Alexandre Pasteur, lui, assurera les commentaires. Habitué du Tour de France, les championnats d'athlés représentent pour lui un véritable marathon d'antenne.
2: C'est un peu de l'endurance aussi pour les commentateurs, parce que ça représente entre 6 et 7 heures de commentaires tous les jours. C'est cette journée hyper, hyper intense. Il n'y a pas de temps mort. On jongle beaucoup avec les chiffres, les chronos, les mesures. On passe d'un sport à l'autre très, très vite. Des séries du 110 mètres haies à la perche du DK ou des qualifications du disque aux séries du 800. Enfin, voilà. Il n'y a jamais unité de lieu en athlée. C'est très physique, ouais.
0: Les épreuves d'athlétisme qui, à chaque fois, fédèrent un large public. J'ai demandé d'ailleurs au commentateur comment il expliquait une telle adhésion des téléspectateurs.
2: L'athlée, c'est quoi? C'est courir, sauter, lancer. On sait tous faire ça. On a tous fait ça à l'école. Le grand public s'identifie très bien ce que font les athlètes parce que ce sont des gestes très simples.
0: Une simplicité qui n'exclut pas la magie de l'instant dès lors qu'il s'agit d'une épreuve de javelot ou d'un 110 mètres haies. À ce propos, est-il déjà arrivé à Alexandre Pasteur de se laisser dominer par l'émotion créée par l'exploit?
2: Ah bien sûr, quand on me demande quels sont les plus grands moments de ma carrière de commentateur, il y a une date que je ressors toujours, c'est août 2009, quand Usain Bolt bat les deux records du monde du 100 et du 200 mètres au championnat du monde à Berlin. J'y étais pour Eurosport et voir Bolt courir le 100 mètres en 9 secondes 58, le 200 mètres en 19 secondes 19 centièmes, on réalise qu'on vient de vivre quelque chose d'unique. Oui, en termes d'émotion, j'ai vécu des trucs de dingue avec l'athlétisme. C'est des choses que je place très très haut dans mon panthéon personnel.
0: À noter qu'en parallèle des épreuves d'athlétisme, France Télé diffuse jusqu'à dimanche les championnats d'Europe de natation organisés cet été à Paris.

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1: Merci d'avoir choisi ici pour commencer ce lundi matin avant 5h30, le retour de l'info. Ce lundi, on remonte le temps avec vous, Stéphane Bern, à l'époque où l'on commençait à tirer ou à pointer.
2: Des boules, un cochonnet, un petit jaune, et vous voilà équipé pour une partie de pétanque mémorable. Mais ne vous y fiez pas, ce jeu n'a pas été inventé à l'heure de l'apéro ou dans un camping. Nous sommes en 1910 à La Ciotat, dans le sud de la France, au bord de la Méditerranée.
3: Une partie de pétanque, ça fait plaisir.
2: Cette année-là, on organise le tout premier concours officiel de pétanque. 8 équipes taquinent la boule et le cochonnet en duo, sur un terrain poussiéreux. Les spectateurs observent une règle étrange. Plus question de s'élancer avant de tirer ou de pointer. Les joueurs restent plantés dans un cercle tracé au sol, les pieds rivés. La pétanque voit officiellement le jour. 3 ans plus tôt, en 1907, Jules Hugues, dit Le Noir, excellent joueur mais miné par les rhumatismes, n'arrive plus à pratiquer le fameux jeu provençal. Quand tes articulations grincent plus fort que les cigales, il faut innover. Ernest Pithiot, propriétaire du café voisin La Boule Étoilée et unijambiste passionné, lui propose alors une variante. « Allez Jules, tu restes les pieds tanqués et tu tires d'ici. »«
4: Tu pointes ou tu tires ?»
2: Les pieds tanqués évoluent vite vers la pétanque. Il faut attendre 1945 pour que la Fédération française de pétanque et de jeux provençal soit créée. Aujourd'hui, on compte plus de 300 000 licenciés dans l'Hexagone, sans parler des millions d'amateurs de Paris à Bangkok. Oui, même en Thaïlande, on joue aux boules. Alors la prochaine fois qu'on vous dit « tu tires ou tu pointes ?» Souvenez-vous, cette grande question existentielle est née d'un rhumatisme et d'une jambe en moins. Comme quoi parfois, c'est en faisant du surplace que l'histoire se met en marche.
1: Exactement. Merci Stéphane Bern. Si vous-même, vous êtes pratiquant de la petite boule pendant cette période estivale, venez nous le raconter. Comment se déroule votre été, vous? 0810 055 056, un petit passage sur l'antenne de votre radio locale et vous repartez avec ce bon vieux paqueté qui sera à vous et partira dans votre région, votre département. 0810 055 056. Pour l'heure, 5h30, l'info en France dans le reste du monde. C'est le moment du 90 secondes avec vous, Arthur Fradin.
5: Une cinquième vague de chaleur s'installe sur la France. 13 départements hier, 22 en vigilance orange canicule aujourd'hui. De l'Allier à la Corse en passant par la Corrèze, le Doubs ou les Bouches-du-Rhône. 36 degrés attendus à Montélimar ou Avignon vers 15h. Les fortes chaleurs devraient se maintenir toute la semaine jusqu'à l'arrivée de possibles orages ce week-end. Pas de quoi améliorer les statistiques. L'Europe occidentale a connu son début d'été le plus chaud jamais enregistré, avec une période juin-juillet à un niveau record qui dépasse 2022, indique ce matin, l'Observatoire européen du changement climatique Copernicus, dans son bulletin du mois. En juillet, les océans

0: Les océans du globe ont aussi atteint des températures records pour le deuxième mois consécutif. Un incendie d'ampleur s'est déclaré en Lozère, au nord de Montpellier, hier en milieu de journée. 153 hectares parcourus par les flammes, de hameaux ont dû être évacués. Le feu n'était pas fixé hier soir, selon les pompiers du département. Dans le Pas-de-Calais, un garçon de 8 ans brûlé au visage et à la poitrine par l'explosion d'un squishy, sorte de balle anti-stress. Jouet tendance, très prisé des plus jeunes cet été, le gel contenu dedans a giclé sur le visage et le torse de l'enfant. Le parquet de Saint-Omer dans le Pas-de-Calais donc ouvre une enquête. Et puis un deuxième Tour de France dans la musette pour Demi Vollering. La néerlandaise vainqueur hier à Nice s'est adjugée une deuxième grande boucle, une 18 d'avance au général sur sa dauphine, la polonaise Nieva Doma. La première française au général, c'est la brestoise Cédrine Kerbaol. Elle termine 6e du classement.
1: Vous écoutez ici 5h32, on reste sur la route du Tour de France Femmes et son élan populaire indéniable.
0: Oui, avec des coureuses qui sont toujours plus suivies, le Tour version fille a enregistré cette année des records d'audience avec une ferveur populaire, y compris sur le bord des routes, toujours plus impressionnante. Emma Sarango.
2: Leurs vacances auront été consacrées à les suivre. Pauline, ses parents et sa sœur ont acclamé les coureuses presque partout.
3: On a fait le chrono, l'étape au départ de Mâcon, l'étape de Poligny, cette étape-là.
2: Et l'adolescente, déjà présente sur le bord des routes l'an dernier, a vu la différence.
3: Il y a de plus en plus de monde, on voit plus de publicité pour ça, plus de sponsors, ça s'agrandit.
2: Des spectateurs de plus en plus séduits et convaincus de l'intérêt du Tour.
4: Il y a beaucoup d'enjeux à chaque fois, beaucoup plus que chez les hommes où les écarts sont beaucoup plus petits. Et jusqu'à la fin, il y a du suspense, c'est très agréable à regarder et on adore ça, quoi.
2: Cette ferveur croissante, Maëva Skiban l'a constatée, elle qui vivait son troisième tour.
5: Je pense que tous les ans, s'il y a encore un peu plus de monde, on a pu le voir notamment dans le Mont Ventoux. Franchement, c'était incroyable l'ambiance comparée à l'Alpe d'Huez. Par exemple, il y a 2 ans, il y avait honnêtement 10 fois plus de monde et franchement, ça fait vraiment plaisir. On a l'impression de se croire sur les routes du Tour Homme et ah, franchement, c'est top, quoi.
2: Et Marine à Lyon en frissonne encore.
6: Ouais, c'est fou. Les gens sont... C'est le Tour de France, quoi. Et il n'y a qu'une poignée de gens dans le monde qui peuvent vivre ce qu'on vit, donc on est vraiment chanceuse.
2: Et l'an prochain, ce sont les Anglais qui lanceront le Tour avec un grand départ prévu à Leeds.
0: Et on a déjà hâte qu'il revienne, ce Tour de France qui nous fait voir du pays chaque année. La météo, Johan, avec vous.
1: C'est un soleil qui domine ce lundi sur une grande partie du pays, avec un petit peu d'humidité, quelques gros nuages quand même qui pointent le bout de leur nez dans les régions du sud-ouest ainsi que sur la pointe bretonne ce matin, puis sur le reste du pays. Donc beau temps et temps sec, des températures en milieu de matinée. On relèvera 21 à La Rochelle, 19 à Limoges, 18 à Dijon. Et puis pour ce qui est du pourtour méditerranéen, toujours des températures très élevées, y compris en matinée, jusqu'à 27 degrés à Nice ce matin. Puis pour ce qui est du courant de l'après-midi, le temps ensoleillé sur les trois quarts du pays sera de mise, avec des orages à noter tout de même sur le Limousin ainsi que sur le centre-est, et un temps très très chaud sur le Grand Est, avec des températures qui iront jusqu'à 35 degrés la maximale à Strasbourg. Quelques autres températures sur le reste du pays: 31 à Perpignan, 34 à Orléans, 33 dans la capitale. Et chez vous, comment ça se passe? Vous nous l'écrivez sur la page Facebook d'ici. On salue Nanou qui vit à Saint-Quentin de Mauges dans le 49. Chez elle, ce matin, il fait déjà 20 degrés. Chez Dominette à Cormontreuil près de Reims, 16 degrés relevés avec un petit air frais. Enfin, à Saint-Angèle en Corrèze, chez Eric, il fait 16 degrés tous les matins. Ici, on fait la météo ensemble.
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1: Bon début de journée à l'écoute de votre radio locale. Ce lundi, il est arrivé comme ça avec quelques fleurs au bout du bras. Voici Marc Lavoine et ses tournesols, 5h36. Bon réveil.

0: ce lundi matin, alors que le jour s'apprête à se lever. C'est ici que vous écoutez. Vous avez bien fait. Il est déjà 5h39.
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0: Et si vous êtes des fidèles, et je sais que vous l'êtes, vous savez qu'à cette heure-ci, pour nous, eh bien, c'est le moment de traquer les arnaques. Et Dieu sait si elles sont nombreuses et omniprésentes, hein, ces arnaques, Arthur.
2: Oui, avec ce matin Aude Razeau qui a recueilli le témoignage d'une personne victime d'un véritable fléau, l'usurpation d'identité.
0: C'est à venir, la musique tous les matins à l'honneur, avec ce standard de Billy Joel. Avec cette chanson-là, vous serez sur les rails pour entamer une journée jusqu'à ce soir. En attendant, on accueille Martine. Bonjour Martine.
3: Bonjour.
0: Vous nous appelez de l'Eure, où précisément, quelle est votre commune?
3: C'est un petit village, Acqueville, près des Trépanny.
0: Très bien. Vous êtes réveillée depuis quelle heure, vous, ce matin, Martine?
3: Ça va faire 20-25 minutes.
0: Bon, c'est quoi votre morning routine, comme on dit? Quelle est la première chose que vous faites le matin, vous?
3: Le matin, c'est j'allume ma machine à café. En attendant, je vais à la salle de bain.
0: Très bien. Qu'est-ce que vous avez fait ce week-end? Ça ressemblait à quoi le programme?
3: Alors, on a fait un petit week-end sympa. On est allé à Chantilly pour visiter le château,
0: ouais. Les
3: parcs et le musée du cheval.
0: C'est une première?
3: Oui, c'était une première, oui.
0: Bon, vous l'avez trouvé comment ce château de Chantilly? Est-ce que vous pourriez y habiter, par exemple? Si vous disiez, tiens, allez, vas-y, Martine, c'est open bar.
3: C'est un peu grand.
0: Bon, oui, c'est vrai.
3: Vraiment grand. Ouais, c'est magnifique.
0: Bon, très bien. On va vous envoyer le paqueté dans l'heure chez vous avec plein de belles choses et notamment un roman, celui de la semaine. Vous allez voir, vous allez vous régaler. En attendant, je vous souhaite une belle journée. Qu'est-ce que vous travaillez ce matin?
3: Oui, je travaille, oui.
0: Bon, alors bon courage à vous et à très bientôt sur l'antenne d'ici, dès que vous souhaitez vous rappeler la radio et vous savez, vous êtes toujours la bienvenue.
3: Merci beaucoup.
0: 5h41 le matin, on se réveille ensemble ici dès 5h.
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0: 5h42 chaque matin ici, c'est pas vrai, votre rendez-vous anti-arnaque au quotidien pour vous extirper des entourloupes. Aude Razeau, aujourd'hui, vous avez recueilli le témoignage d'une personne qui a été victime d'un véritable fléau, l'usurpation d'identité.
7: Oui, et ce témoignage, il va nous être utile à tous, parce que quand des escrocs se font passer pour vous, les conséquences peuvent être dramatiques. Pour Catherine, il y a d'abord plusieurs alertes. Microsoft l'avertit que quelqu'un a eu accès à son compte. Elle ferait mieux de changer de mot de passe. Ensuite, c'est Bouygues, son opérateur. Lui, l'informe qu'un usurpateur a utilisé sa carte d'identité pour faire des achats. Et puis vient le moment où Catherine me dit « j'ai paniqué ». Elle se rend compte qu'elle n'a plus du tout accès à sa boîte mail. Les escrocs ont pris le contrôle.
0: Et alors, qu'ont fait les malfaiteurs, Aude, avec cette boîte mail?
7: Alors ça, Catherine l'a compris quand elle a réussi à reprendre le contrôle. En fait, son adresse a inondé la terre entière, Chili, États-Unis, etc., avec des mails frauduleux. Vous savez, ces mails qu'on reçoit tous les jours, les faux PV, les faux abonnements, les faux achats, eh bien l'adresse mail de Catherine a servi à ça. Et ce n'est pas tout. Je vous ai dit que les escrocs avaient aussi utilisé sa carte d'identité. Comment ils l'ont eu? Eh bien pareil, grâce à sa boîte mail. Catherine me dit que dans ses éléments envoyés, il y avait sa carte d'identité, ses fiches de paye aussi. En fait, Catherine s'était portée garant pour ses enfants. Elle avait donc envoyé un jour ses documents. Si vous aussi, vous avez déjà envoyé votre copie de carte d'identité, surtout, supprimez-la de vos éléments envoyés. Et si vous devez en renvoyer un jour, je vous donne un site, filigrane.beta.gouv.fr, c'est un site de l'État. Il vous permet en fait d'ajouter un filigrane, des petites lignes par-dessus votre carte d'identité, et vous écrivez ce que vous voulez, par exemple, document exclusivement réservé à la location immobilière. Comme ça, un escroc ne pourra pas l'utiliser pour autre chose.
0: C'est bien noté, et puis pour retrouver tous les les liens si vous n'avez pas eu le temps justement de les noter. Ça se passe sur le site de la radio ici.fr à l'onglet arnaque. Est-ce que vous saviez que il y a une tortue alligator qui est capable de faire des choses très rares, y compris de vous faire sourire? Non, eh bien Benoît Prospero, lui, et son monde merveilleux du vivant va vous le raconter dans un instant. Pour l'heure, voici Chien sur les ondes d'ici. Louane.

0: La journée commence bien, évidemment, vous êtes ici, 5h47, c'est le moment de retrouver le monde merveilleux du vivant. Avec vous, Benoît Prospero, aujourd'hui, trois choses à savoir sur une tortue pas comme les autres.
1: J'arrive, oui.
0: Bah oui.
1: Alors cette tortue, vous savez ce que c'est ? Non mais je vous promets, c'est très sérieux, c'est la tortue Alligator. Bonjour à toutes et tous. Alors, on va parler de mensuration, de l'heure et de froid aussi. Et donc, première chose à savoir, la tortue alligator ressemble, on s'en doutait quand même, à un petit reptile préhistorique, c'est-à-dire bien massif, doté d'une carapace à trois crêtes rocheuses et d'une mâchoire hyper puissante, c'est-à-dire capable de broyer des os d'un seul coup. Mensuration, écoutez bien, 40 cm à 1,20 m, ce qui est quand même pas mal pour une tortue, poids 35 à 100 kg.
0: C'est vrai que c'est assez impressionnant. Et alors, deuxième chose à savoir, Benoît, dans sa bouche, la tortue alligator a un leurre.
1: C'est incroyable. En fait, c'est grâce d'ailleurs à ce leurre qu'elle chasse. Ce qui se passe, c'est qu'elle a une partie de sa langue qui forme, vous savez, un petit appendice rose comme ça. Et quand elle bouge sa langue, eh bien, on dirait un verre de vase. Et pourquoi elle fait ça ? Eh bien, tout simplement pour attirer les poissons. Et vous savez quoi ? Eh bien, évidemment, le piège fonctionne, puisque ces derniers, donc les poissons, se jettent directement dans sa gueule qu'elle referme en un éclair.
0: Enfin, Benoît, troisième chose à savoir, la tortue alligator ne craint pas le froid.
1: Oh, c'est le moins que l'on puisse dire. Quand vient l'hiver, dans les régions les plus froides, eh ben en fait, qu'est-ce qu'elle fait ? Elle se laisse enfermer sous la glace et entre alors en brumation. Alors, vous allez me dire, en hibernation. Non, la brumation, c'est une forme d'hibernation. Et comment elle survit ? Comment elle respire ? Eh bien, en partie, par son anus. Eh ben oui, c'est comme ça, qui lui permet de capter l'oxygène dissous dans l'eau. Traite-moi de moustique et attends de voir lequel de nous deux va empêcher l'autre de dormir. Le monde vivant est merveilleux. Et tout ça, on l'apprend où ? Eh bien, dans le livre merveilleux qui s'intitule « Eau douce ». Il est signé de la main du formidable biophysicien Bill François. C'est publié chez Tana Édition.
0: On en apprend des choses avec vous, hein, chaque matin, Benoît Prospero. Et si on veut se faire toute la collection des podcasts et des replays, ça se passe ici, sur le site ici.fr, la collection du monde merveilleux du vivant. À demain, Benoît.
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0: 6h-10, c'est à la une de la presse ce matin, la tomate passe à table.
1: Et la tomate, faux légume, vrai trésor. C'est le dossier consacré cet été par le magazine Saison. Et pour en parler, vous êtes au téléphone avec le rédacteur en chef adjoint, Johan.
0: Bonjour Hugo Saint-Phal.
3: Bonjour Johan.
0: Fruits ou légumes, la tomate ? Parfois, c'est une question qui crée la polémique.
3: En effet, c'est une bonne question. On va dire que botaniquement, c'est un fruit, hein, puisque c'est le fruit de cette plante, donc cette plante solanacée. Mais évidemment, dans le langage courant, et si on parle de cuisine, on la considère comme un légume. D'ailleurs, vous le savez bien, c'est un incontournable de notre alimentation. Les Français, on consomme 14 kilos par an. C'est vraiment un produit majeur de notre alimentation, avec ce que ça implique de négatif. C'est qu'on la retrouve sur les étals absolument toute l'année.
0: C'est un produit estival.
3: Il n'y a rien de pire qu'une tomate insipide qu'on consomme hors saison en hiver.
0: Dans le magazine, vous avez répertorié pas moins de 13 variétés de tomates. Ma curiosité s'est emportée sur la Green Zebra, qui, comme son nom l'indique, est verte. Des tomates, il en pousse aux quatre coins de la planète ?
3: Oui, on en retrouve partout des tomates, en effet. On en trouve surtout dans toutes les cuisines du monde. C'est un produit d'une richesse vraiment infinie. Dans le magazine, on en a répertorié 13 pour donner un peu une espèce de palette d'arômes, de couleurs. Ça se compte donc en dizaines de milliers, entre 10, 20 000, peut-être même plus, variétés dans le monde. Et donc, cela offre de multiples possibilités de les cuisiner. On a demandé au chef 3 étoiles Arnaud Faye à Paris de nous signer des recettes. Il en signe 4, dont une soupe froide, justement, et puis une tarte. Donc, il y a vraiment, c'est un produit qu'on peut accommoder de mille façons.
0: Vous parlez de patrimoine végétal concernant ce légume. Ça veut dire que c'est vraiment, comme vous le disiez, le pilier de notre alimentation actuelle.
3: C'est un des produits les plus consommés par les Français. Donc 14 kilos de tomates par an pour les Français. C'est un incontournable. Dès qu'on va faire ses courses, on revient avec des tomates. Elle est au premier rang de cette révolution végétale en fait, qui secoue la gastronomie depuis plusieurs années dans les restaurants. Et la tomate, elle entre parfaitement dans ce dans cette tendance.
0: Dernière question, Hugo. Comment doit-on s'y prendre si on souhaite récolter soi-même ses propres graines?
3: Alors, c'est intéressant, en effet. Il suffit d'avoir un petit morceau de terre. Donc, si on a un jardin, on peut déjà soi-même récupérer les graines. Et pour faire simple, pour récupérer les graines d'une tomate, une fois qu'on a consommé la tomate, on les récupère dans le rot. On les laisse fermenter 2 ou 3 jours dans leur jus. Et puis ensuite, on les rince, on les fait sécher à l'ombre. Et ensuite, une fois qu'elles sont séchées, on peut les conserver au sec dans un sachet en papier et ensuite les utiliser.
0: La tomate, faux légumes, vrai trésor, c'est le dossier à retrouver dans le magazine Saison, actuellement en kiosque. Merci Hugo d'être passé par le téléphone d'ici ce matin.
3: Merci Yohann.
0: Une fois n'est pas coutume en ce début de semaine, Muriel Jordan va nous livrer une leçon de vocabulaire, comme elle a le secret pour l'heure. Voici Billy Joel, My Life, sur votre radio locale, ici 5h53.

0: chaque matin ici. On se réveille de bonne humeur et avant de retrouver le journal de 6h et toutes vos infos locales, Muriel Jordan nous a rejoint pour mieux comprendre toutes les subtilités de ce monde qui va beaucoup, beaucoup, beaucoup trop vite. Aujourd'hui, Muriel, vous nous offrez une leçon de vocabulaire.
1: Oui, discuter avec un ado, c'est parfois un grand moment de solitude. Et quand on a plus de 50 ans et qu'on a rancard avec quelqu'un de plus jeune, c'est la cata, comme le raconte Gad Elmaleh.
2: J'ai essayé, j'ai fait des dates avec des filles beaucoup plus jeunes que moi. Même dans le langage, dans notre communication, c'est pathétique. Elle essaye d'être, finalement, et de correspondre à quelque chose, et ça va pas. Et moi aussi, on était au resto, et je lui dis « ça te plaît le resto ?» Elle m'a dit « j'avoue ». Moi, j'ai plus de 50 ans, j'ai attendu qu'elle avoue un truc toute la soirée, écoute-moi bien.
1: Et vous, parlez-vous correctement le jeune ? Pour le savoir, direction la rue pour vérifier votre niveau en langue adolescente. C'est parti pour le match entre les jeunes et nous, les vieux.
3: Qu'est-ce que ça veut dire d'après vous ? Ça, c'est claqué au sol.
1: C'est figé.
4: Ça veut dire que c'est nul.
3: C'est quoi un gadjo ?
5: Aucune idée.
3: Mais si, et vous ?
5: Un gadget.
6: Gadjo, ça veut dire mec.
7: Et le mot chokbar ?
8: Chokbar, c'est quand on est très surpris par un truc, on est choqué, on est chokbar.
9: Et cette expression, c'est de la frappe.
10: Genre, j'en sais rien.
11: Mais qu'est-ce que c'est ce charabia alors ?
12: Et c'est quand quelque chose, que je trouve quelque chose super bien, quelqu'un qui a une super tenue, bah je vais dire, sa tenue, c'est de la frappe.
1: C'est bon, fin du match, match nul. On est totalement nul en langage des ados là.
3: Ouais. Il y a une expression, il paraît, qui se dit beaucoup, c'est soum soum.
4: Ouais, en soum soum.
3: C'est quoi ?
4: Ça veut dire en rapide, en vite fait quoi.
1: Ok, donc je me note tout ça dans mon petit carnet. Bah. Vous êtes qui, vous ?
13: C'est moi, le petit Robert. J'ai besoin d'un garde du corps. Je ne me sens plus en sécurité.
1: Je comprends, petit Robert. Tous ces ados qui t'utilisent pour caler la porte de leur chambre. Le souffre-douleur, c'est toi. Il ne se passe pas un jour sans que les jeunes ne soient accusés de bousiller la langue française. Alors qu'en réalité, ces discours sur le déclin de la langue française sont aussi vieux que le français lui-même.
0: Merci Muriel. On prend en ce moment même des notes. Il y a encore beaucoup de mots qui sont compliqués comme ça.
1: Ah bah oui, et d'ailleurs, wesh, est-ce que c'est toujours d'actualité ?
8: Wesh, ça passe encore, parce que moi-même je le dis beaucoup, mais voilà quoi, ça dépend, il y a des trucs vraiment qui sont sortis de nulle part, comprends absolument, mais moi j'y comprends rien.
1: Et nouveauté, il y a ce terme goumin, ça veut dire quoi ? Éclaire-nous s'il te plaît.
14: Ah oui, alors, ce serait un petit peu un chagrin d'amour, une période d'après-rupture quoi.
1: Ah, goumin, tu connaissais toi ?
8: Oui, ça oui.
1: Ça oui.
8: On m'a expliqué il y a pas longtemps, parce que je savais pas du tout, mais voilà.
1: À quel âge ?
8: J'ai 16 ans.
14: Et après, en fait, c'est compliqué, il y a beaucoup de mots qui rentrent dans le vocabulaire et qui ressortent aussitôt, donc il y a des mots, par exemple, comme wesh, etc., qui sont là depuis un certain temps et qui vont rester. Bon, il y a des mots qui sont un petit peu des effets de mode dus aux réseaux sociaux, etc.
1: Bref, ces tendances de se sentir largué quand on parle avec un ado, mais vous voilà maintenant armé pour une discussion ce soir avec votre fils ou votre petite fille. Enfin, si bien sûr, elle daigne vous adresser la parole.
0: Merci Muriel Jordan. Cette chronique, ces tendances, c'est de la frappe. On se retrouve demain, évidemment, et ici.fr pour retrouver toute la collection de ces tendances ce soir dans les essentiels de Décibel. Vous allez retrouver Vanessa Paradis et Marguerite à partir de 20h. En attendant, toute l'équipe d'ici matin à vos côtés pour bien démarrer la journée. Excellente journée.
15: Merci Johan, vous avez été réveillé par Johan Rock ce matin. Bon pied, bon oeil. On vous souhaite la bienvenue. Nous sommes aujourd'hui le lundi 10 août 2026 et on fête les Laurents. Qui ne sont pas tous des saints, on peut vous en parler. Il y en a un qui va faire son retour aujourd'hui sur cette antenne. On le salue dès son réveil. Bienvenue à tous, il est déjà 6h du mat.
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15: Il est 6h et il fait frais ce matin. Juliette Micheneau, bonjour.
17: Bonjour Jean-François, bonjour à tous.
15: Et pourtant, une nouvelle vague de chaleur arrive en France et en Auvergne.
17: Ouais, ce midi, l'Allier bascule en vigilance orange canicule. Une nouvelle fois, les autres départements auvergnats restent en jaune pour le moment. Et si le Puy-de-Dôme, c'est vrai, a été arrosé cette nuit de quelques pluies d'orage, ça rafraîchit un petit peu. Mais la réalité de la sécheresse est bien là, avant une cinquième vague de chaleur de l'été. Et logiquement, certains territoires voient arriver les problèmes d'alimentation en eau, comme le syndicat des eaux du Bas-Livradois. 17 communes de Sauxillange à Quinria en alerte crise depuis le 2 juillet. Édouard Barbet, le syndicat, veut absolument éviter que les 6000 habitants qu'il dessert se retrouvent à sec.
18: Il faut aller voir l'une des 60 sources qui alimentent en eau le syndicat pour comprendre la situation.
19: Ça ne fait pas beaucoup de bruit parce qu'il n'y a pas beaucoup de débit.
18: Pierre Chassin est fontainier pour le syndicat du Bas-Livradois. Et contrairement à d'habitude, autour de la source, la prairie est complètement asséchée.
19: Il y a quand même peut-être autant de débit qu'un robinet, mais pas guère plus. Quoi. Si une personne laisse couler son robinet toute la journée, elle va prendre tout le débit de cette source. Quoi.
18: En 40 ans de métier, il n'a jamais vu ça.
19: Il y avait toujours des étés où c'était un peu plus bas, mais pas à ce point. Quoi. fin juin, c'était 20-25% de moins que le plus bas qu'on avait connu.
18: Grâce aux interconnexions réalisées avec des syndicats voisins, le château d'eau parvient toujours à se remplir. Mais en face des élus, Pierre Chassin n'hésite pas à le dire.
5: Si la météo ne change pas et qu'il y a encore une ou deux canicules, on va finir par manquer d'eau. On sera obligé d'en citerner, malheureusement, d'aller en chercher chez les voisins.
18: Assise à côté de lui, la présidente du syndicat, Marie-Laure Nunes, a entendu son fontainier. Elle a déjà pré-réservé un camion-citerne au cas où, mais espère ne jamais en avoir besoin.
7: Nous, ce qu'on veut absolument pas, c'est citerner, ne serait-ce que par le coût, forcément. 1500 TTC pour réserver un camion pour une journée avec un chauffeur. On a beaucoup de maisons secondaires, et donc il y a beaucoup de familles qui viennent, d'amis, etc. On est arrivé à un moment où on avait quasiment doublé notre consommation.
18: Difficile de faire évoluer les comportements début juillet, lorsqu'ils sont passés de l'état d'alerte renforcée à l'état de crise censé ajouter des restrictions d'eau. Le syndicat n'a remarqué aucune différence sur les quantités d'eau distribuées.
17: Le reportage d'Edouard Barbet, l'eau et les risques de pluie violente que guette le radar météo de Saint-Badel en Haute-Loire. Une tour radar qui va être surélevée pour dépasser la cime des arbres et améliorer sa précision. On va vous en parler dans l'info d'ici. Votre grand reportage, ce sera à 6h30. Une camionnette a pris feu hier un peu avant 17h sur la Nationale 7 au niveau de la commune de Saint-Pierre-Laval dans l'Allier, à la limite avec la Loire. Pas de blessés, mais la route a été coupée. Le feu s'est propagé à la végétation alentour. Les pompiers en sont venus à bout après plus de 2 heures de lutte et au moins 6 largages d'hélicoptères bombardiers d'eau. 3 hectares ont brûlé et puis au même moment, toujours dans l'Allier, l'hélicoptère est aussi allé larguer de l'eau sur Sérilly où 2 hectares d'herbes sèches sont partis en fumée.
15: Un motard est mort hier en Haute-Loire.
17: Dans un choc avec un fourgon aménagé en camping-car qui arrivait en face, c'est arrivé en début d'après-midi. Le pilote de 64 ans roulait dans la descente de Solignac-sur-Loire en direction de Chadron, au sud du Puy-en-Velay. Des portions de Saint-Nectaire rappelées par l'entreprise Schöpfer basée à Avignon rappellent à cause de la présence de listeria, bactérie qui peut provoquer une listériose. Là, c'est une fièvre ou des maux de tête qui doivent alerter. Il s'agit de Saint-Nectaire fermier, l'un vendu sans marque, l'autre sous la marque Walchli, du fromage distribué en grande surface. Les références sont sur le site du gouvernement. Rappel Conso.
15: Le Tour de France femme s'est terminé hier.
17: Avec un goût un peu amer pour la seule Auvergnate du peloton, Morgane Coston, contrainte à l'abandon dans la dernière étape. La coureuse de Haute-Loire était à bout de force. Au départ hier matin, elle était 107e au classement général de ce Tour de France remporté par la néerlandaise Demi Vollering. Du côté de l'athlétisme, on va suivre de l'autre côté de la Manche le clermontois Yann Chaussinant, engagé dans les championnats d'Europe à Birmingham. Il dispute les qualifications du lancer de marteau en fin de matinée. Et avec la meilleure performance de la saison avec 82,44 m, eh bien c'est un potentiel médaillable. La finale aura lieu demain et puis on suivra aussi la perchiste Marie-Julie Bonin qui elle aussi s'entraîne à Clermont.
15: Et puis voilà un championnat du genre plus cérébral.
17: Voilà, 1362 joueurs d'échecs réunis jusqu'à dimanche prochain pour les championnats de France organisés à Vichy. Des après-midi entières de petits rocs d'ouverture en E4 d'échecs et maths, voilà pour les spécialistes, avec des parties qui peuvent durer plus de 5 heures et en plus des tournois élites. Eh bien, vous avez des Open ouverts à tous les licenciés de la fédération avec une répartition selon son classement Elo. Jean-Baptiste Mulon nous en dit plus, c'est l'organisateur du tournoi.
10: C'est un tournoi qui est très familial, le championnat du mois d'août, où on joue généralement en famille, chacun dans sa catégorie respective. On a beaucoup d'amateurs qui viennent pour jouer dans leur catégorie de niveau, en fait, et donc on a 1360 joueurs qui sont répartis dans les tournois open par catégorie de niveau. Le classement Elo, c'est un classement qu'on va obtenir en fonction des résultats qu'on a, c'est-à-dire qu'on va gagner des points quand on gagne des parties, on en perd quand on perd des parties, et on a un classement qui nous permet d'être situé dans un certain niveau. Et la particularité du championnat de France, c'est qu'on, en fait, on groupe les joueurs dans une certaine fourchette. C'est très intéressant parce que ça fait 9 parties qu'on va jouer contre des adversaires de force similaire. Donc, on a des parties qui sont souvent très, très intéressantes. C'est un peu le point fort des échecs. On s'amuse à tous les niveaux. On a un très gros niveau ou un petit niveau. Du moment qu'on joue contre quelqu'un qui a le même niveau que soi, on fait des super parties.
17: Et ça se passe donc au Palais des Congrès de Vichy avec les finales programmées le week-end prochain. Et pour la météo, on a rafraîchi un petit peu.
15: Ce matin, mais ça ne va pas durer.
17: Mais ça va pas durer, voilà.
15: Oui, parce que la tendance du jour, c'est une journée estivale et chaude avec un risque orageux assez localisé en montagne aujourd'hui.
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15: Une chaleur dominante aujourd'hui avec un temps globalement ensoleillé à lumineux le matin et puis un ciel qui pourra devenir plus nuageux au fil de l'après-midi. Les températures... comme notre technicien sont bien élevés aujourd'hui, 30 à 31 degrés attendus dans les secteurs les plus chauds. On ira même jusqu'à 35 degrés hein, dans le nord de l'Allier à Moulins cet après-midi, 33 pour Montluçon, 27 pour Saint-Gervais d'Auvergne, 33 pour le parc des Sources à Vichy. Il fera chaud en montagne bourbonnaise, 31 degrés attendus cet après-midi. Les orages, enfin le risque orageux pourra se dessiner dès la mi-journée, enfin mi-journée et fin d'après-midi. Risque d'orage sur Clermont-Ferrand, sur le Puy-en-Velay. Le temps sur Saint-Flour de rares averses prévues également, avec 29 degrés et un beau soleil hein, qui va briller sur Aurillac avec 31 degrés annoncé par Météo France. La tendance, c'est un lundi chaud estival. Demain, ça se maintient avec un risque orageux plus présent, une tendance plus instable pour mercredi avec des averses ou des orages possibles et une baisse des températures. Et la bonne nouvelle, je vous la donne quand même, hein, ce matin, les températures sont assez agréables. On a 14 degrés du côté de Saint-Flour, 17 à Mauriac, 19 à Issoire, 21 degrés à Clermont-Ferrand et également 20 degrés à Saint-Gervais-d'Auvergne. Température rafraîchie par les pluies, les orages de cette nuit qui ont fait du bien, on en avait bien besoin. Voilà pour le climat. Côté route, je termine là-dessus rapidement. Accident terminé sur la Nationale 88. Ça roule mieux en Haute-Loire, donc au département de Haute-Loire, la Chapelle d'Aurec. Un accident qui a été dégagé. Et attention à cet animal écrasé à Saint-Ostien sur la N88. Bonne route à l'écoute d'ici Pays d'Auvergne.
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15: Et pour nous mettre de bonne humeur, bah quoi de mieux qu'un peu de chansons françaises et de musique qu'on connaît bien pour se réveiller ce matin. J'espère que vous êtes tous le moral, la pêche, il faut que ce soit contagieux de toute façon. On va vous accompagner ce matin, vous offrir bien sûr de belles surprises, des cadeaux, de la bonne humeur, de la présence aussi, et profiter de cette nouvelle journée qui se dessine et qui sera favorable, on l'espère, au Laurent. On fera d'ailleurs un petit tour du côté des étoiles tout à l'heure, puisque Catherine Viguier nous donnera son horoscope juste avant le journal de 6h30. Quant à moi, bah je salue toute l'équipe qui m'accompagne ce matin, Arthur Pradin tout à l'heure, Antoine qui réalise cette émission, Juliette Micheneau pour l'info, et puis l'accueil tout à l'heure. Je ne sais pas qui est à l'accueil encore pour tout vous dire. En tout cas, on vous souhaite une très très belle journée de 10 août.
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0: Frédéric Siegelman et Jones, c'était juste après.
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0: Enfin, c'était avant, maintenant, mais juste après. J'espère que vous m'avez compris. Bon, est-ce que tout va bien? Oui, pour nous, ça va plutôt bien. C'est vrai que la fraîcheur a ravivé nos esprits. On se sent beaucoup plus brillant ce matin. On est un petit peu comme l'étoile ou le soleil dont l'éclipse va se dérouler cette semaine. Je vous rappelle que c'est le 12 août prochain. Une éclipse qui va se manifester entre 19h30 et 20h30, hein, dont vous pourrez l'observer en France partiellement. Et on aura bien sûr des prédictions associées à cette éclipse, je l'imagine, avec Catherine Viguier qu'on va retrouver tout à l'heure avant le journal de 6h30. On vous souhaite la bienvenue, une belle fête si vous faites partie des Laurents aujourd'hui. Et puis on a tout un programme pour vous. D'ici quelques minutes, Patricia nous amènera à visiter l'arbre de vie, Stagel. Ce sera un petit peu le voyage initial de la Genèse avec elle. Et puis dans quelques secondes, on va parler santé. On va voir que l'aquagym peut faire du bien. La marche aquatique est un sport national, paraît-il, selon le docteur Kirzek. Vous allez vous prendre un petit peu pour le Messie ce matin, à marcher sur l'eau peut-être, c'est à suivre.
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0: Et oui, chaque matin, on retrouve pour un été en pleine forme les conseils santé de notre toubib. Et ce lundi, on va se mettre à l'aquagym et à la marche aquatique, deux pratiques vertueuses pour nos articulations. Bonjour docteur Kirzek.
6: Bonjour à toutes et à tous. Vous avez mal aux genoux, aux hanches, vous redoutez les chocs de la course à pied. Et si la solution se trouvait dans l'eau, sans même savoir nager? En fait, c'est la marche aquatique, c'est en pleine expansion. Dans l'eau, on peut bouger sans subir les impacts du sol, tout en sollicitant les muscles en profondeur. C'est particulièrement indiqué pour les personnes souffrant d'arthrose, de surpoids ou en rééducation après une blessure. En fait, dans l'eau, la poussée d'Archimède, ça vous rappelle les vieux souvenirs de physique, nous rend plus légers. Immergés jusqu'à la taille, notre poids est réduit de 50%, jusqu'à la poitrine de 75% et jusqu'au cou de 90%. Résultat, les chocs au niveau des genoux, des hanches, du dos sont complètement éliminés. En même temps, l'eau offre une résistance naturelle. À chaque mouvement, les muscles travaillent sans que les articulations ne subissent de torsions brutales. C'est l'idéal pour les personnes atteintes d'arthrose, de rhumatisme ou après une opération du genou ou de la hanche. Et bonne nouvelle, on n'a pas besoin de savoir nager. La marche se pratique généralement dans une piscine ou en à pied, avec de l'eau entre la taille et la poitrine. L'équipement, il est limité, il faut un maillot de bain, des chaussures d'eau pour éviter de glisser et protéger la plante des pieds, parfois une ceinture de flottaison pour les séances plus intensives. Et la séance va alterner échauffement, travail cardiovasculaire, renforcement musculaire et étirement. Et l'intensité se règle simplement en accélérant les mouvements ou en utilisant des accessoires.
0: Quels sont les bénéfices pour les articulations et à quelle fréquence pratiquer ?
6: Les bénéfices sont nombreux, diminution des douleurs articulaires, des études qui montrent que ça diminue jusqu'à 30% les douleurs du genou par exemple, amélioration de la souplesse, de l'amplitude articulaire, renforcement musculaire sans impact. Et pour les personnes souffrant d'arthrose, une séance de 45 minutes 2 à 3 fois par semaine suffit à améliorer la mobilité et à réduire la prise de médicaments anti-douleurs. Pour les sportifs, en reprise aussi c'est excellent car l'eau permet de retravailler la gestuelle. Alors la fréquence 2-3 fois par semaine c'est pas mal, demandez l'avis de votre médecin avant de commencer, surtout si vous avez une pathologie articulaire évolutive, et puis cherchez un cours collectif encadré par un éducateur sportif spécialisé en activité aquatique. Vous allez voir, l'ambiance c'est plutôt sympa et vous allez écouter votre corps et vous n'aurez pas tendance à en faire trop. Allez, bon été, bonne santé, à l'écoute d'ici bien sûr.
0: Ah bien sûr, on va vous accompagner tout l'été pour retrouver une forme olympique avec le docteur Kirzek. On se met en route vers cette nouvelle journée. Température agréable aujourd'hui pour aller balader. On vous donnera quelques idées de balade d'ici quelques minutes.

0: c'est bien, hein, ça ambiance un petit peu la croisière s'amuse, voyez-vous. Souvenez-vous de ce titre, Karen Young, Hot Shot sur ICI Pays d'Auvergne. Ici et là, nous transportent en terre promise. Et ce lundi, l'Auvergne devient notre jardin de l'Éden, voire une parodie d'Avatar. Ce matin, on va profiter de la bienveillance de l'arbre de vie. Patricia, où sommes-nous précisément ?
1: Là, je suis à Gelles. Je pars à la rencontre de Béatrice. Béatrice, agricultrice, qui a eu, il y a assez peu de temps, finalement, un très très joli projet pour les personnes âgées. Ça s'appelle l'arbre de vie. Bonjour Béatrice.
2: Bonjour.
1: À l'origine de ce projet, l'arbre de vie.
2: Oui, avec mon mari, on avait envie de monter quelque chose dans nos campagnes et on a construit une résidence senior à Gelles. Voilà. Chacun a son appartement.
1: Avec sa terrasse.
2: Avec sa terrasse, voilà. Et puis, c'est des T2 avec une chambre séparée pour qu'il y ait plus d'intimité et qu'ils puissent recevoir leur famille comme tout le monde.
1: On y va ?
2: Alors voilà la salle commune.
1: Bien le bonjour.
2: Voilà.
1: Et ben alors, pourquoi il n'y a pas de messieurs ?
3: Parce qu'on n'a pas fait de conquête.
1: Ah ben, faudrait peut-être vous y mettre. Oui. Bonjour Yvette.
4: Bonjour.
1: Comment ça va ?
4: Ça va bien. On est content d'être à l'arbre de vie. On est bien, on est choyé.
1: Est-ce qu'il y en a une qui serait d'accord pour me faire visiter son appartement ?
5: À moi.
1: Allez.
2: Allez Angèle, oui. Janine.
1: Allez Angèle et Janine.
2: Allez voir deux beaux appartements.
5: Parce que moi, le lit est fait.
2: Tout.
1: Ah, le lit est fait, ben, c'est important. Dites donc, mais c'est très lumineux.
2: Ah, c'est lumineux. Ouais. Il y a du soleil. On en profite.
1: C'est chouette.
2: Ah, c'est grand quand même.
1: Ouais, c'est grand. C'est grand, et puis c'est joli. Waouh, c'est magnifique aussi. La salle d'eau, elle est énorme. C'est immense.
2: Eh ben voilà, regardez.
1: Grande terrasse.
2: Ces coins là, ça m'appartient maintenant.
1: Oh, voilà. C'est chouette, c'est ça super. Il manque la chaise longue.
2: Oh, la chaise longue, oh non. Je m'en sors rentrée, il n'y aurait peut-être pas de la chaise longue.
1: Ah oui, je ne me relèverai pas. C'est vrai. Chauffage comment ?
2: C'est de l'aérothermie, donc qui fait chauffage réversible, qui fait clim l'été et chauffage l'hiver.
1: C'est vraiment un projet qui a été pensé, mais à tout niveau.
2: Oui, pour mûrir un projet, on a mis 4 ans. Et donc, on a eu le temps de réfléchir un petit peu en 4 ans.
1: Oui, je comprends.
2: On n'est pas médicalisé.
1: Oui, donc c'est une résidence senior. C'est pas, on ne peut pas comparer à un EHPAD.
2: Tout à fait. Mmh. Ce n'est pas du tout la même chose. Par contre, on a le passage des infirmières libérales de Gelles qui viennent 3 fois par jour.
1: De quoi vous papotez tout ensemble ?
6: Un peu de tout. Des bêtises qu'on a pu faire.
1: Ah !
4: J'ai perdu une pelote de laine.
1: Ça va, ça arrive, ça.
4: Dans l'appartement.
1: Vous voulez que j'aille la voir ?
4: Non.
1: Je peux me mettre à quatre pattes, moi, c'est pas un problème.
4: Pas quand même.
1: Bonjour Henriette, on s'était pas vues toutes les deux.
7: Non, je viens d'arriver.
1: Donc vous avez fait activité manuelle.
7: Voilà, activité manuelle, oui, souvent.
1: Béatrice, il y a des hommes ou pas ?
2: Alors, on a seulement 3 hommes sur 22. Voilà.
1: Est-ce que c'est une fois de plus la preuve que ces dames vivent plus longtemps et en meilleure santé ?
2: Alors, je pense, oui. Et puis, la solitude qui pèse aux femmes aussi, je pense, plus. Et puis, la peur de rester chez elles, éloignée de tout.
4: Mais moi, je suis sortie de l'hôpital et bien contente d'être à l'arbre de vie.
1: Parce que, ben voilà, la solitude, là, ici, ça n'existe pas.
8: La solitude, ça n'existe pas.
0: La solitude, ça n'existe plus. Grâce à l'arbre de vie qui est devenu un havre de paix, on pourrait l'appeler même l'arbre de Noël, tellement la vie est un cadeau tous les jours pour ses résidents. Merci Patricia pour cette belle adresse, pour tout connaître de cette maison pour seniors au bon air. Vous rendez sur la page Facebook Arbre de vie à Gelles ou sur larbredevigel.wixsite.com. Wixsite, arrête, tu m'excites. Je vous propose tout de suite de retrouver Pierre Demers.

0: Il y avait Pierre Belmar, puis on a Pierre Demers aussi, qui est franco-belge. C'est un petit peu le dandy chic, assez classieux quand même. Beau garçon, qui a 22 dates de prévues pour l'année prochaine et pas une en Auvergne. Ça, c'est pas bien, Pierre, c'est pas bien.
1: Vous vous souvenez de Boris ?

0: bel été sous les étoiles avec Catherine Viguier. Mercure est au Lion. Une actu côté planète. Catherine Viguier, ce lundi.
1: Notre ami Mercure fait son entrée au Lion. Bélier, la venue de Mercure en signe ami rend attractive votre vie amoureuse de parents et d'artistes aussi. Taureau, si vous espériez une amélioration en famille, eh bien essayez de dialoguer. Gémeaux, en voyageant loin de chez vous ou pas, vous liez connaissance et vous allez vous cultiver. Cancer, votre point fort durant quelques semaines, c'est la négociation, vous saurez faire. Lion, Mercure, planète de la communication, vous accompagne. Vous allez vous exprimer avec talent, vous trouvez les mots justes pour convaincre. Vierge, dans l'ombre, vous cherchez à passer un message complice, touchant, marquant. Balance, l'amitié sera à l'honneur, vous organisez, vous réunissez, tout ceci dans une ambiance super chouette. Scorpion, alors si l'on vous tient tête, vous aurez du répondant. Et si l'on vous témoigne de l'amour, votre réponse sera puissante. Sagittaire, vous avez soif d'ailleurs de découvertes pour revenir ressourcer, renouveler. Capricorne, vous êtes invité à explorer votre monde intérieur, à l'analyser. Votre sensualité est aussi de mise. Verseau, eh bien on tente de vous persuader, les débats s'annoncent passionnés, mais vous tenez à garder votre libre arbitre. Poisson, vous allez cultiver les pensées positives afin d'entretenir votre bonne forme. Au travail, vous aurez le sens du détail. Et pour nous tous, on est classe dans notre manière de nous exprimer.
0: Bah tiens, c'est bien la classe. Comment ça se passe côté signe? Vous êtes retrouvé un petit peu, Juliette? Aujourd'hui, vous êtes quoi? Quel signe vous êtes?
2: Moi, je suis Capricorne.
0: Capricorne, oulala, ça mange le bois, ça de la maison, hein. Donc, vous êtes invité à explorer votre monde intérieur, l'analyser. Votre sensualité est aussi de mise.
2: Eh ben, on va faire ça, écoutez. Hein.
0: Sacrée prévision, quand même. Hein. Bien, tiens, tout à l'heure, dans les 3 plus, je vous donnerai quelques bonnes idées pour vous émanciper un petit peu. Une visite de château nocturne, par exemple.
2: Ça change.
0: Et puis aussi, on va préparer, vous savez quoi? Les apéros musique de Blêle.
2: Mais avec plaisir.
0: Vous connaissez, c'est un truc.
2: Oui, rendez-vous un incontournable de l'été.
0: Voilà, dans un des plus beaux villages de France qui se situe à la frontière entre le Puy-de-Dôme, la Haute-Loire, etc. Très, très beau lieu. Je vous donnerai tout ça dans notre Ici Express. C'est promis. Et je vous promets, on en parle tout à l'heure.
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0: Dans l'info d'ici, Juliette, on part en Haute-Loire comme par hasard.
2: Exactement, ouais. Au pied de la tour radar météo de Saint-Badel, 25 mètres de haut, pas assez pour dépasser la cime des arbres. Elle va donc être surélevée pour améliorer la précision de ses prévisions. Reportage complet, bien ce sera à 6h30, enfin juste après les infos qui arrivent.
0: Dans la tour Babel de la météo auvergnate, si j'ai bien compris, et on fera un point sur la météo tout à l'heure. Pour l'heure, le 90 secondes info, c'est avec Arthur Pradin, il est 6h30.
4: En Lozère, un violent incendie a parcouru 153 hectares en quelques heures. Hier, les habitants de deux hameaux ont dû être évacués. 270 sapeurs-pompiers sont mobilisés. Autre important incendie dans la Drôme, dans le massif du Claps, où le feu a désormais parcouru 370 hectares de forêt. 4 sapeurs-pompiers ont été légèrement blessés. L'alerte canicule s'étend sur la France. Ils étaient 13 hier, ils sont 22 aujourd'hui. Les départements en vigilance orange canicule, tout le quart sud-est est concerné. 35 degrés sont attendu à Nîmes dans l'après-midi, 38 à Valence. La vague de forte chaleur devrait s'étendre à d'autres départements dans la semaine. Cet été exceptionnellement chaud, commun à toute l'Europe de l'Ouest, la chaleur n'y a jamais été aussi forte pour la période juin-juillet selon l'observatoire européen Copernicus. 2,7 degrés enregistrés de plus que la normale cette année, le record de 2022 est battu. Allez, pour prendre un peu de fraîcheur, on plonge direction le bassin olympique de Saint-Denis à côté de Paris, où se disputent actuellement les championnats d'Europe de natation. Tous les projecteurs braqués sur Léon Marchand, le nageur toulousain qui a dû renoncer à une partie de son programme à cause de sa blessure aux adducteurs pas totalement résorbée. Il devrait quand même participer ce soir à la finale du relais 4 x 200 mètres nage libre si la France se qualifie. Et puis clap de fin sur la 5e édition du Tour de France Femmes, c'est Demi Vollering, la néerlandaise, qui empoche un deuxième tour après son succès sur la promenade des Anglais à Nice hier. 1 minute 18, c'est l'écart au général avec sa poursuite suivante, la Polonaise Niewia Doma.
2: Merci Arthur, je vous emmène en Haute-Loire. La tour radar météorologique de Saint-Badel va prendre de la hauteur. Aujourd'hui, elle culmine à 25 mètres et ce n'est pas assez pour dépasser la cime des sapins. Sa taille va donc être multipliée par 2 pour améliorer la précision des prévisions météo. Pauline Berger, vous étiez en avril dernier à la pause

0: de la première pierre de cette nouvelle tour.
1: Un peu de ciment et un coup de truelle. Et voilà, la première pierre de la tour radar de Saint-Badel est prête à être posée.
2: Ne lâchez pas, je n'ai pas de chaussures de sécurité.
3: Voilà. Bravo.
1: Des applaudissements et surtout la satisfaction en fait de pouvoir tirer un trait sur des années de conflit. Un conflit entre d'un côté les exploitants forestiers locaux, opposés eh bien, à la coupe des arbres qui masquait le radar et donc qui réduisait son efficacité. Et face à eux, l'État qui est resté longtemps sur une seule et même position, une position assez brutale, celle de raser purement et simplement les sapins.
4: Ça représentait 200 hectares de forêt, c'est-à-dire grosso modo 230 à 250 terrains de football. C'est énorme.
1: Roland Gobet, c'est le maire de Saint-Badel et c'est lui qui s'est retrouvé au beau milieu de ce conflit.
4: Je vous dis, l'ambiguïté d'être entre devoir défendre les intérêts des gens qui vous ont élus hein, et qui vous le demandent et vous ne pouvez pas les lâcher. Et puis l'intérêt général, le choix est difficile. Hein.
1: Un choix qui n'a donc finalement pas eu à faire puisque c'est la solution de rehausser la tour qui a été privilégiée par le préfet de Haute-Loire, Yvan Cordier, arrivé en 2023 dans le département. Et c'est un sacré soulagement pour le maire.
5: Vous dormez maintenant à la conscience tranquille ?
4: Tout à fait, oui, c'est une question de conscience.
1: Objectif fin d'année 2026 pour la remise en service du radar sur sa nouvelle tour. Il va donc grimper de 25 mètres pour pouvoir mieux prévenir notamment les pluies intenses type épisode Cévenol. Christophe Deblanc est directeur régional de Météo France.
6: Le rayon d'intervention du radar est de 180 km. Donc ce radar intervient donc sur un périmètre rapproché au niveau du massif central, mais bien au-delà. Et il assure également un rôle de complémentarité par rapport à d'autres radars, comme le radar de Bolène en vallée du Rhône, ou le radar de Saint-Nizier, qui couvre pour partie aussi le massif central.
1: À terme, la tour de Saint-Badel culminera à 50 mètres de haut, faisant d'elle la plus haute tour radar sur le territoire français.
0: Et ce projet pour la rehausser va coûter 3,6 millions à Météo France, dont 2,7 millions financés par l'État. Des travaux aussi sur le viaduc des Carmes à Clermont, ça a démarré en juin, mais là, il faut carrément mettre le tramway à l'arrêt pour terminer. Un tram qui est donc coupé à compter de ce matin, reprise le 24 août. On va vous expliquer comment ça se passe dans le journal de 7h. On parlera aussi du moustique tigre qui gagne du terrain un peu plus chaque année. Désormais 70% des puits d'eau mois sont concernés, sachant que l'été caniculaire que nous vivons met tout de même un peu ce moustique en difficulté. On reparlera aussi voilà, toujours des bons gestes à faire pour limiter sa propagation. Et en parlant d'été caniculaire, vigilance canicule qui revient hein,
7: oui,
0: pour l'Allier aujourd'hui.
7: Pour l'Allier, hein, orange pour l'Allier, la couleur est plus claire pour les autres, c'est jaune pour les autres départements auvergnats. Fort heureusement, une journée estivale et chaude avec un risque orageux qui se dessine en particulier en montagne. La météo donc vous apporte plutôt de bonnes nouvelles ce matin côté fraîcheur puisque ben, le thermomètre a bien baissé. Hein. Vous avez
0: c'est
7: pu rafraîchir les appartements cette nuit. Il y a eu des petits orages, hein, ça a claqué vers 1h30 du matin sur le département du Puy-de-Dôme dans les plaines par exemple. Ça a amené un peu d'eau et de fraîcheur et ça fait du bien. 19 degrés hein, ce matin sur Issoire. On a 21 degrés 8 à Vichy-Charmeil pour être précis. 22 à Montbeny. Nous avons un 16 degrés 5 à Aurillac ce matin. Hein. Il faut sortir la petite laine. Et côté température fraîche, température bien fraîche dans le sud de la Haute-Loire, il fait 14 degrés 2 à Landos. Vous imaginez un petit peu comme ça caille. Bon, fort heureusement, ça va grimper aujourd'hui. On attendait maximal qui affiche de bonnes valeurs cet après-midi. Comptez 33 degrés dans le parc des sources de Vichy, 25 en montagne au Vendor, au Mont d'Or cet après-midi. Nous aurons 33 pour Issoire, 32 pour Brioux, de 26 degrés à la Chaise Dieu qui va accueillir son festival de musique très prochainement. Et puis 29 degrés attendus pour Saint-Flour, 29 au Puy-en-Velay. Je termine avec le record du jour tenu par Moulins. Il fera 35 degrés, wow. Place d'Allier. On va se jeter dans la petite fontaine ronde pour se rafraîchir du côté de Moulins cet après-midi.
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7: La route et attention à cet accident qui s'est produit il y a quelques minutes sur l'A75 si vous circulez en direction du sud. Cet accident se situe à Coran, dans le Cantal, au point kilométrique 86. Si vous avez plus de précision, vous nous appelez bien sûr 04 73 34 2000.
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7: Savez-vous qu'une place porte son nom en Auvergne? Et quand je parle de lui, je parle de Michel Polnareff. Oui, une place a été inaugurée à Montluçon, pas très loin du Mupop, que je vous recommande de visiter pour sa fraîcheur et puis aussi pour son originalité. Voici Michel Polnareff pour ce réveillon. On monte le son, tourne le bouton, mais on reste bien calé sur ICI Pays d'Auvergne. C'est Radio à 6h37.

0: ça finit bien. Voilà, merveilleux.
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0: Allez, tout à l'heure, dans les 3 plus, je vous proposerai une balade nature et patrimoine, une visite de château nocturne entre chien et loup qui sera favorable au nyctalope, et c'est pas un gros mot. Et on parlera bien sûr des apéros musiques de Blel d'ici la fin de cette heure. Pour l'heure, on va retrouver Pierre Fabin et ses conseils d'ici quelques minutes, mais je vous propose une escapade matinale. On va aller du côté de Nébouza. C'est au nord de Clermont-Ferrand, on a le Puy-de-Dôme qui est vraiment pas très loin, et on va y retrouver Patricia. On est de passage au camping des Dômes à Nébouza, et au détour d'une rencontre, on va rouler les mécaniques avec Patricia et son nouvel ami. On fait un petit appel de phare à Greg ce matin, Patricia.
3: Alors, on n'attend pas Patricia ? Greg le motard.
4: C'est ça. Chaque année, je me fais une semaine de moto tout seul pour me retrouver face à moi-même. Sur une semaine, je suis en moyenne je fais à peu près 4000 km.
3: En une semaine ?
4: Ouais.
3: Ah oui, quand même ?
4: Ouais, ça fait des bonnes journées de roulage.
3: Qu'est-ce qu'on peut voir en faisant 4000 km à moto ? Puisqu'on a quand même un casque, on s'arrête pas forcément, on roule.
4: Mais c'est vrai qu'effectivement, on voit les paysages. Après, effectivement, je prends pas plus le temps que ça de m'arrêter, ce qui est un petit peu dommage. Après, je le fais sur d'autres vacances. Et en fait, c'est surtout pour vivre quelque chose d'un petit peu, comment dire, une expérience un peu difficile, parce que c'est pas facile. Il faut rester concentré notamment quand on prend des routes de montagne. Après, l'avantage aussi de la moto, c'est que quand on voit vraiment quelque chose de somptueux, on peut s'arrêter à tout moment et prendre des photos. Et c'est bien aussi. Alors moi, c'est vrai que j'aime bien
3: rouler.
4: J'aime bien rouler. Je suis motard depuis toujours. Donc ça me fait plaisir aussi, sinon je le ferais pas.
3: Qu'est-ce que vous appelez depuis toujours ?
4: Bah, depuis que je suis tout petit, en fait, j'ai un papa qui était... c'était son métier de faire de la moto. Il était motard, alors il a travaillé pour Motopress, donc il emmenait les caméramans autour de France, il faisait toutes ces choses-là, quoi.
3: Et vous, le petit bout, était là tout le temps ?
4: Ah ben moi, il y a des photos de moi où je suis dans le berceau, dans le sidecar, il m'a toujours amené sur une moto, quoi.
3: Ben voilà, le résultat, hein.
4: Mais voilà. Alors, je sais pas si c'est la meilleure des choses à transmettre à son enfant, mais en tout cas,
3: c'est... Bon, pourquoi pas? Si, ça a l'air de vous plaire, vous.
4: Ah, moi, j'adore.
3: Donc, c'est une excellente transmission.
4: J'adore. Et puis, le fait de traverser la France. Alors là, je suis dans un camping, on va dire, un peu plus touristique. Mais moi, j'aime bien aller dans les campings à la ferme, les choses comme ça. Mmh. Finalement, on partage beaucoup avec les gens.
3: Et vous partez d'où? Vous êtes originaire d'où?
4: Moi, je suis de La Rochelle.
3: Eh bien, Greg, encore des bornes à faire jusqu'à la fin de la semaine, c'est ça ?
4: Ouais, je pense que je vais rentrer un peu plus tôt que prévu. J'ai des choses à faire. Alors, je suis artisan, donc pas facile de prendre vraiment des vacances complètes.
3: Bonne route, restez prudents, passez vers le lac du Guéry. Vous nous en direz des nouvelles.
4: Ça marche, merci beaucoup.
0: C'est abyssinable, ça. Alors, on va retrouver Greg sur la route pour retourner chez lui en Charente. Mais moi, je vous conseille un petit arrêt si vous êtes motard. Arrêtez-vous au musée de la moto Basse-Terre. C'est à Rion, c'est pas très loin de Clermont-Ferrand. Vous avez plus de 1000 motos exposées. C'est le plus grand musée moto de France. On y retrouve des objets, des mises en scène assez spectaculaires. C'est magnifique. C'est au 101 rue de Lambène à Rion. Le musée qui a organisé son marché moto, une bourse d'échange hier. On a pu manger les pieds de cochon de mamie Guéguette et on a pu surtout profiter de parler entre motards de cette passion qui est le deux roues. On vous souhaite la bienvenue, que vous soyez motard ou pas. Appel le phare sur ICI Pays d'Auvergne, il est 7h moins le quart et on va parler bien sûr conseil veto. Il sera question d'éclipse tout à l'heure.
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0: Et les conseils de notre veto comme tous les matins. Alors le 12 août prochain, vous le savez, une éclipse solaire spectaculaire va traverser notre ciel estival. C'est un événement astronomique qui nous passionne bien sûr, mais Qu'en est-il de nos animaux, docteur Pierre Fabin? Ressentent-ils ce grand chamboulement intérieur?
5: Quand vous allez adopter un jeune chiot, il faut garder en tête une chose. Il n'est pas encore équipé pour se retenir. Son système urinaire est encore en rodage. Ça peut durer jusqu'à 4 à 6 mois. Avant cet âge-là, pas d'inquiétude si les accidents sont fréquents. Mais ça ne veut pas dire qu'on ne peut rien faire. Au contraire, première astuce, anticiper. Un chiot, ça fait pipi à des moments clés. Après avoir mangé, après avoir dormi, après avoir joué ou après avoir vécu une émotion forte. Donc sortez-les à ces moments-là et félicitez quand il fait dehors. Et je dis bien félicitez, pas juste bravo. On sort les « oui, c'est bien » façon fan de Beyoncé, avec des caresses, des friandises, la totale. Le chiot doit comprendre que faire dehors, c'est la meilleure chose du monde. Deuxième astuce, la régularité. Des horaires fixes, des repas à heures fixes et des sorties fréquentes. Un chiot, ça peut avoir besoin de sortir toutes les deux heures au début et même le dimanche matin.
0: Comme le maître d'ailleurs. Quoi d'autre encore?
5: Alors, ne demandez pas à un chiot de 3 mois de se retenir pendant 8 heures. Ça serait juste injuste. L'idéal, c'est de restreindre un peu son espace. Par exemple, une pièce facile à nettoyer ou avec un parc bébé. Personnellement, je ne suis pas fan des tapis éducateurs. Le risque, c'est que votre chien finisse par croire que faire dedans, c'est autorisé. L'objectif, c'est toujours dehors. Et si vous avez un voisin sympa ou un petiteur, n'hésitez pas à demander un petit coup de pouce en journée.
0: Un petit coup de patte pour le chien, ça serait mieux, hein. Voilà, quoi d'autre encore pour terminer?
5: Alors, très important, on ne punit pas un pipi. Ni avec la voix, ni avec le journal, ni le fameux « on met le nez dedans ». Ça, c'est non seulement inutile, mais complètement contre-productif. Votre chiot ne comprendra pas pourquoi vous êtes fâché, surtout si vous découvrez le pipi une heure après. Il risque juste de devenir anxieux ou de se cacher dans un coin pour faire. En fait, félicitez les bons comportements et ignorez les accidents. Nettoyez sans faire de drame et pas en présence de votre chien, avec un produit enzymatique pour éviter que l'odeur ne reste. Et bien sûr, gardez en tête que c'est une étape normale. Un peu galère, certes, mais passagère.
0: Merci pour tous ces conseils, Pierre Fabin. Et puis, vous avez bien compris que, on retrouvera les conseils liés à l'éclipse demain sur ICI, Pays d'Auvergne. 6h47. Retour aux affaires pour Zazie, qui n'est pas un homme. Elle nous l'affirme sur ce succès. Bienvenue.

0: Une belle escapade dans les 3 plus ce matin. Je vous emmènerai sur le festival des apéros musique de Blesle pour sa 23e édition. On va aller marcher entre chien et loup sur le château d'Autoribe et on va visiter une balade naturelle dans le Puy-de-Dôme.
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0: Des balades nature et patrimoine ont lieu cet été au sein de la communauté de communes entre Doréaliste en partenariat avec le parc régional naturel du Livradois-Forez. Et ce lundi à 19h, c'est le tour de Courcourt, c'est à Séchalles. Vous avez passé vos vacances non pas aux Seychelles, mais à Séchalles, c'est la classe. Et pour moins cher, c'est une randonnée de 4 km qui va vous mener au sommet d'une ancienne terre viticole où des produits de terroir et une initiation à l'œnologie vous seront proposés pour récompenser ces efforts réalisés pour arriver jusque-là. Balade aujourd'hui à 19h, demain ce sera côté musique en chemin au bois de Ravel à Ravel, lundi prochain les rêves de terre à Lezou et plus tard d'autres programmes en retour à Courcourt. Pour les réservations, c'est au 04 73 68 39, ça coûte 12 € par adulte et il faut réserver en ligne également sur le site auvergne-livradois-forez.com pour y participer. Une visite au château entre chien et loup, c'est ce qu'on vous propose à Autoribe, visite entre chien et loup, vendredi 14 et 21 août, c'est à partir de 20h30. Vous allez visiter le château à la lumière du soir qui magnifie ce château et sa riche collection mobilière. On va y visiter donc les accès, les balcons, la salle de bain de la marquise. Et puis, nous aurons à travers les salles un guide qui vous fera découvrir une sélection d'œuvres d'art. Comment était le château à l'époque, ce château dans lequel règne un piano qui a appartenu à Georges Onslow. Visite vendredi, c'est le 14 donc, et nous aurons les visites à partir donc de 20h30. C'est plein tarif 9 €, tarif réduit à 5,50 pour les moins de 18 ans. Réservation obligatoire sur Château Autoribe ou au 04 73 53 14 55. On va terminer avec le festival des apéros de musique de Blesle qui revient pour sa 23e édition cette année. Ce sera les 14, 15 et 16 août. C'est une très très belle fête, un événement très agréable, très familial. Une chose est sûre, c'est que vous soyez mélomane, averti ou simple curieux, il y a une formule pour vous, des formules d'accès gratuits, hein, donc comme chaque année, vous pouvez profiter à des concerts gratuits en journée et le dimanche soir, c'est une participation libre, ainsi que deux soirées payantes le vendredi et samedi, avec en tête d'affiche cette année, donc nous aurons des groupes comme Radio Byzance, Hippocampe Fou, qui viendront nous rendre visite. Ça démarre vendredi 14 août à 9h avec la Zico Rando. Toutes les infos sont sur le site apéro-musiquedeblesle.com.

0: Italie, dans le monde et en Auvergne, bien évidemment, vous avez reconnu Zucchero avec Senza una Donna. On va s'intéresser aux spécialités locales.
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0: Alors quand vous partez en vacances, j'imagine que vous aimez déguster les spécialités régionales. Chez nous, c'est la truffade par exemple. Alors comment être totalement dépaysé en vacances tout en restant en France ? Dans l'humour en tube, Fred Ballard et Cyril Rigolo nous conseillent de partir dans une région à l'opposé géographique de la nôtre et d'ouvrir grand nos oreilles pour savourer un accent différent, voire bien marqué.
3: Là, je te pose une question, tu réponds de suite. Tu réponds pas d'une demi-heure. Tu réponds de suite.
4: T'as qu'à la poser de suite.
5: Ah oui, c'est sûr que quand Chevalier et Las Palas prennent l'accent du Sud, on part tout de suite très très loin. Et les vacances peuvent commencer sans se poser trop de questions, mais en se délectant de quelques spécialités locales, pas piquer des hannetons.
4: À moi, souvent, le pomasson, je le mange à l'auberge du Criadou Provence.
6: C'est bon, là.
4: C'est bon.
6: Il te régale, là.
4: Et oui. Et même, parfois, il te rajoute une olive.
6: Bon.
4: Une olive. L'olive, tu la manges, c'est bon.
5: Ah oui, c'est bon d'entendre l'accent du Sud en vacances, surtout quand on est à l'Ouest le reste de l'année. Mais attention à ne pas froisser la susceptibilité des locaux qui nous accueillent. Sébastien Marx est un New-Yorkais en vacances en Bretagne. Et les Bretons, ils ont les chapeaux ronds, mais pas que.
7: Bien évidemment, les gens m'ont dit de manger une galette et des crêpes. Je vois pas la différence.
8: Une galette, c'est salé. Une crêpe, c'est sucré. C'est ce que je pensais. J'ai dit ça à une crêperie. J'ai dit, oui, bah, galettes sont salées. Le mec m'a craché dans mon citre.
5: Ah bah oui, mais faut pas escagasser le Breton sur son terrain. Hein. Il est malade, lui. Non, être touriste en France, ça se travaille un petit peu en amont. Hein. Il faut réviser ses classiques gastronomiques si on ne veut pas finir saucisse dans une galette saucisse. Et ne pas oublier que l'humour sauve de tout, surtout en terre inconnue.
0: Ah oui, c'est sûr. Merci et puis bon vent. À bientôt, Fred Ballard.
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0: Lundi 10 août, il est 7h du mat. Info Juliette Micheloup, il va falloir tenir 2 semaines sans tramway à Clermont-Ferrand.
9: Mais le tram ne circule plus à compter de ce matin et jusqu'au dimanche 23 août inclus. À la place, vous avez un bus de substitution, alors qui suit plus ou moins le trajet du tram, mais qui ne passe pas en centre-ville, donc prenez vos précautions. Bah oui, c'est le temps de faire des travaux sur le viaduc des Carmes, au milieu de la ligne A, et là, plus le choix, ce viaduc a vraiment besoin d'une remise à neuf, Emmanuel Moreau.
10: Le viaduc des Carmes a été mis en service en 1981 et 46 ans plus tard, il faut notamment refaire les joints d'étanchéité. Ils sont en mauvais état et laissent l'eau s'infiltrer, ce qui prend du temps, en particulier pour le séchage et ne permet pas au tram de circuler. 2 semaines qui permettront aussi de refaire les garde-corps et d'autres travaux ailleurs sur la ligne. Des travaux regroupés au mois d'août, au moment où le nombre de passagers est 2 fois moins important que d'habitude. Stéphane Panin est le directeur maîtrise d'ouvrage et grand projet du syndicat mixte des transports en commun clermontois.
11: On profite de cette période pour pénaliser le moins les usagers parce que même s'il y a un service de substitution, on est conscient que ça engendre des temps de trajet allongés et donc voilà, c'est pour ça qu'on choisit cette période. Là, pour comprendre que ces travaux ils sont indispensables pour préserver la qualité, la sécurité et la fiabilité du système. Et voilà, on peut que remercier les usagers de leur compréhension et qu'on met tout en œuvre pour qu'ils puissent quand même fonctionner et minimiser l'impact, voilà, encore une fois, pour les usagers.
10: En fait, les travaux vont durer 10 jours. Les trams circuleront à nouveau les jeudis 20 et vendredi 21 août, mais à blanc. Pour vérifier que tout fonctionne bien, le dernier week-end des 22 et 23 août étant réservé à une éventuelle reprise d'un défaut constaté lors de ces essais.
9: Et reprise du trafic donc officiellement le 24 août, la ligne sera à nouveau parcourue dans son intégralité jusqu'au terminus de la Part-Dieu, qui n'était plus desservi depuis le 1er juin, le temps de refaire intégralement la plateforme et les voies. Des travaux encore une fois sous la chaleur qui revient par le nord de l'Auvergne. Ce midi, l'Allier bascule en vigilance orange canicule et voilà qui aggrave encore encore la sécheresse et le risque incendie associé. Hier, l'hélicoptère bombardier d'eau a encore été mobilisé pour éteindre un feu de végétation en fin d'après-midi à Sérilly, où 2 hectares ont flambé. Une végétation grillée qui prend feu à la moindre étincelle, ça n'a pas manqué de l'autre côté du département de l'Allier, à Saint-Pierre-Laval, à la limite avec la Loire. Une camionnette a pris feu sur la Nationale 7 et le bord de route s'est embrasé. Les pompiers ont lutté pendant plus de 2 heures pour maîtriser le feu avec le soutien de l'hélicoptère et 6 largages d'eau. Au final, 3 hectares ont brûlé. Et puis un motard de 64 ans est mort hier en Haute-Loire dans la descente de Soulignac-sur-Loire au sud du Puy-en-Velay. Il a percuté un fourgon aménagé en camping-car qui roulait en sens inverse. C'est arrivé en début d'après-midi.
0: Il ne fait pas de bruit, mais ne manque pas de vous piquer au jardin ou quand vous pensez déjeuner tranquillement en terrasse.
9: Le moustique tigre, pourtant mis en difficulté par la sécheresse et les canicules, il risque bien de repasser à l'offensive au profit des quelques pluies qui viennent de tomber. Une espèce invasive qui peut propager des maladies, d'où sa surveillance. Il vit seulement dans un périmètre de 150 mètres autour du lieu de ponte, mais comme un fond d'eau suffit, eh bien il se développe très très vite. Dans le Puy-de-Dôme, il est présent depuis 2018. D'abord à Clermont-Ferrand, explique Karine Lefebvre-Milon, ingénieure d'études sanitaires à l'ARS.
12: Depuis cette date, il ne cesse de s'étendre, hein, tout d'abord aux communes de l'agglomération et puis maintenant vers le nord jusqu'au secteur de Rion et aussi dans la vallée de l'Allier jusqu'au bassin d'Issoire. Donc aujourd'hui, on est à 81 communes et ça représente plus de 70% de la population qui vit sur des communes où le moustique tigre est présent. Ce que l'on observe depuis plusieurs années, et pas seulement sur notre département, hein, sur l'ensemble du territoire, hein, c'est une progression continue de son implantation. Et progressivement, toutes les communes vont être colonisées. Alors, sauf peut-être effectivement en altitude, mais avec les modifications du climat, on ne sait pas trop jusqu'où il pourra aller.
9: L'expansion du moustique tigre dans le Puy-de-Dôme, on vous en reparle à 7h30. Votre reportage L'Info d'ici, avec des astuces aussi hein, pour voir comment chacun d'entre nous peut participer à la prévention et à la surveillance en signalant la présence du moustique tigre sur un portail internet signalement moustique. Des portions de Saint-Nectaire rappelées par l'entreprise Schöpfer basée à Avignon. On rappelle à cause de la présence de Listeria, bactérie qui peut provoquer une listériose. Là, c'est une fièvre, des maux de tête qui doivent alerter. On parle de Saint-Nectaire Fermier, vendu l'un sans marque, l'autre sous la marque Valchli. Du fromage distribué en portions en grande surface. On vous a mis tous les détails sur le site internet ici.fr.
0: Vos enfants, vos petits-enfants, vous en ont peut-être réclamé. Hein.
9: C'est l'objet à la mode hein, cet été, les squishies qui sont partout. Des espèces de balles anti-stress en gel qui peuvent s'avérer dangereuses. Dans le Pas-de-Calais, une enquête est en cours après des blessures chez un enfant. Et François Ventéjou, les messages d'appel à la prudence se multiplient.
13: Sur les réseaux sociaux comme TikTok, au milieu des centaines de vidéos virales de Squishy, plusieurs influenceurs prennent au sérieux cet accident.
14: De base, je vous avais préparé un petit concours, mais malheureusement, avec ce qui s'est passé là, il n'y a pas longtemps, je vais devoir retirer les Squishy du concours.
15: N'achetez surtout pas ça. Il peut y avoir du produit dangereux à l'intérieur. C'est dramatique. Ça, c'est impossible. Ça ne peut pas arriver. Il y a des produits dangereux qui sont retirés des marchés et ça... c'est à retirer.
13: Le produit dangereux en question s'appelle le benzène. On le trouve dans le gel à l'intérieur des squishies. Lionel Moguin du magazine 60 millions de consommateurs alerte sur sa nocivité.
16: Le benzène, c'est hautement toxique pour l'être humain. Ça irrite les voies respiratoires, la peau. Et c'est aussi cancérogène. Donc c'est vraiment nocif. Donc franchement, il est grand temps d'agir et on espère que la répression des fraudes va vite faire ce qu'il faut, c'est-à-dire des contrôles, puis des rappels, des retraits.
13: Pour s'assurer de la conformité des squishies et des jouets en général, il faut vérifier la présence de la norme CE, gage de respect des règles de sécurité européennes.
9: Les explications de François Ventéjou.
0: Une fin de Tour de France teintée de déception pour la coureuse de Haute-Loire, Morgane Coston.
9: Et la seule Auvergnate du peloton, épuisée, a fini par poser le pied à terre hier, forcée d'abandonner dans la dernière étape de ce tour. Elle, qui était 107e au général, n'aura pas pu aller au bout. Un Tour de France remporté par la néerlandaise Demi Vollering. Les championnats d'athlétisme, championnats d'Europe, ça démarre aujourd'hui à Birmingham et on va suivre le Clermontois Yann Chaussinan qui dispute à partir de la fin de matinée les qualifications du lancer de marteau avec des chances de médaille, sachant qu'il détient la meilleure performance de la saison avec 82 mètres 44. Engagée également la perchiste clermontoise Marie-Julie Bonin. Et puis bien avant la reprise du top 14 le 5 septembre, l'ASM a annoncé la date de sortie de son tout nouveau maillot, avec une vidéo pleine de mystères sur ses réseaux sociaux, mais qui sous-entend qu'on part sur un maillot plutôt vintage. Il sortira donc le 20 août, sachant que les supporters peuvent déjà le précommander à l'aveugle sur le site internet du club. Vous y risquez, vous, François, Jean-François, d'acheter un maillot sans savoir à quoi il va ressembler?
0: J'aime bien l'essayer avant. Ah. Le côté fuchsia me gêne un petit peu, pour tout vous dire. Ça fait un peu cria. Bon. On jette un œil côté ciel, et là, s'il n'y a pas de souci, c'est bien du bleu.
9: C'est jaune et bleu, c'est ça, comme on est dans les bonnes couleurs.
0: Ça sera peut-être de quelques orages quand même.
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0: Une journée estivale et bien chaude, avec un risque orageux localisé notamment en montagne pour aujourd'hui. Lundi, les températures vont être assez élevées, en moyenne 30-31 degrés dans les secteurs les plus chauds. Ça ira jusqu'à 35 degrés au nord de l'Auvergne pour la ville de Moulins, hein, qui sera sous la chaleur. Température ressentie cet après-midi, 38 degrés. Hein, donc pensez à bien vous rafraîchir si vous êtes sur ce secteur. Température de 31 degrés pour Thiers, annoncée cet après-midi sous le soleil. 30 à Ambert, 26 à Saint-Germain-Lerme dans le Livradois, où il y a de belles forêts pour se rafraîchir. 26 degrés à la Chaise-Dieu, 32 à Brioude, et je termine 29 degrés avec de rares averses prévues cet après-midi du côté de Saint-Flour dans le Cantal. Averses aussi qui pourront se manifester du côté du Luron, il fera 25 degrés. Voilà, les orages pourraient être localisés surtout sur les reliefs en cours de journée, une atmosphère qui pourra être parfois lourde avec une évolution plus instable possible en fin de journée. La tendance pour la semaine mardi, la chaleur qui se maintient. Mercredi, plus instable avec des averses et des orages possibles et une baisse des températures. Une amélioration progressive qui se dessinera à partir de jeudi prochain. Côté fraîcheur, elle est au rendez-vous ce matin. Il fait 21 degrés à Clermont, 19 à Issoire, 18 à Brioude ce matin.
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0: Un petit peu de douceur dans ce monde de brut, c'est ce qu'on vous propose pour démarrer cette heure ensemble. Voici Alain Chamfort, la classe incarnée, qui chante Bambou.

0: Titre fait pour Caroline Elisabeth Paulus. Vous savez que c'était le nom de Bambou ?
1: Et pas du tout.
0: Ah bah voilà, c'est son vrai nom. Elle est mannequin, chanteuse française. C'est aussi la maman de Lulu Gainsbourg, puisque Serge, apparemment, avait eu le coup de foudre pour Bambou. Et Alain Chamfort aussi. Hein. J'espère que ça n'a pas trop semé la zizanie quand même entre tous les deux. Mais visiblement non. On vous souhaite la bienvenue. Il est 7h et bientôt 14 minutes. On va vous parler neige. Eh oui, c'est assez étonnant. C'est le sujet qu'on a choisi aujourd'hui dans le rétro de mon œil. C'est à suivre d'ici quelques instants sur Ici, Pays d'Auvergne.
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0: 7h15, mon œil dans le rétro avec Gérald Roux. Alors tout cet été, on se retourne sur ce qui nous a marqué hein, depuis le début de l'année 2026. Et ce matin, retour au mois de février, quand la neige tombait sans s'arrêter dans les stations des Alpes.
7: 3 mètres de poudreuse, c'est ce qui est tombé en 10 jours sur la station de La Rosière de Montvalsan, en Savoie, début février, à 1850 mètres d'altitude. Les habitants n'avaient pas vu cela depuis de longues années. Pour les plus âgés, ça rappelait les années 60, quand on plaçait régulièrement de longues perches en bois à côté des voitures pour pouvoir les retrouver à la fin du séjour. Et voilà que cette année rebelote une overdose de neige, comme il y a 60 ans, alors qu'on entend à longueur d'année que le ski, c'est bientôt fini, en raison du manque de flocons, du réchauffement climatique. Alors pourquoi ce paradoxe ? Déjà parce que le climat et la météo, c'est différent. La météo, c'est le temps qu'il fait aujourd'hui, demain, des variations rapides. Le climat et son réchauffement, c'est une évolution sur des années, des décennies. Et là, on voit bien que ça change, car la neige à Noël, c'est devenu très rare. Et puis plus que le réchauffement, c'est le dérèglement climatique qui nous frappe. Avec en hiver de plus en plus de tempêtes, des pluies massives en plaine, des inondations à répétition et en altitude, pour peu qu'il fasse un peu froid, des chutes de neige records. C'est ce qui est arrivé en février, c'était la tempête Niels sur les montagnes. Des villages coupés du reste du monde, des avalanches qui emportent des skieurs, parfois des voitures, qui coupent des routes, qui arrivent même à entrer par les fenêtres ou les portes des chalets, tellement elles sont puissantes. Cette année en février, c'était effectivement impressionnant. Il y avait parfois tellement de neige que certains vacanciers ont dû repartir. Les flocons tombaient non-stop, la majorité des pistes fermées, risque d'avalanche, un comble, trop de poudreuse tue les joies de la poudreuse. Alors pour l'hiver prochain, que se passera-t-il ? Pénurie de neige ou au contraire, comme cette année, des chutes massives sur une assez courte période à l'occasion d'une nouvelle tempête venue de l'ouest. Une chose est sûre, il faudra être là au bon moment. Parce que le ski, c'est un sport, c'est aussi devenu un jeu, la loterie.
0: Ouais, et on gagne pas à tous les coups, on s'en aperçoit quand on a les skis croisés derrière la tête, vous voyez, comme ça on dit clair, on a vraiment pas gagné au jeu hein, du ski, forcément. Merci, à demain pour de nouvelles

0: musique à fredonner dans les campings, forcément, à l'heure de l'apéritif. Vous avez reconnu ce groupe, c'était Sins Emilia, tout le bonheur du monde.
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0: Et on parle économie ce matin à 7h21, Juliette.
3: Et oui, l'écho d'ici qui revient ce matin sur l'histoire d'une institution à Marcolès dans le Cantal. Il y a 5 mois, l'auberge de la Tour perdait son étoile au guide Michelin. Le restaurant reste dans les recommandations du célèbre guide rouge, mais forcément, c'est une nouvelle qu'il a fallu digérer pour le chef Renaud Darmanin, qui avait réussi à conserver cette étoile pendant 8 ans, comme pour l'équipe de 15 salariés déterminés à dépasser cette déception, Joshua Métivier.
4: Pour le chef Renaud Darmanin, pas question de baisser les bras.
5: Tout de suite, on s'est remis au travail. J'ai une équipe de battants. Une équipe qui est mûre, une équipe qui est solide. On est 15 personnes. J'ai des battants avec moi et ça va être notre force.
4: Mais l'émotion reste vive.
5: C'est beaucoup là. C'est beaucoup de questions. Ma femme va prendre le relais.
4: Ludivine Darmanin a trouvé un véritable soutien dans le village.
6: Ce sont nos clients fidèles. Les habitants de Marcolès, tous ceux qui nous ont envoyé des petits messages, on a eu de gentils mots, on a même eu des appels, comme quoi, voilà, de toute façon, ils continueront de venir chez nous parce que ils savent qu'on fait tout pour nos clients, qu'on les accueille vraiment comme si on était à la maison et qu'ils se sentent vraiment bien chez nous et que c'est ça qui compte et que la cuisine, ils en prennent plein les yeux à chaque fois. Donc voilà, ça nous fait chaud au cœur parce qu'on voit que voilà, il y a ce côté humain. Les clients, les gens s'attachent à notre maison et ça aussi, ça nous touche profondément.
4: Et ça motive l'équipe à avancer, même à se réinventer.
6: On va surtout développer l'expérience en salle parce qu'on pense que c'est ce que les gens aussi recherchent. Chez nous, c'est de vivre une expérience globale, que ce soit bon, déjà culinaire, c'est sûr que voilà, ils se font plaisir avec les plats du chef. Mais aussi l'ambiance, l'atmosphère qu'on peut créer. Il y aura aussi des animations un peu en salle. On va couper le pain de nos producteurs et ce qu'on fait nous-mêmes en salle. Voilà, tous ces genres de petites choses.
4: Dans l'assiette, toujours du local, mais aussi plus de créativité. Dans un sens, perdre une étoile, c'est gagner en liberté.
6: C'est sûr que ça peut ouvrir des libertés qu'on peut peut-être explorer, on verra. Après, en tout cas, je pense que le chef continuera à faire une cuisine de cœur, une cuisine qui lui ressemble. Il ne veut pas rentrer forcément dans des cases. Je lui ai toujours dit, le plus important, c'est qu'il se fasse plaisir, quoi. Travailler des produits qu'il aime, avec des techniques qu'il aime, se mettre des défis, et c'est ça le plus important parce qu'après ça se ressent dans l'assiette.
4: Le défi pour toute l'équipe, reconquérir l'étoile.
6: Il reste très motivé, c'est, je pense, en plus un nouveau défi, de se dire c'est un nouvel objectif, et je pense que ça peut être intéressant aussi pour eux. Ça nous sort un petit peu de notre zone de confort, et là voilà, c'est un nouveau challenge, donc je pense que c'est toujours bon à prendre dans ce métier, de toute façon ils aiment ça.
4: Et dans cette aventure, ils sont rejoints par une nouvelle recrue, un sommelier originaire de Brive.
0: Voilà une bonne adresse à tester en tout cas. Absolument. Pendant les vacances du côté de Marcolès dans le Cantal, l'auberge de la Tour qui, je suis certain, va retrouver son ou ses étoiles, ça serait plutôt une bonne nouvelle. On va se retrouver dans quelques secondes pour jouer ensemble, tiens.
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0: Ah, j'adore notre géoloïque là, dans le petit son, c'est génial. Alors, on va vous proposer un voyage en 1999. 3 extraits de tubes qui sont sortis cette année-là, mais visiblement, il y a une faille temporelle, il y a eu un bug. Lequel de ces 3 extraits n'est pas de 1999? La solitudine. Vous avez reconnu Laura Pausini. Chanteur français Moss avec Au nom de la rose, 1999 ou pas? Toujours aussi sexy. Juliette, Jennifer Lopez.
3: Mais oui, j'étais en train de chercher ça. Ouais.
0: C'est. Alors, 1999, hors note 1999. Vous faites vos propositions à Tatiana, 0413 34 2000. 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Laura Pausini, Moss, Jennifer Lopez, lequel de ces 3 est une erreur?
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0: Bon, ce qui est certain, c'est que c'est pas les bonnets, hein, parce que je pense pas que ce soit en 99 que soit sortie cette vieillerie. Hein.
3: On l'écoutait encore en 99, mais c'était déjà pas très jeune.
0: Mes arrière-grands-parents, déjà, se sont connus sur ce morceau qui s'appelait Sunny de Bonnet M, et ça a démarré comme ça.

0: À l'époque du disco, complètement dingue ce titre Sunny, c'était Bonnet M. On va retrouver Nicolas.
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0: Alors, si vous voulez rendre fou un Ambertois, vous cachez une fourme dans la mairie d'Ambert et vous dites qu'elle est dans un coin, il faut la retrouver. C'est ça l'idée, si vous voulez. Nicolas, bonjour, comment ça va ?
8: Ça va très bien, vous ?
0: Ben ouais, plutôt pas mal. Comment s'est passé la nuit ? Pas trop chaud, pas trop froid, tout va bien ?
8: Non, très bien, mon petit Xavier, ça
0: rafraîchit. Ça fait du bien. Il y a un bug, alors trois propositions, Laura Pausini, Moss ou Jennifer Lopez, où elle est l'erreur ? Où est le problème ?
8: Laura Pausini, ça
0: bah, c'est
8: bien,
0: absolument,
8: non ?
0: C'était un petit peu plus tôt, c'était en 1994 qui vous vaut une bonne réponse et du coup vous repartez avec vos deux billets pour Agrivap et vous allez pouvoir embarquer pour le trajet Ambert Lachaise Dieu. À très bientôt et félicitations Nicolas. Au revoir.
8: Super, merci.
0: Bon voyage.
8: Au revoir.
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0: Sauf la chasse aux moustiques. Hein.
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0: Et oui, parce que la chasse aux moustiques revient dans l'info d'ici.
9: Espèce invasive qui continue de gagner du terrain dans le Puy-de-Dôme. On vous parlera des clés pour le stopper. C'est le reportage à suivre dans quelques minutes.
0: Le 90 secondes info ici dans le monde, c'est avec Arthur Pradin, il est 7h30.
10: 22 départements placés en vigilance orange canicule à partir de midi. Ils étaient 13 hier. La cinquième vague de chaleur de l'été déferle sur la France. 36 degrés attendus à Carpentras ou Grenoble cet après-midi. Après le sud-est et le centre-est aujourd'hui, ce nouvel épisode caniculaire devrait s'étendre à une bonne partie du pays dans la semaine. Un feu s'est déclaré au nord de Montpellier en Lozère hier. 153 hectares de végétation ont brûlé en une demi-journée. C'est un véhicule en feu qui est à l'origine de l'incendie. Selon les premières constatations, pas de maison détruite à ce stade. Plus à l'est, le feu qui brûle depuis une semaine dans le massif du Claps, dans la Drôme, sévit toujours. 370 hectares partis en fumée. Dernier bilan, 4 pompiers ont été légèrement blessés dans la lutte contre les flammes. Les sapeurs-pompiers qui enregistrent une hausse du nombre de candidatures pour devenir volontaires. 400 demandes reçues par le SDIS de Gironde depuis le début du grand incendie de Somos le 23 juillet. Il y en a une centaine habituellement à la même période. Plus 45% de demandes d'engagement dans le Bas-Rhin sur ce mois de juillet. Sur la route du Tour de France Femmes, victoire finale de la néerlandaise Demi Vollering, vainqueur hier de la dernière étape à Nice. La première française au général, c'est la bretonne Cédrine Kerbaol, sixième du classement final. Et puis, le rideau est tombé sur le plus grand festival de France. Le festival interceltique de Lorient s'est refermé hier. 1 million de visiteurs sont venus profiter des musiques celtes et danses traditionnelles sur les 10 jours de festivités.
9: Chaque année, il gagne du terrain en Auvergne et cet été encore, vous avez certainement croisé le moustique tigre. Celui qui ne fait pas de bruit, pique la journée, pas la nuit et peut être vecteur de maladies comme le chikungunya. Aujourd'hui, le moustique tigre est présent dans 81 communes du Puy-de-Dôme. Noémie Guillotin, ça veut dire que 70% de la population du département est maintenant concernée.
11: Comme à Sébaza, à côté de Clermont, où je croise
12: Betty
13: et
14: Jacques.
11: Le couple a remarqué que les moustiques tigres étaient moins présents.
12: Un tout petit peu moins que les autres années. Je pense que la canicule a dû les empêcher de se reproduire.
11: Les canicules et la sécheresse ont en effet freiné le développement du moustique tigre, confirme Hélène Leclerc, conseillère environnement chez Fredon en Auvergne. Elle accompagne les communes sur la lutte contre des espèces comme le moustique tigre.
15: Quand il n'y a pas d'eau, il n'y a pas d'éclosion d'œufs, puisque je rappelle qu'effectivement, il faut que les œufs soit vraiment submergé dans l'eau pour qu'il puisse y avoir une éclosion. Donc la sécheresse a ralenti l'éclosion.

0: Et d'un autre côté, la canicule, elle a impacté le cycle de vie du moustique-tigre, puisque dès qu'il fait chaud, il n'aime pas bien les chaleurs, et son cycle de vie est réduit à 15 jours au lieu de 40 jours. Donc voilà, on a des moustiques qui ont été un petit peu moins présents.
1: Mais dès qu'il pleut...
0: Les œufs du moustique-tigre ont la capacité en fait, de pouvoir attendre les conditions favorables pour pouvoir éclore, donc ils sont tout à fait capables de passer la période de sécheresse pour attendre les conditions optimum, et puis dès qu'il y a une petite pluie, effectivement, l'éclosion va avoir lieu. Donc là, ils sont de retour.
1: Jacques et Betty le voient bien.
2: C'est énervant parce que ils arrivent les uns après les autres et on n'arrête pas de se taper. Ils tournent autour.
3: Alors ça, c'est énervant. Oui. Moi, j'étais dans le jardin tout à l'heure, j'en ai tué une dizaine.
1: Et pourtant, cet habitant de Sébaz a fait attention.
3: A enlevé toutes les coupelles d'eau. Mais bon, comme je garde l'eau de pluie, ils trouvent toujours un moyen, je pense, de se reproduire.
0: Hein. Moi, j'ai croisé des gens qui pensaient bien faire et qui en oubliaient, en fait, des petits bouts.
1: Hélène Leclerc, du réseau Fredon.
0: Par exemple, des gens qui avaient bien identifié les coupelles, mais qui n'avaient pas identifier les cache-pots. Le plus simple, parce que c'est vrai qu'on dit souvent de vider les coupelles. C'est quand même contraignant et des fois, suite à une pluie, on peut oublier de vider les coupelles. Il y a une petite astuce qui est de remplir de sable. Si on remplit de sable une coupelle ou un cache-pot, en fait, on supprime la paroi sèche pour la ponte et on supprime la lame d'eau qui va permettre l'éclosion.
1: Des communes, d'ailleurs, s'y mettent. Au cimetière de Moulins, du sable est mis gratuitement à disposition pour remplacer l'eau des coupelles.
4: Et puis notez que vous pouvez lutter contre le moustique-tigre tout en gardant quand même de l'eau, par exemple pour les oiseaux dans votre jardin. C'est quand même pas mal en cette période de canicule. Il faut juste bien penser à renouveler l'eau une fois par semaine et puis nettoyer les parois de la coupelle où vous laissez un petit peu d'eau. De l'eau qui manque hein, pourtant cet été. La sécheresse s'aggrave au fil de ces canicules à répétition. Et dans le livre Adoa, certaines zones s'inquiètent de ne plus avoir d'eau au robinet. Dans le journal de 8h, on ira inspecter les captages avec le syndicat des eaux du Bas-Livre Adoa qui se prépare à l'éventualité d'alimenter les habitants avec des citernes. Et puis on ira aussi au Palais des Congrès de Vichy où plus d'un millier de passionnés s'affrontent en ce moment et jusqu'à dimanche pour les championnats de France d'échecs.
5: Et mat.
4: Voilà. Et pour la météo, ça va donc commencer à chauffer encore une fois.
5: Encore une journée bien chaude qui nous attend. Hein. Des maximales jusqu'à 30, 31 en moyenne dans les plaines, mais ça peut grimper jusqu'à 35 dans le nord de l'Allier notamment. Donc profitez de la chaleur, mais hydratez-vous bien aujourd'hui. Et attention aux orages, risque orageux classé en orange hein, sur le département de l'Allier, on le rappelle. C'est jaune pour les trois autres départements. Et puis, la fraîcheur, c'est la bonne nouvelle du jour. On a des températures très agréables ce matin. Je vous donne les valeurs qui ont été relevées ce matin. On avait du petit 19 degrés à Briou, de 21 du côté de Vichy, 22 à Montbeny dans l'Allier. Un beau 14 degrés à Saint-Flour ce matin. Ça permet de rafraîchir un petit peu la maison et les idées. Aujourd'hui, donc, un temps bien chaud avec localement des valeurs qui atteindront jusqu'à 27 degrés dans les Combrailles. Saint-Gervais, attention avec ce risque d'averse sur le Luron, 27 degrés attendus cet après-midi, 32 sous le soleil de Brioude, 30 pour Ambert et 31 pour Thiers, voilà pour les maximales. La tendance est un risque d'orage localisé surtout sur les reliefs en cours de journée. Une atmosphère qui sera parfois lourde avec une évolution plus instable possible en fin de journée sur les altitudes. Et puis une semaine en résumé qui va commencer chaude, qui deviendra plus instable en milieu de semaine, mais qui pourrait se retrouver plus calme avec un temps estival en fin de semaine. Je jette un œil sur la route. Accident sur la N88. Attention, ça s'est passé à hauteur de Saint-Germain-Laprade. Si vous circulez en direction de l'Est, accident d'un véhicule léger au point kilométrique 52-500. Soyez prudent si vous êtes sur ce secteur et n'hésitez pas à nous communiquer un accident en cas de pépin 04 73 34 2000.
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5: La bonne humeur qui démarre avec ce titre signé Jeanne Masse. Une toute première fois, c'est ça le titre. Ça faisait

0: Jeanne Masse, à l'époque, qui aujourd'hui n'en est plus à sa toute première fois, rassurez-vous. Elle est toujours active, hein, donc elle tourne de temps en temps, elle a toujours une actualité musicale et on la salue bien au passage ce matin. Jeanne Masse, si vous êtes né un 10 août, ben vous n'êtes pas tout seul, sachez que c'est la date d'anniversaire de Patty Austin, la chanteuse américaine, est née en 1950 et ne roule pas en Austin. Antonio Banderas, le playboy espagnol, est né un 10 août, peut-être comme vous, c'était en 1960.
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0: Et on va se retrouver tout de suite avec le rendez-vous attendu de notre Jordan Monet qui est parti en vadrouille pour collecter un petit peu du son des reportages dans Un été en Auvergne. Un été en Auvergne. Premier épisode de la semaine sous la voûte céleste avec Jordan Monet et Julien Manaval. Imaginez que le plafond disparaisse pour vous laisser seul face à l'univers grandiose ouvert devant vous. Aujourd'hui, Jordan s'installe sous le dôme du plus grand planétarium de France qui est ici, en Auvergne, pour une immersion totale à Vulcania.
3: Imaginez, vous êtes confortablement installé, la lumière faiblit et soudain, le plafond s'efface pour laisser place à l'univers tout entier.
4: J'ai l'impression d'être un enfant, voilà.
5: Mais c'est un peu ça. On revient aussi en enfance et même les adultes nous le disent, ils reviennent en enfance et ils se rappellent même de souvenirs qu'ils ont pu avoir dans l'enfance quand ils observaient le ciel étoilé. Et c'est vraiment ça. Le côté écran hémisphérique apporte un plus dans ce côté immersif, carrément. On a pratiquement un des plus beaux bureaux du monde, si on peut dire ça comme ça.
3: En direct du plus grand planétarium de France, ici, à Vulcania, chez nous, en Auvergne, je suis avec Julien Manaval, il est responsable du planétarium. Bonjour Julien.
5: Bonjour à tous.
3: Alors quand on se retrouve ici, sous ce dôme gigantesque de 22 mètres de haut, hein, ça se passe comment dans votre tête à vous, en tant que grand garçon maintenant ?
5: C'est le côté magique, hein. Un planétarium, c'est vraiment quelque chose d'incroyable. Dès qu'on rentre dans cette salle, on a la chance d'avoir un écran hémisphérique, donc c'est un écran à 360 degrés, donc ça permet aux visiteurs d'avoir un côté vraiment immersif. Et donc quand on rentre dedans et qu'en plus on voyage dans l'espace, c'est le côté waouh qui intervient en premier lieu. Alors on a le plus grand de France en termes de taille, on a un dôme qui fait 22 mètres de diamètre, et c'est ça qui fait que nous avons le plus grand planétarium de France.
3: Et là vous nous proposez quoi comme voyage cet été dans le planétarium ?
5: Alors on a plusieurs animations, on a déjà deux animations scientifiques donc faites par un animateur scientifique du parc, une animation qui s'appelle Ce soir dans le ciel, donc une animation vraiment typée planétarium, où on présente les constellations, les étoiles, que le visiteur peut observer le soir même de sa visite. On a une autre animation scientifique, c'est plutôt un voyage à travers le système solaire, la galaxie, pour parler un petit peu de volcanisme extraterrestre et de phénomènes naturels extrêmes. Un autre qui est aussi pour le grand public, typé adulte, on va dire, qui s'appelle Rencontre dans la Voie lactée. Et enfin une programmation spéciale à partir de la fin d'été, donc au mois de septembre, en rapport avec les missions Artemis, donc c'est l'actualité, où là on va passer un film qui s'appelle Destination Lune.
3: Eh bien on va aller voir ça tout de suite.
5: Eh bien allez, c'est parti.
3: Mais du coup, vous, à chaque fois, vous voyagez là ?
5: Ouais, c'est incroyable, c'est vraiment incroyable. On est vraiment dans ce côté immersif et on a vraiment l'impression d'être dans l'espace, quoi.
4: J'ai l'impression d'être un enfant, voilà.
5: Mais c'est un peu ça. On revient aussi en enfance et même les adultes nous le disent, ils reviennent en enfance et ils se rappellent même de souvenirs qu'ils ont pu avoir dans l'enfance quand ils observaient le ciel étoilé. Et c'est vraiment ça.
4: Le fait que ça soit ovale comme ça, enfin, je sais pas comment le décrire, mais ça, t'as vraiment l'impression d'y être, quoi.
5: Ouais. Le côté écran hémisphérique apporte un plus dans ce côté immersif, carrément.
4: C'est vrai que la qualité, elle est magnifique.
5: C'est spectaculaire, vraiment.
4: On peut pas passer à côté quand on vient ici. Hein.
5: C'est le lieu incontournable.
4: Ouais.
5: Ouais, vraiment incontournable. Ça serait dommage de ne pas pouvoir en profiter en venant à Vulcania. Ouais.
4: C'est clair.
3: Planétarium exceptionnel à Vulcania. On ressort d'ici avec des étoiles plein les yeux. Je vous le garantis. Je crois que Julien aussi nous le garantit.
5: Absolument. Là, vous ne serez pas déçus de votre visite au planétarium.
0: Et il y a une soirée spéciale organisée pour l'éclipse du 12 août. Pensez-y. Belle soirée qui va débuter dès 19h. Vous aurez la possibilité de découvrir, bien sûr, le ciel et surtout l'éclipse qui sera projetée sur écran géant, puisqu'il y aura une captation depuis l'Espagne où elle sera totale et vous verrez cette éclipse en direct. On aura des animations qui nous permettront de mieux comprendre le ciel, observer justement l'éclipse de 19h30 à 20h45 à Vulcania. On vous attend apprendra à faire des photos du ciel. Vous deviendrez astrophotographe le temps d'une soirée pour découvrir les astuces pour immortaliser ces images incroyables. Et vous partirez à la conquête des étoiles pour vous laisser guider dans le ciel nocturne grâce aux explications des animateurs avec son laser d'exploration céleste. Et c'était Jordan Monet, notre envoyé spatial sur Vulcania ce matin.
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0: À 8h moins le quart, on part en vacances direction la Champagne ce matin pour vos vacances ici. On part à la découverte du lac du Der. Vous voyez, il se situe à peu près, non ?
18: C'est
0: là où les bouchons, les bouchons sont en Champagne.
18: Ah, c'est ça.
0: Et voilà, plus grand lac artificiel de France. Il est situé à la frontière entre la Marne et la Haute-Marne. Suivez le guide, c'est Salomé Pineda qui nous accompagne d'ici Champagne-Ardenne et qui nous amène en balade.
19: Parmi les coins les plus prisés du lac du Der, il y a la station nautique de Giffaumont-Champaubert. Sur le port, les clubs nautiques à touche-touche invitent les touristes à aller glisser sur l'eau en jet-ski, en wakeboard, en bouée tractée ou encore en voilier. Et pour celles et ceux qui veulent une balade sur l'eau plus tranquille, il y a la flotte du Der.
20: Et c'est des bateaux électriques sans permis. Donc nous, c'est minimum une heure.
19: Séverine Perrin tient ce club nautique depuis 4 ans avec son mari Patrick.
21: On a un petit bout en marche arrêt. Donc rien de compliqué.
19: Pour nous prouver que ces bateaux sont simples à piloter, il nous invite à devenir capitaine.
21: Et si vous avez l'accélérateur qui se trouve donc sur la droite ici.
22: D'accord, c'est aussi simple que ça. Et le volant, gauche-droite.
21: Voilà, donc on y va tout doucement sur le volant parce que c'est très sensible. On n'est pas sur la route, on est sur l'eau.
22: Ouh. Voilà. C'est plutôt simple.
21: C'est un petit jeu d'enfant. Hein.
19: Le prix, entre 30 et 40 euros de l'heure pour des balades en autonomie sur ces bateaux qui peuvent accueillir jusqu'à 7 personnes.
21: On a tout pour être heureux, quoi. On a l'impression d'être en vacances tous les jours.
23: Sur notre gauche, on a l'île de Panturlin. Face à nous, on a déjà l'église.
19: Ce dont parle Patrick, c'est l'église de Champaubert, seul bâtiment encore debout après la destruction de 3 villages pour la création du lac en 1974. À la sortie du bateau, direction l'office du tourisme pour en découvrir un peu plus sur cette histoire auprès de Jody.
24: Si. Il y a 3 villages qui ont été détruits, le village de Champaubert, le village de Champ-de-Coq et le village de Nuisement, pour qu'on puisse créer ce lac artificiel pour protéger Paris des inondations. Il fallait créer ce réservoir pour garder les crues et le lac se remplit jusque début de l'été. Et à partir de juillet, on commence à redonner l'eau, si vous voulez, aux fleuves et rivières autour.
19: Et pour se plonger encore plus au cœur de cette histoire, Jody nous conseille d'aller au village musée de Sainte-Marie du lac de Nuisement, au nord du site.
25: Alors moi, c'est Aline. Je travaille ici depuis 3 ans, donc au village musée du Der. Le lac du Der s'appelle lac du Der puisque Dervos, en Seine, ça voulait dire chêne. Et étant donné qu'ici, c'est des forêts de chêne, en fait, les gens utilisaient le bois qu'il y avait autour d'eux comme pour faire les poutres.
19: Sous nos yeux, des reconstitutions des bâtisses à colombage des villages engloutis.
25: En face de nous, c'est la grange des Massolignaux, donc c'est un lieu dit à côté de Giffaumont. La maison du forgeron, l'église de Nuisement bois ainsi que le cimetière. Tous les bâtiments là ont été entièrement démontés et reconstruits, donc à l'identique par rapport au village de Nuisement.
19: Et pour finir la journée par un plouf, il y a la plage de la Cornée à 3 km du musée. Elle est l'une des plus appréciées par les locaux pour son calme et ses coins d'ombre.
0: Une plage très en vue à la plage de la Cornée. Hein. le lac du Der en a plongé ce matin grâce à Salomé Pineda de Ici Champagne Ardennes. Merci Salomé. Et demain, nouvelle aventure. Voici Amir et l'imparfaite.

0: Parfaite pour moi, c'est chanté sur Ici Pays d'Auvergne par ce garçon plein de talent, Amir. 7h53 sur Ici Pays d'Auvergne. Un nouveau rendez-vous, hein, Juliette, ce matin. Retenez bien ce nom, c'est une nouvelle chronique d'ici cet été. Olivia Le Ray met en lumière les sportifs et sportives qui compteront dans les années à venir nos champions de demain, si vous le préférez. Mmh. Et Olivia, vous allez nous dresser le portrait d'une footballeuse.
1: Anaïs Ebailin, 18 ans, est déjà appelée en équipe de France en mars dernier, alors qu'elle n'en avait que 17 et même pas 10 saisons de foot au compteur. Elle est de celles qui vous décrivent l'évidence et la vocation, instantanément. C'est là, sous vos yeux, vous ne pouvez qu'acquiescer. Ça commence à 9 ans donc, le football. Marine, animatrice de l'école, dit qu'Anaïs se débrouille plutôt pas mal et qu'il faut l'inscrire en club. Pour papa, c'est un peu compliqué, parce que le foot, c'est loin, pour les trajets du soir. Alors Marine dit « Je m'engage ». C'est moi qui l'emmène et c'est moi qui la ramène après chaque entraînement. Anaïs commence donc à jouer comme ça, en Seine-Saint-Denis. À Pierrefitte, on n'a pas encore d'équipe de filles. Alors sur les appuis, elle fait tomber les garçons un par un. Elle met la tête là où certains refusent l'obstacle et se crispent. On lui marchera pas sur les pieds. Elle prend sa place. Elle n'a pas peur de grand-chose, Anaïs. Un peu plus tard, on se rappelle d'elle en jeune, à Sarcelles. Elle est capitaine. L'équipe joue le maintien et mène 1-0. La gardienne fait une erreur et n'est pas vraiment dans le match. Alors Anaïs décide d'aller dans les cages pour l'aider et la remplacer. Elle ne prend pas de but. Elle avait mis le premier de la tête. Encore la tête. L'équipe se maintient. Et puis elle grandit. Et puis le PSG la veut. Il faut s'organiser pour les trajets, les transports en commun, les amis qui aident, parce que ça fait loin de la Seine-Saint-Denis. Elle y est maintenant depuis 4 ans au PSG. Le centre de formation, c'est rare quand on est si jeune. Et puis les pros, c'est l'une des meilleures parisiennes cette saison. En mars, elle n'est pas rentrée avec les Bleus. Mais quelques jours plus tard, elle a pu vivre une finale de la Coupe de la Ligue à Abidjan, en Côte d'Ivoire, pays d'origine de ses deux parents. Jouer sur ses terres, y semer de la joie, beaucoup de joie, et des rires, surtout des rires. Parce que quand Anaïs rit, vous l'entendez longtemps comme un écho depuis l'autre bout du monde.

0: Ah, c'est la classe, on finit sur The Voice quand même, c'est beau. Voilà, belle découverte, moi je la connaissais pas. Vous oui apparemment, vous êtes plus branché foot que moi visiblement.
1: Oh non mais pas du tout. c'est une vraie découverte.
0: Mais si, c'était Anaïs et Balim. On retiendra ce nom et on retrouvera Olivia Leray demain pour découvrir de nouveaux sportifs. Plein d'avenir comme on dit chez nous. On va le retrouver dans un instant, c'est Stéphane Berck en direct du

0: Nathalie Imbruglia, un court extrait de Thorn ce matin.
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0: Parce qu'il faut savoir tourner la page. Un petit peu d'histoire avant l'actu et Stéphane Bern. Bonjour mon cher Stéphane.
3: Bonjour, bonjour à tous.
0: Alors ce matin, on va voyager au temps où on a commencé à tirer ou à pointer.
3: Des boules, un cochonnet, un petit jaune, et vous voilà équipé pour une partie de pétanque mémorable. Mais ne vous y fiez pas, ce jeu n'a pas été inventé à l'heure de l'apéro ou dans un camping. Nous sommes en 1910 à La Ciotat, dans le sud de la France, au bord de la Méditerranée.
4: Une partie de pétanque, ça fait plaisir.
3: Cette année-là, on organise le tout premier concours officiel de pétanque. 8 équipes taquinent la boule et le cochonnet en duo, sur un terrain poussiéreux. Les spectateurs observent une règle étrange. Plus question de s'élancer avant de tirer ou de pointer. Les joueurs restent plantés dans un cercle tracé au sol, les pieds rivés. La pétanque voit officiellement le jour. 3 ans plus tôt, en 1907, Jules Hugues, dit le Noir, excellent joueur mais miné par les rhumatismes, n'arrive plus à pratiquer le fameux jeu provençal. Quand tes articulations grincent plus fort que les cigales, il faut innover. Ernest Pitiot, propriétaire du café voisin La Boule Étoilée et unijambiste passionné, lui propose alors une variante. « Allez Jules, tu restes les pieds tanqués et tu tires d'ici. »«
5: Tu pointes ou tu tires ?»
3: Les pieds tanqués évoluent vite vers la pétanque. Il faut attendre 1945 pour que la Fédération française de pétanque et de jeux provençal soit créée. Aujourd'hui, on compte plus de 300 000 licenciés dans l'Hexagone, sans parler des millions d'amateurs de Paris à Bangkok. Oui, même en Thaïlande, on joue aux boules. Alors la prochaine fois qu'on vous dit « tu tires ou tu pointes ?» Souvenez-vous, cette grande question existentielle est née d'un rhumatisme et d'une jambe en moins. Comme quoi parfois, c'est en faisant du surplace que l'histoire se met en marche.
0: Ouais, ou en pointillé, hein, dans le cas présent, pour un unijambiste. Merci Stéphane, à demain.
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0: Nous sommes le 10 août, c'est la Saint-Laurent, et il est 8h. Dans l'actu, on surfe sur une nouvelle vague de chaleur qui arrive en France et en Auvergne, Juliette.
6: Ce midi, l'Allier bascule en vigilance orange canicule. Les autres départements auvergnats restent en jaune. Et si le Puy-de-Dôme a été arrosé cette nuit de quelques pluies d'orages, la réalité de la sécheresse est bien là. Avant cette 5e vague de chaleur de l'été, et logiquement, certains territoires voient arriver les problèmes d'alimentation en eau. Comme le syndicat des eaux du Bas-Livradois, 17 communes de Sauxillan-Jacquinia en alerte crise depuis le 2 juillet. Et Edouard Barbé, le syndicat veut absolument éviter que les 6000 habitants qu'il dessert se retrouvent à sec.
7: Il faut aller voir l'une des 60 sources qui alimentent en eau le syndicat pour comprendre la situation.
8: Ça fait pas beaucoup de bruit parce qu'il n'y a pas beaucoup de débit.
7: Pierre Chassin est fontainier pour le syndicat du Bas-Livradois. Et contrairement à d'habitude, autour de la source, la prairie est complètement asséchée.
8: Il y a quand même peut-être autant de débit qu'un robinet, mais pas guère plus. Quoi. Si une personne laisse couler son robinet toute la journée, elle va prendre tout le débit de cette source. Quoi.
7: En 40 ans de métier, il n'a jamais vu ça.
8: Il y avait toujours des étés où c'était un peu plus bas, mais pas à ce point. Quoi. Fin juin, c'était 20-25% de moins que le plus bas qu'on avait connu.
7: Grâce aux interconnexions réalisées avec des syndicats voisins, le château d'eau parvient toujours à se remplir. Mais en face des élus, Pierre Chassin n'hésite pas à le dire.
9: Si la météo ne change pas et qu'il y a encore une ou deux canicules, on va finir par manquer d'eau. On sera obligé d'en citerner, malheureusement, d'aller en chercher chez les voisins.
7: Assise à côté de lui, la présidente du syndicat, Marie-Laure Nunes, a entendu son fontainier. Elle a déjà pré-réservé un camion citerne au cas où, mais espère ne jamais en avoir besoin.
10: Nous, ce qu'on veut absolument pas, c'est citerner, hein. Ne serait-ce que par le coût, forcément, 1500 TTC pour réserver un camion pour une journée avec un chauffeur. On a beaucoup de maisons secondaires et donc il y a beaucoup de familles qui viennent, d'amis, etc. On est arrivé à un moment où on avait quasiment doublé notre consommation. Hein.
7: Difficile de faire évoluer les comportements début juillet lorsqu'ils sont passés de l'état d'alerte renforcée à l'état de crise censé ajouter des restrictions d'eau. Le syndicat n'a remarqué aucune différence sur les quantités d'eau distribuées.
6: La sécheresse qui rend la végétation inflammable à la moindre étincelle, comme hier à Saint-Pierre-Laval, dans l'Allier, à la limite avec la Loire. Une camionnette prend feu sur la Nationale 7, pas de blessés, mais les flammes se sont propagées au bord de route. Les pompiers en sont venus à bout après plus de 2 heures de lutte et au moins 6 largages d'hélicoptères bombardiers d'eau. 3 hectares ont brûlé et puis au même moment, vers 17h, toujours dans l'Allier, l'hélicoptère est aussi allé larguer de l'eau sur Sérilly, où 2 hectares d'herbes sèches sont partis en fumée. En Haute-Loire, au sud du Puy-en-Velay, un motard qui descendait les virage après Solignac-sur-Loire a percuté un fourgon aménagé qui roulait en sens inverse. Le pilote de 64 ans est mort sur le coup.
0: Les quelques pluies de la nuit ont fait du bien dans le Puy-de-Dôme. En revanche, elles risquent de signer le retour d'un indésirable.
6: Ce moustique tigre qui nous pique sans bruit la journée quand on jardine ou qu'on essaie de manger dehors tranquille. Un moustique vecteur de maladie et qui gagne du terrain. 70% des puits d'Aumois sont maintenant concernés. Même avec l'été très sec et très chaud que nous vivons. Alors c'est vrai que sa présence, du fait de ces conditions, est moins signalée quand même, hein, confirme Karine Lefebvre-Milon, ingénieure d'études sanitaires à l'ARS dans le Puy-de-Dôme.
2: On pense qu'effectivement les conditions climatiques peuvent expliquer cette situation. Pourquoi ? Parce que lors des épisodes de canicule, le moustique, il est comme l'homme, il est mis en difficulté. Et au-delà de 35 degrés, sa durée de vie diminue. Et puis, s'il s'expose au soleil, il risque de se déshydrater et mourir. Donc, il a tendance à modifier un petit peu son comportement. Et puis, bien sûr, le manque de pluie, la chaleur assèche tous les petits récipients où le moustique tigre pond. Et bien sûr, sans eau, ces œufs ne peuvent pas éclore, donc pas de nouvelle génération de moustiques tigres. En revanche, avec le retour des orages ces derniers jours, on constate déjà son retour. Donc, les œufs ne sont pas détruits par la sécheresse, donc il est toujours là et à la moindre pluie, il va revenir.
6: Alors à chacun d'être vigilant, vidant les récipients où l'eau stagne. On peut aussi mettre du sable dans les coupelles ou les cache-pots de vos plantes. Voilà, ça évite d'avoir à y penser pour vider systématiquement ce surplus d'eau ou pour répondre les moustiques. De l'eau de Saint-Nectaire Fermier rappelée après un contrôle qui a montré la présence de Listeria, du fromage vendu en grande surface, en portions emballées sous plastique et distribuées par l'entreprise Schöpfer basée à Avignon et qui a donc lancé ce rappel la semaine dernière. Vous trouverez tous les détails sur notre site internet ici.fr. Permis de construire validé pour la future maison de santé de Mauriac. Le choix des entreprises qui vont la construire, ça aussi c'est bouclé. Même si tous les habitants n'étaient pas forcément d'accord avec son implantation dans la zone commerciale du Marsalou, un peu à l'écart du centre-ville. Certains avaient même lancé une pétition. Mais au-delà de Mauriac, elle va concerner environ 15 000 Cantaliens, cette maison interprofessionnelle de santé qui doit accueillir 22 professionnels. Début des travaux en novembre pour une ouverture espérée en 2028.
0: 8h05, elle n'aura pas pu aller au bout de son Tour de France.
6: Elle est la seule Auvergnate du peloton, Morgane Coston, contrainte à l'abandon hier dans la dernière étape. La coureuse de Haute-Loire était à bout de force, elle a fini par mettre pied à terre à regret. Au départ hier matin, elle était 107e au classement général de ce Tour de France femme, remporté à Nice par la néerlandaise Demi Vollering. De l'autre côté de la Manche, on va suivre le clermontois Yann Chaussinan, engagé dans les championnats d'Europe d'athlétisme à Birmingham. Il dispute les qualifications du lancer de marteau en fin de matinée. À suivre aussi la perchiste Marie-Julie Bonin qui s'entraîne également à Clermont.
0: Et puis voilà un championnat du genre plus cérébral.
6: Et ouais, 1362 joueurs d'échecs réunis jusqu'à dimanche prochain pour les championnats de France organisés à Vichy. Et en plus des tournois élites, il y a ces Open pour tous les licenciés de la fédération qui sont répartis selon leur classement ELO. C'est un système d'évaluation des joueurs. Et ce qui est intéressant, c'est qu'on ne prend pas en compte les catégories d'âge habituelles. C'est vraiment une histoire de niveau, ce qui fait que vous pouvez avoir de tout jeunes enfants qui affrontent des adultes, Célestin Navarro.
5: Et même si certains joueurs touchent à peine les pieds par terre au fond de leur chaise, face à l'échiquier, ce sont tout simplement deux adversaires.
11: Comment tu t'appelles ?
12: Je m'appelle Georges Patin, j'ai 11 ans, bientôt 12.
11: Et tu joues contre ?
13: Pascal Cuyoche, j'ai 43 ans.
11: Là, vous jouez contre un tout jeune ?
13: Oui.
11: Ça vous fait pas bizarre ?
13: Au début, oui, mais maintenant, plus trop, parce que je sais mettre mon ego de côté, et je sais que les gamins, ils sont très, très difficiles à battre.
14: Avec les plus jeunes, on en est au point où il faut plus se méfier, c'est-à-dire qu'ils sont généralement plus forts. Alors, je m'appelle Jean-Baptiste Mulon, je suis l'organisateur du championnat de France. Ils réfléchissent plus vite, ils apprennent comprennent mieux. Voilà, les plus âgés ont plus d'expérience, mais voilà, ils sont plus frais, les jeunes. Donc normalement, quand on joue un enfant, c'est pas une bonne nouvelle.
5: Alors il arrive encore que l'expérience d'un septuagénaire l'emporte au grand dam du jeune Tato.
12: Il me menaçait mat en faisant une batterie dame fou, sauf que j'ai pas vu le fou, donc il m'a maté après. J'ai perdu, mais c'est parce que j'ai pas fait attention dans l'ouverture, j'ai pas assez regardé, j'étais pas concentré en fait.
5: Il a encore 7 parties pour tenter de faire mieux. Lionel, lui, a perdu son premier match contre un moins de 16 ans.
15: Hier, j'ai joué contre un minime. La partie, elle a duré 5h30. Je me suis battu jusqu'au bout, mais bon, ça n'a pas suffi. Mais ce qui est intéressant quand on fait les Open, c'est que n'importe quel âge peut battre n'importe quel âge. Enfin, je veux dire, moi j'ai 45 ans, je suis pressé d'être en senior plus pour arrêter de me faire marcher dessus par les jeunes.
5: Les championnats de France de Vichy proposent aussi des tournois par catégorie d'âge pour les plus de 50 ans et les plus de 65 ans.
6: Bon, voilà qui est sympa en tout cas.
0: Bon sport cérébral en tout cas. Hein, c'est
6: exactement.
0: Bien.
6: Ça continue donc toute la semaine et puis vous avez les finales le week-end prochain. C'est au Palais des Congrès de Vichy. Vichy et l'Allier qui va avoir très chaud. Ah,
0: très chaud.
6: On bascule Vichy, en vigilance.
0: Voilà, pour l'Allier en tout cas, on rappelle que c'est une vigilance orange, canicule et jeune orage pour tout le monde. Ces orages qui pourront éclater dans l'après-midi.
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0: En résumé, la semaine va commencer chaude, elle deviendra plus instable en milieu de semaine et pourrait retrouver un temps plus calme et estival en fin de semaine. Voilà pour la tendance, hein, en deux mots. Aujourd'hui, journée bien chaude, chaleur dominante avec des maximales qui se tiennent entre 30 et 31 degrés en général dans les plaines, 35 tout au nord à Moulins cet après-midi, c'est le pompon. Température fraîche ce matin, ça c'est la bonne nouvelle, ouvrez, aérez vos appartements si vous le pouvez. On a 18,5 degrés précisément actuellement du côté de Courpières. Nous sommes déjà à 15 degrés à Vernines, hein, sur les plateaux. Comptez 15 degrés à Marcenat dans le Cantal. Nous avons 16 à Mauriac ce matin, mais ça va chauffer. Les températures qui atteindront cet après-midi 25 degrés sur le Luron. Dans le Cantal, nous aurons 26 à la Chaise-Dieu où se prépare le Festival de Munich. 31 degrés à Thiers et dans la montagne bourbonnaise, au Maillet de Montagne, cet après-midi, comptez 33 degrés pour Vichy et 31 à Clermont. Il y a des risques orageux cet après-midi à partir de 16-17 heures. Voilà pour le temps. Côté trafic, ça se passe pas trop mal pour l'instant. Pas de difficultés majeures à vous signaler. Si c'est le cas, vous nous appelez, hein, 04 73 34 2000.
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0: On vous souhaite la bienvenue et surtout une très très bonne fête à tous les Laurents aujourd'hui. Hein. Nous sommes le lundi 10 août 2026. Et pour se détendre, on va monter un petit peu le son, histoire d'en faire profiter les voisins. Voici Étienne Dao et Paul Tatou.
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0: Le son des années 80, quel son, hein. Étienne Dao, c'est quand même la classe. Notre dandy qui nous chantait « L'épaule est tatouée ». Voilà, les gens du Nord comprendront, bien évidemment.
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0: C'est moi. Tout ce qui est tatoué est à moi, oui, c'est ce qu'on était en train de dire avec Antoine qui réalise cette émission. On s'amuse beaucoup, vous savez, en antenne. Bien, j'espère que ça va bien pour vous, que bah, c'est le début des vacances. Pour les autres, bah, faut s'y remettre, hein. C'est aujourd'hui, on y va et on vous accompagne dans vos efforts, bien évidemment. On va vous alerter d'ici quelques instants avec Aude Razeau qui nous parle d'usurpation d'identité. Et puis avec nos petits bougnats, on ira visiter un musée qui est très réputé du côté d'Ambert. Je vous en dis pas plus pour le moment.
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0: 8h15, c'est pas vrai, le rendez-vous anti-arnaque et Aude Razeau. Vous avez recueilli le témoignage d'une personne qui a été victime d'un fléau, l'usurpation d'identité.
4: Oui, et ce témoignage, il va nous être utile à tous, parce que quand des escrocs se font passer pour vous, les conséquences peuvent être dramatiques. Pour Catherine, il y a d'abord plusieurs alertes. Microsoft l'avertit que quelqu'un a eu accès à son compte. Elle ferait mieux de changer de mot de passe. Ensuite, c'est Bouygues, son opérateur. Lui, l'informe qu'un usurpateur a utilisé sa carte d'identité pour faire des achats. Et puis vient le moment où Catherine me dit « j'ai paniqué ». Elle se rend compte qu'elle n'a plus du tout accès à sa boîte mail. Les escrocs ont pris le contrôle.
0: Et qu'est-ce qu'ils ont fait, ces malfaiteurs, avec sa boîte mail?
4: Alors ça, Catherine l'a compris quand elle a réussi à reprendre le contrôle. En fait, son adresse a inondé la terre entière, Chili, États-Unis, etc., avec des mails frauduleux. Vous savez, ces mails qu'on reçoit tous les jours, les faux PV, les faux abonnements, les faux achats, eh bien l'adresse mail de Catherine a servi à ça. Et ce n'est pas tout. Je vous ai dit que les escrocs avaient aussi utilisé sa carte d'identité. Comment ils l'ont eu? Eh bien pareil, grâce à sa boîte mail. Catherine me dit que dans ses éléments envoyés, il y avait sa carte d'identité, ses fiches de paye aussi. En fait, Catherine s'était portée garant pour ses enfants. Elle avait donc envoyé un jour ses documents. Si vous aussi, vous avez déjà envoyé votre copie de carte d'identité, surtout, supprimez-la de vos éléments envoyés. Et si vous devez en renvoyer un jour, je vous donne un site, filigrane.beta.gouv.fr, c'est un site de l'État. Il vous permet en fait d'ajouter un filigrane, des petites lignes par-dessus votre carte d'identité, et vous écrivez ce que vous voulez, par exemple, document exclusivement réservé à la location immobilière. Comme ça, un escroc ne pourra pas l'utiliser pour autre chose.
0: Ah, c'est une bonne astuce, hein. Merci pour cette astuce, Aude Razeau. Je vous rappelle le site, hein, si vous voulez utiliser cette fonction très utile, filigrane.beta.gouv.fr. Merci, Aude Razeau, et à demain, même heure. S'il te plaît.

0: Classics. Un moment de délicatesse, ça s'apprécie, hein. C'était Véronique Sanson sur Ici Pays d'Auvergne, il est 8h20. L'heure de retrouver les petits bougnats au musée avec les élèves de CM1, CM2 de Charmeil. Christophe Barbeau et Mathieu Mouefs sont dans les petits papiers. Cet été, notre joyeuse tribu a décidé d'apprendre en s'amusant. Les voici aujourd'hui dans le Puy-de-Dôme.
1: Prenez vos crayons.
2: Nous partons au moulin de Richard Debat,
3: le musée du papier à Anvers.
4: Qu'est-ce qu'un papier? Est-ce qu'on pourrait le définir?
5: C'est blanc, c'est rectangulaire, ça sert à dessiner, on peut le couper, on peut faire des formes avec, on peut écrire dessus, on peut faire tout ce qu'on veut avec.
6: Bah c'est pas forcément blanc.
5: Oui, il y a plusieurs couleurs, on peut dessiner, on peut écrire, on peut faire plein de choses.
4: Qu'est-ce que vous connaissez comme papier? De quelle utilisation on en fait?
5: T'as le papier toilette. Aussi, il y a le papier peint. Pour décorer ta maison, tu peux en mettre au plafond, sur les murs, au sol. Les feuilles de cahier, pour écrire.
7: Le papier cuisson, pour cuisiner.
8: Le papier russe, mais je sais pas à quoi ça sert.
9: Bah, le papier russe, en fait, je crois que c'est des papiers craft, un peu, ou des parchemins.
10: Le papier russe, c'est un papier qui vient de la Russie.
4: Comment fabrique-t-on du papier?
11: Le papier, je crois que ça vient de l'écorce de l'arbre.
12: Ils prennent les feuilles des arbres.
13: Moi, je pensais que ça venait au cœur de l'arbre. Je sais pas vraiment comment ça se fait, en fait. Hein.
14: Bah, ils prennent l'arbre, ils enlèvent les écorces, et ils coupent très très fin l'arbre, et ça donne du papier.
15: Quand a été créé le papier?
16: À l'origine, en fait, ce sont les Chinois qui ont inventé le papier, on va dire, moderne, qui a perduré jusqu'au fin 19e, un papier à base de chiffon, pour récupérer, en fait, la fibre des tissus, c'est-à-dire la cellulose, puisqu'on travaille sur une cellulose à base de tissus, de chanvre et de lin.
17: Pascal Toupin, vous qui êtes propriétaire de ce moulin Richard Debat, dont l'existence remonte au 15e siècle, est-ce qu'on a affaire maintenant à un lieu qui est tout à fait unique en France?
16: Alors, c'est un des derniers lieux qui raconte l'histoire du papier. C'est le dernier moulin vraiment authentique qui n'a jamais cessé son activité depuis 1463. Le dernier papetier est décédé en 1937. Ça a été racheté en fait par Marius Perraudeau, qui a créé le moulin Richard Debat avec l'activité bien distincte de fabrication, puisqu'on fabrique toujours du papier à l'ancienne comme au 15e siècle, et l'activité du musée.
17: On va d'une part découvrir sur le plan plus théorique comment on fabrique le papier, et puis ensuite on va observer ça avec des machines qui sont encore en action aujourd'hui.
16: On utilise toujours les machines de l'époque, hein. Les feuilles sont faites à la main une par une, donc on fait 200 feuilles par jour quand même, et donc vous pouvez suivre tout le processus de la préparation des chiffons, le pourrissage et ainsi de suite, jusqu'au papier final et au séchoir et à la finition, au laminoir, etc.
17: Si on vient avec les petits bougnats cet été au moulin Richard Debat, on va pouvoir nous aussi fabriquer du papier?
16: Alors vous allez pouvoir non seulement visiter et découvrir le papier, vous allez pouvoir fabriquer votre feuille telle que le font le papetier aujourd'hui, feuille à feuille, vous allez pouvoir faire des ateliers de bouquetière, puisqu'on peut inclure des fleurs sur des feuilles de papier fraîches. Plein d'activités liées, en fait, au papier.
17: Et si on fabriquait des feuilles à fleurs pour la rentrée, les petits bougnats?
4: Oui. Et moi, je vous fournis le stylo pour la dictée.
0: Ah, il est sadique, hein. Christophe, oui, c'est le côté professeur, donc il faut cadrer les choses. Alors, vous allez justement pouvoir travailler ces compositions florales dont on parlait à l'instant dans ce reportage. On vous offre deux visites plus deux ateliers de composition florale sur le papier au moulin Richard Debat à Anvers. C'est vraiment un site à visiter. Puis c'est la classe d'écrire sur du papier. C'est un plaisir aussi. Musée historique donc à retrouver du côté d'Anvers. Et c'est à utiliser avant la fin du mois d'août. C'est jusqu'à fin août. Hein. Alors, on va écouter la question des petits bougnats pour gagner tout ça.
15: Avec quel matériau les Chinois ont fabriqué du papier?
12: Du bois,
13: du riz ou des chiffons?
0: Vous connaissez la bonne réponse, du bois, du riz, du chiffon. Vous nous appelez maintenant, Tatiana vous attend, 04 73 34 2000. On vous offre vos deux visites et vos deux ateliers de composition florale au moulin de Richard Debat. C'est à Anvers et c'est maintenant 04 73 34 2000. Du bois, du riz, des chiffons, du cochon, du thon, qu'est-ce qu'on peut dire?

0: Que c'est la honte, groupe très militant à l'époque qu'on apprécie particulièrement sur ICI Pays d'Auvergne. On va retrouver Isabelle qui nous rejoint dans quelques secondes.
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1: Isabelle nous appelle de la plage des Clermontois, d'Eda exactement, qui est un magnifique lac qu'on recommande. Isabelle, bonjour.
2: Bonjour.
3: Est-ce que vous nous appelez les pieds dans l'eau ce matin?
2: Ah non, pas tout à fait. Enfin, dans la rosée parce qu'il a plu cette nuit.
3: Ah oui, ça fait du bien, de la fraîcheur. Oui. Ça a amené un petit peu d'eau au lac et c'est tant mieux pourvu qu'il ne déborde pas. Bon, la saison se passe plutôt bien du côté du lac d'Eda apparemment. Hein.
2: Oui, ça va, on arrive à gérer.
3: Ouais. Alors, on a une petite question concernant les petits bougnats et le moulin Richard de Bas et le papier en particulier, on l'écoute. Hein.
4: Avec quel matériau les Chinois ont fabriqué du papier?
5: Du bois, du riz ou des chiffons?
3: Il y avait le saké aussi, mais on n'a pas osé. Alors, vous pensez à quoi exactement, Isabelle, ce matin?
2: Je pense au chiffon.
3: Oui, un chiffon, fanfan, c'est ce qu'on dit en tout cas dans la chanson pour fabriquer du papier. C'est ce que vous verrez au moulin Richard Debat, puisque vous avez donné la bonne réponse. Vous y êtes invité pour participer à cet atelier de composition florale, puisqu'on intègre les fleurs dans le papier, c'est très esthétique et c'est assez classieux. Isabelle, félicitations, bonne journée au lac d'Eda et surtout bonne visite au moulin Richard Debat en Berre. Attention, c'est jusqu'à fin août seulement. Hein.
2: Entendu, merci beaucoup et bonne journée.
3: On vous embrasse Isabelle.
2: Oui,
3: à bientôt.
2: Merci. Au revoir.
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3: Et l'on part en Haute-Loire pour l'info.
6: Au pied de la tour radar météo de Saint-Badel, 25 mètres de haut, mais pas assez pour dépasser la cime des arbres. Alors elle va être surélevée pour améliorer la précision de ses prévisions. Votre grand reportage, ben c'est dans quelques minutes.
3: Oui, ça va arriver très très vite. On vous parlera du temps et de la météo bien sûr. Mais pour l'heure, eh bien, il est 8h30 et c'est Arthur Frada pour les infos.
7: Une nouvelle vague de chaleur gagne du terrain. 22 départements en vigilance orange canicule. Aujourd'hui, c'était 13 hier. C'est dans le sud-est de la France qu'il va faire le plus chaud. 37 degrés à Aix-en-Provence cet après-midi. La chaleur devrait ensuite gagner d'autres régions dans les prochains jours. En Lozère, le feu qui a parcouru 153 hectares de végétation hier sur la commune du Masgros-Causse-Gorge est désormais fixé, annonce tout juste la préfecture. Dans ce contexte de forte chaleur, un ouvrier agricole a été placé en détention provisoire hier, soupçonné d'avoir provoqué plusieurs incendies dans les Deux-Sèvres et le Maine-et-Loire. L'homme de 45 ans a été interpellé vendredi par des gendarmes en patrouille après avoir été aperçu à proximité de départ de feu. Une enquête ouverte dans le Pas-de-Calais après la blessure d'un enfant de 8 ans brûlé au deuxième degré, au visage et au thorax par l'explosion d'une balle squishy, ces petits jouets anti-stress colorés, très tendance cet été. Sa mère a déposé plainte, le parquet de Saint-Omer est chargé de l'enquête. Sur le Tour de France femme, Demi Vollering remet ça, deuxième sacre après 2023 pour la Néerlandaise qui l'emporte devant la Polonaise Nievia Doma après son succès à Nice hier lors de l'étape finale. Et puis premier gros rendez-vous au championnat d'Europe de natation à Saint-Denis près de Paris. Le champion du monde du 50 mètres papillon, le Calédonien Maxime Grousset, attaque les séries du 50 papes ce matin. Ce soir, on pourrait aussi voir Léon Marchand dans le bassin si la France se qualifie pour la finale du 4x200 mètres nage libre.
6: Merci Arthur, je vous emmène en Haute-Loire où la tour radar météorologique de Saint-Badel va prendre de la hauteur. Aujourd'hui, elle culmine à 25 mètres, mais ce n'est pas assez pour dépasser la cime des sapins qui l'entourent. Sa taille va donc être multipliée par deux pour améliorer la précision des prévisions météo. Pauline Berger, vous étiez en avril dernier à la pose de la première pierre de cette nouvelle tour.
8: Un peu de ciment et un coup de truelle. Et voilà, la première pierre de la tour radar de Saint-Badel est prête à être posée.
9: Ne lâchez pas, je n'ai pas de chaussures de sécurité. Voilà.
8: Bravo. Des applaudissements et surtout la satisfaction en fait de pouvoir tirer un trait sur des années de conflit. Un conflit entre d'un côté les exploitants forestiers locaux, opposés eh bien, à la coupe des arbres qui masquait le radar et donc qui réduisait son efficacité. Et face à eux, l'État qui est resté longtemps sur une seule et même position, une position assez brutale, celle de raser purement et simplement les sapins.
9: Ça représentait 200 hectares de forêt, c'est-à-dire grosso modo 230 à 250 terrains de football. C'est énorme.
8: Roland Gobet, c'est le maire de Saint-Badel et c'est lui qui s'est retrouvé au beau milieu de ce conflit.
9: Je vous dis l'ambiguïté d'être entre devoir défendre les intérêts des gens qui vous ont élus hein, et qui vous le demandent et vous ne pouvez pas les lâcher. Et puis l'intérêt général, le choix est difficile. Hein.
8: Un choix qui n'a donc finalement pas eu à faire puisque c'est la solution de rehausser la tour qui a été privilégiée par le préfet de Haute-Loire, Yvan Cordier, arrivé en 2023 dans le département. Et c'est un sacré soulagement.

0: important pour le maire.
1: Vous dormez maintenant à la conscience tranquille ?
2: Tout à fait, oui, c'est une question de conscience.
0: Objectif fin d'année 2026 pour la remise en service du radar sur sa nouvelle tour. Il va donc grimper de 25 mètres pour pouvoir mieux prévenir notamment les pluies intenses type épisode Cévenol. Christophe Deblanc est directeur régional de Météo France.
3: Le rayon d'intervention du radar est de 180 km. Donc ce radar intervient donc sur un périmètre rapproché au niveau du massif central, mais bien au-delà. Et il assure également un rôle de complémentarité par rapport à d'autres radars, comme le radar de Bolène en vallée du Rhône, ou le radar de Saint-Nizier, qui couvre pour partie aussi le massif central.
0: À terme, la tour de Saint-Badel culminera à 50 mètres de haut, faisant d'elle la plus haute tour radar sur le territoire français.
4: Et ce projet pour la rehausser va coûter 3,6 millions à Météo France, dont 2,7 millions financés par l'État. Des travaux aussi sur le viaduc des Carmes à Clermont, ça a démarré en juin, mais là il faut carrément mettre le tramway à l'arrêt pour pouvoir terminer. Tram coupé donc à partir de ce matin, reprise le 24 août. On va vous expliquer comment ça se passe entre-temps et pourquoi ces travaux dans le prochain journal. Et puis à compter d'aujourd'hui, les EHPAD ont l'obligation de rendre public des données sur leur taux d'encadrement, le taux d'absentéisme et de rotation du personnel. Des infos qui peuvent être utiles pour faire vos choix, hein, dans le cas où il y aurait quelqu'un à placer en EHPAD. On va vous expliquer tout ça aussi dans le journal de 9h. Et d'ici là, un petit point météo avec un thermomètre qui va repartir à la hausse.
5: Oui, aujourd'hui, ça va. Préparez-vous quand même à encaisser de bonnes chaleurs cet après-midi, puisque les valeurs vont augmenter jusqu'à 35 degrés. Pour le record, ce sera dans le Moulinois, le Bourbonnais, qui sera sous le soleil. 38 degrés ressentis cet après-midi, mais 35 relevés par, en tout cas prévus par Météo France, du côté de Moulins. 33 pour Montluçon et Vichy. Nous aurons des valeurs de 31 degrés en montagne bourbonnaise. Comptez autant en montagne tiernoise et à Thiers, 31 degrés. 32 à Brioude en Haute-Loire. Attention à ces averses localement orageuses qui pourront se produire cet après-midi au Puy-en-Velay. On attend jusqu'à 29 degrés. Grand soleil à Aurillac. 31 degrés attendu. Voilà pour le temps. Cette semaine qui commence assez chaude, qui sera instable en milieu de semaine, qui pourrait retrouver un temps plus calme et estival en fin de semaine. Voilà pour le profil de ceux qui nous attendent. Côté circulation, si vous devez emprunter la RD 114 dans le département de la Haute-Loire entre Mazères et Dallier, eh bien la RD est fermée jusqu'à 20h ce soir en direction de Langeac. Donc si vous circulez sur ce secteur, pensez-y. On vous souhaite bonne route à l'écoute d'ici Pays d'Auvergne.
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5: On vous souhaite la bienvenue, 8h36. On va retrouver les enfoirés. C'est sa raison d'être.

0: un cocktail de voix intéressant. Hein. Chacun est allé de sa meilleure note. Ensemble, c'était sa raison d'être.
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0: 8h40, on célèbre la disparition d'Isaac Hayes. Vous vous rappelez de Shaft, le chanteur avec cette grosse voix. Il nous a quittés en 2008. C'était donc un 10 août. Dana Dawson, aussi chanteuse américaine, qui avait été connue dans les années 90 pour Romantic World, nous quittait également un 10 août. C'était en 2010. Et puis on fête les Laurents aujourd'hui. Mais vous savez qui est le Saint Laurent? C'est Saint Laurent de Rome. C'est un diacre qui est originaire d'Hispanie, Espagne, donc c'est une histoire qui s'est passée au 3e siècle. Il a été romanisé par le pape chrétien Sixte II dans l'église primitive clandestine. Il est mort martyr sur un grill. Vous imaginez un petit peu la cruauté des châtiments à l'époque. Hein. Voilà, Saint Laurent de Rome, on célèbre en tout cas tous les Laurents qu'on embrasse bien aujourd'hui. Allez, on va aller faire un tour du côté du camping.
3: Alors, on attend pas Patricia ?
0: Patricia Farah qui est de passage au camping des Dômes à Nébouza où on pratique le grill, mais c'est juste pour le barbecue et les apéros. Et au détour d'une rencontre, elle va rouler les mécaniques avec un motard qui s'appelle Greg.
3: Greg le motard.
4: C'est ça. Chaque année, je me fais une semaine de moto tout seul pour me retrouver face à moi-même. Sur une semaine, je suis en moyenne je fais à peu près 4000 km.
3: En une semaine ?
4: Oui.
3: Ah oui, quand même ?
4: Ouais, ça fait des bonnes journées de roulage.
3: Qu'est-ce qu'on peut voir en faisant 4000 km à moto ? Puisqu'on a quand même un casque, on s'arrête pas forcément, on roule.
4: Mais c'est vrai qu'effectivement, alors on voit les paysages. Après, effectivement, je prends pas plus le temps que ça de m'arrêter, ce qui est un petit peu dommage. Après, je le fais sur d'autres vacances. Mais en fait, c'est surtout pour vivre quelque chose d'un petit peu, comment dire, une expérience un peu difficile, parce que c'est pas facile, il faut rester concentré sur... Et notamment quand on prend des routes de montagne. Après, l'avantage aussi de la moto, c'est que quand on voit vraiment quelque chose de somptueux, on peut s'arrêter à tout moment et prendre des photos. Et c'est bien aussi. Alors moi, c'est vrai que j'aime bien...
3: Rouler.
4: J'aime bien rouler, je suis motard depuis toujours. Donc ça me fait plaisir aussi, sinon je le ferais pas. Hein.
3: Qu'est-ce que vous appelez depuis toujours ?
4: Bah, depuis que je suis tout petit, en fait, j'ai un papa qui était... c'était son métier de faire de la moto. Il était motard, alors il a travaillé pour Motopress, donc il emmenait les caméramans autour de France, il faisait toutes ces choses-là. Quoi.
3: Ouais. Et vous, le petit bout, était là tout le temps ?
4: Ah ben moi, il y a des photos de moi où je suis dans le berceau, dans le sidecar, il m'a toujours amené sur une moto. Quoi.
3: Ben voilà, le résultat. Hein.
4: Mais voilà, alors je sais pas si c'est la meilleure des choses à transmettre à son enfant, mais en tout cas...
3: Bon, pourquoi pas ? Si, ça a l'air de vous plaire, vous.
4: Moi j'adore.
3: Donc c'est une excellente transmission.
4: J'adore, et puis le fait de traverser la France. Alors là je suis dans un camping, on va dire un peu plus touristique, mais moi j'aime bien aller dans les campings à la ferme, les choses comme ça. Mmh. Finalement on partage beaucoup avec les gens.
3: Et vous partez d'où ? Vous êtes originaire d'où ?
4: Moi je suis de La Rochelle.
3: Et bien Greg, encore des bornes à faire jusqu'à la fin de la semaine, c'est ça ?
4: Je pense que je vais rentrer un peu plus tôt que prévu, j'ai des choses à faire. Alors je suis artisan, donc... pas facile de prendre vraiment des vacances complètes.
3: Bonne route, restez prudents, passez vers le lac du Guéry.
4: Le lac du
3: Guéry.
4: Vous
3: nous en direz des nouvelles.
4: Ça marche, merci beaucoup.
0: On démarre le Bicidandre. Ouais, lac du Guéry, lac le plus haut de France. Et demain, on ira dire bonjour à Lilou, la motarde de Charroux. Et on salue Greg, un petit appel de phare. On lui souhaite bonne route, bien évidemment. On va vous amener au sommet tout à l'heure. On va retrouver Nicolas Tournebis pour parler des classiques du sommet. Le 14 août, ça se passait au sommet du Puy-de-Dôme, de la belle musique et des rencontres incroyables. C'est à suivre.
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0: Le vent souffle du côté du Québec, hein, qui est en proie aux incendies. On pense bien à eux. Voici Charlotte Cardin, la petite québécoise.

0: morceau très électro, hein, et puis qui finit sur quelques notes de cordes comme ça, c'est assez chouette, c'est Charlotte Cardin.
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0: Et des cordes, il ne fait pas qu'en pleuvoir, hein, sur le sommet du Puy-de-Dôme, ces cordes vont s'exprimer aussi avec Nemanja Radulović et Thomas Briand. Ce sera donc en date du 14 août prochain, au sommet du Puy-de-Dôme. Ce sont des événements classiques, des événements d'ailleurs qui attirent beaucoup le public. Pour nous en parler, c'est Nicolas Tournobis, qui est directeur du Panoramique des Dômes. Bonjour Nicolas.
3: Bonjour.
0: Alors c'est un concept qui cartonne, hein. Vous avez accueilli plus de 79 000 personnes qui ont emprunté le Panoramique des Dômes pour accéder au sommet en juillet, c'est bien ça?
3: Oui, effectivement, 79 000 personnes, on a eu un très beau mois de juillet en fréquentation pour nous.
0: Alors l'idée du 14 août, c'est une soirée au sommet, qui est en complément avec les nocturnes, hein, qui cartonnent pas mal. C'est un programme qui va se dérouler en trois temps, le 14 août. Ça va démarrer à 17h30, c'est quoi? C'est une petite balade musicale que vous nous proposez au début?
3: Oui, c'est ça. C'est-à-dire que l'idée, c'est de faire découvrir la musique classique vraiment au plus grand nombre et d'être très accessible tout au long de la soirée, que ce soit très festif. Donc à 17h30, il va y avoir une déambulation où les familles, les enfants vont pouvoir aller d'atelier en atelier. Mmh. Et en quelque sorte, chaque instrument va leur montrer l'intérêt qu'ils ont dans un concert. Donc ils vont pouvoir découvrir à travers tous ces ateliers comment on crée un concert de musique classique.
0: Et Nicolas, à partir de 18h30, ce sera le moment d'astiquer les cuivres, concert principal qui sera, avant le concert principal qui sera proposé un petit peu plus tard. Là, on a un petit quintet qui va faire un petit peu résonner le sommet du Puy-de-Dôme, si j'ai bien compris.
3: Oui, ce qu'on veut, c'est que les gens viennent à partir de 17h30, prennent le temps, soient bien au sommet du Puy-de-Dôme, vivent des émotions. Et c'est pour ça qu'il y a une première partie avec des cuivres, où ça va être un très beau moment, avant bien sûr le grand concert avec 14 musiciens et Nemanja Radulović et Thomas Briand, comme vous l'avez dit, à 19h30, juste après. C'est exactement ça, donc ça va être, je crois, une soirée assez mémorable ce vendredi. C'est vendredi-là. Hein.
0: D'accord, absolument. Concerto pour violon, avec des œuvres majeures de Bach, de création Thomas Briand, spécialement composé pour l'occasion. On va être dans le baroque, la modernité, on va passer un moment excellent avec l'ensemble des 440. Alors, c'est un concert qui est gratuit, on le rappelle. Il y a 3500 places de prévues. Combien il en reste aujourd'hui?
3: Alors je crois hier on était à 2005, donc vous voyez il doit rester un petit peu moins de 1000 places.
0: Oui.
3: Donc ça veut dire que ça peut partir extrêmement vite. Et vous avez raison, faut pas hésiter, faut aller sur panoramiquedesdomes.fr. Mmh. Et vraiment l'idée, c'est de le faire en mode festival. C'est-à-dire que c'est comme les nocturnes, il y aura des stands à l'extérieur, ouais. Il y aura beaucoup de choses, on peut boire un verre et profiter du concert, on va aussi profiter du coucher de soleil. Donc là on a devant nous une semaine tout à fait exceptionnelle. C'est-à-dire qu'on a trois rendez-vous et là il y a un troisième rendez-vous qui s'est rajouté vendredi.
0: Ouais.
3: On a eu beaucoup d'appels et donc du coup là mercredi soir, donc c'est en place que depuis vendredi, mais mercredi soir, on fait aussi des trains jusqu'à 21h40.
0: D'accord.
3: Pour que les gens puissent venir admirer l'éclipse.
0: Ah bah c'est génial, oui, on passe un excellent moment. On n'a pas le temps d'en parler malheureusement, faut y aller, mais en tout cas ce qu'on conseille, c'est réserver vos places, elles sont gratuites. Vous allez sur panoramiquedesdomes.fr, du classique au sommet du Puy-de-Dôme, vous réservez. Et on va rappeler un point important quand même, c'est que le billet du concert ne donne pas accès au train. Un billet pour le Panoramique des Dômes doit être acheté séparément au tarif en vigueur, c'est bien ça, hein, soyons précis.
3: Exactement. Parfait.
0: Merci. Et puis, bonne éclipse, Nicolas. Hein. Sinon, on se retrouve le 14 août au sommet du Puy-de-Dôme pour les concerts classiques. À bientôt.
3: Merci à vous.
0: Ah, voilà. Un petit coup de folie, hein, quand même, ces concerts organisés au sommet du Puy-de-Dôme qui offrent un panorama exceptionnel sur la voûte céleste et sur les environs. Voici Thierry Pastor dans son coup de folie à lui. On vous souhaite la bienvenue. Il est 8h52. C'est ici Pays d'Auvergne.

0: Thierry Pastor et son orchestre, coup de folie, c'est ici, Pays d'Auvergne, il est 8h55 déjà, l'heure tourne. Hein. Le temps pour nous de retrouver le docteur Kirzek. Chaque matin, on se retrouve avec lui pour un été en pleine forme avec des conseils éclairés. Ce lundi, on se met à l'aquagym et on va faire de la marche aquatique. Deux pratiques vertueuses pour nos articulations. Bonjour docteur Kirzek.
1: Bonjour à toutes et à tous. Vous avez mal aux genoux, aux hanches, ou vous redoutez les chocs de la course à pied. Et si la solution se trouvait dans l'eau, sans même savoir nager? En fait, c'est la marche aquatique, c'est en pleine expansion. Dans l'eau, on peut bouger sans subir les impacts du sol, tout en sollicitant les muscles en profondeur. C'est particulièrement indiqué pour les personnes souffrant d'arthrose, de surpoids ou en rééducation après une blessure. En fait, dans l'eau, la poussée d'Archimède, ça vous rappelle les vieux souvenirs de physique, nous rend plus léger, immergé jusqu'à la taille. Notre poids est réduit de 50%, jusqu'à la poitrine de 75% et jusqu'au cou de 90%. Résultat, les chocs au niveau des genoux, des hanches, du dos sont complètement éliminés. En même temps, l'eau offre une résistance naturelle. À chaque mouvement, les muscles travaillent sans que les articulations ne subissent de torsion brutale. C'est l'idéal pour les personnes atteintes d'arthrose, de rhumatisme ou après une opération du genou ou de la hanche. Et bonne nouvelle, on n'a pas besoin de savoir nager. La marche se pratique généralement dans une piscine ou en à pied avec de l'eau entre la taille et la poitrine. L'équipement, il est limité, il faut un maillot de bain, des chaussures d'eau pour éviter de glisser et protéger la plante des pieds, parfois une ceinture de flottaison pour les séances plus intensives, et la séance va alterner échauffement, travail cardiovasculaire, renforcement musculaire et étirement, et l'intensité se règle simplement en accélérant les mouvements ou en utilisant des accessoires.
0: Et à quelle fréquence on va pratiquer tout ça et quels bénéfices pour les articulations?
1: Les bénéfices sont nombreux, diminution des douleurs articulaires, des études qui montrent que ça diminue jusqu'à 30% les douleurs du genou par exemple, amélioration de la souplesse, de l'amplitude articulaire, renforcement musculaire sans impact. Et pour les personnes souffrant d'arthrose, une séance de 45 minutes 2 à 3 fois par semaine suffit à améliorer la mobilité et à réduire la prise de médicaments anti-douleurs. Pour les sportifs en reprise aussi, c'est excellent car l'eau permet de retravailler la gestuelle. Alors la fréquence, 2-3 fois par semaine, c'est pas mal. Demandez l'avis de votre médecin avant de commencer, surtout si vous avez une pathologie articulaire évolutive. Et puis cherchez un cours collectif encadré par un éducateur sportif spécialisé en activité aquatique. Vous allez voir, l'ambiance est plutôt sympa. Et vous allez écouter votre corps et vous n'aurez pas tendance à en faire trop. Allez, bon été, bonne santé, à l'écoute d'ici bien sûr.
0: Écoutez votre corps et votre radio surtout. Merci docteur et à demain. 8h57.
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0: Alors, on démarre avec un quiz, Patricia.
9: Oula.
0: Le meilleur vin...
9: Bonjour,
0: bonjour Patricia. Le meilleur vin, c'est celui qu'on boit entre amis. C'est un dicton de qui, d'après vous? C'est un Auvergnat.
9: Le meilleur vin, c'est...
0: Celui qu'on boit entre amis.
9: Bon, c'est Jean-François Pugent, ça.
0: Non, absolument. C'est un dicton qui est récent, qui est sorti le 26 juin. C'est le nouveau single du groupe Oiseau.
9: D'accord. Ah oui, c'est pas étonnant. Non,
0: voilà. Non, on les salue au passage. Et ils seront en concert le 15 août à Condat-en-Combraille, le 21 à Bourbon-l'Archambault et le 24 à Rion-Espontagne. Je vous le dis ça comme ça en passant.
9: D'accord. Vous savez que c'est la mode des vins et des alcools désalcoolisés.
0: Oh, mais alors ça va.
9: Non. Je sais pas, j'ai jamais essayé.
0: Un truc quand même. J'ai goûté, c'est, comme,
9: c'est vrai.
0: C'est très différent.
9: Ah, il manque un petit quelque chose.
0: Faut pas abuser, c'est tout. Voilà. Pas d'excès de nature, on ne sait jamais.
9: Exactement.
0: Allez, à bientôt, bon, Patricia, on vous embrasse.
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9: Soyez les bienvenus dans l'antre de la bonne humeur, il est 9h. Juliette Micheneau qui vous informe ce matin. Juliette, 2 semaines sans tramway à Clermont-Ferrand.
8: Oui, depuis ce matin, le tram ne circule plus et ça jusqu'au dimanche 23 août inclus. Le temps de faire des travaux sur le viaduc des Carmes au beau milieu de la ligne A. À la place, vous avez un bus de substitution qui suit plus ou moins le tracé du tram mais qui ne passe pas en centre-ville, donc prenez vos précautions. En fait, c'est un chantier qui a débuté en juin, au départ sans impact pour les voyageurs. Mais voilà, on arrive au stade où là, il faut couper la circulation. Le syndicat mixte en charge des transports de l'agglo clermontoise a donc choisi la période la plus creuse de l'année, explique Stéphane Panin, le directeur maîtrise d'ouvrage et grand projet du SMTC.
10: Ces travaux ont déjà commencé, courant juin. Par contre, il y a des travaux au niveau en particulier des joints d'étanchéité, de la plateforme, des garde-corps. Et ces travaux ne peuvent pas se faire en sécurité lorsque le tram est en exploitation. C'est pour ça qu'on a réservé sur ces 2 semaines ces travaux. Cette période, elle est vraiment aussi mise à profit pour faire de l'entretien lourd, de la maintenance sur tous les organes, que ce soit l'énergie traction, mais aussi toute la signalisation ferroviaire. Il y a des travaux qui peuvent se réaliser de nuit ou sous exploitation, mais avec des conditions de sécurité qui font que le rendement et la qualité des travaux peut en être affectés. Donc on profite aussi de cette opportunité pour vraiment faire toutes les opérations de maintenance courante sur toute la ligne.
8: Ce qui veut dire que le 24 août, le tramway reprendra sur l'intégralité du parcours jusqu'au terminus La Part-Dieu, donc qui n'était plus desservi depuis le 1er juin. Le temps de refaire intégralement la plateforme et les voies. Un motard de 64 ans est mort hier début d'après-midi en Haute-Loire, dans la descente de Soulignac-sur-Loire, au sud du Puy. Il a percuté un fourgon aménagé en camping-car qui roulait en sens inverse, à bord 2 jeunes vacanciers qui n'ont pas été blessés. La chaleur revient par le nord de l'Auvergne. Ce midi, l'Allier bascule en vigilance orange canicule. Et voilà qui aggrave encore la sécheresse et le risque d'incendie associé. Hier, l'hélicoptère bombardier d'eau a encore été mobilisé pour éteindre un feu de végétation en fin d'après-midi à Sérilly, où 2 hectares ont flambé, une végétation grillée qui prend feu à la moindre étincelle. Ça n'a pas manqué de l'autre côté du département de l'Allier, à Saint-Pierre-Laval, à la limite avec la Loire. Une camionnette a pris feu sur la Nationale 7 et le bord de route s'est embrasé. Les pompiers ont mis plus de 2 heures à maîtriser le feu avec le soutien de l'hélicoptère et 6 largages d'eau. Au final, 3 hectares ont brûlé. Du côté de la Lozère, limite Aveyron, l'incendie qui a parcouru plus de 150 hectares à Masgros-Causse-Gorge est désormais fixé. Alors que dans la Drôme, le feu continue de progresser lentement dans le massif du Claps. Quelques 400 hectares ont brûlé. Et signe de l'impact de ces incendies en Gironde depuis l'incendie géant qui a menacé Bordeaux en juillet. Les pompiers du département ont reçu 400 demandes pour devenir volontaires. C'est 4 fois plus qu'à l'habitude.
9: Plus d'information et de transparence concernant les EHPAD.
8: Et ça peut être utile hein, quand on doit se renseigner pour placer un proche. Vous allez pouvoir consulter 3 nouveaux critères sur les établissements pour faire votre choix en toute connaissance de cause, Laurent Borde.
11: Ces 3 indicateurs sont le taux d'encadrement des résidents, c'est-à-dire combien de personnes travaillent avec les personnes âgées, s'il s'agit de médecins, d'aides-soignants ou d'autres professionnels, le taux d'absentéisme aussi, et le taux de rotation du personnel. Autrement dit, à quelle fréquence sont renouvelées les équipes? C'est un indicateur important du bien-être au sein des établissements, des équipes et par ricochet des résidents. Un critère souvent élevé qui a tendance à progresser. Il était de 25% en 2023 dans le public, contre 19% en 2019. À partir d'aujourd'hui, chaque EHPAD va donc devoir transmettre toutes ses données une fois par an, au plus tard, le dernier jour ouvré de décembre, à la Caisse nationale de solidarité pour l'autonomie, qui les publiera sur un site internet à destination du grand public. Tout ce qui peut être plus transparent est forcément une bonne nouvelle, réagissait hier sur France Info Annie Rousseau, vice-présidente de l'association Famille de résidents en EHPAD.
8: Et puis reste évidemment le critère du prix qui pèse lui aussi dans la balance.
9: Une fin de Tour de France teintée de déception pour la coureuse de Haute-Loire, Morgane Coston.
8: La seule Auvergnate du peloton épuisée a fini par poser le pied à terre, forcée d'abandonner dans la dernière étape de ce Tour. Elle qui était 107e au général hier matin, elle n'aura pas pu aller au bout. Un Tour de France remporté à Nice par la néerlandaise Demi Vollering. Et puis bien avant la reprise du top 14 le 5 septembre, l'ASM a annoncé la date de sortie de son tout nouveau maillot avec une vidéo sur les réseaux sociaux, vidéo pleine de mystère, mais qui suggère quand même qu'il faut s'attendre à un maillot plutôt vintage. Il sortira donc le 20 août, sachant que les supporters peuvent déjà le précommander à l'aveugle sur le site internet du club. Vous tentez le coup, vous, Patricia? On achète le maillot sans le voir?
9: Je sais pas, c'est le mot vintage qui me tente, parce que moi j'adore.
8: Ouais.
9: Alors après, est-ce que c'est orange à fleurs du coup?
8: Peut-être un peu poussé.
9: Oh,
8: quand
9: je
8: même,
9: pense hein. qu'on va rester quand même sur oui. les couleurs historiques hein de Michelin. Non, il devrait y avoir du jaune et du bleu, non?
8: Du jaune et du bleu, peut-être bien des bleuets. Oui, un truc un peu fleuri, j'aimerais bien.
9: Bon,
8: réponse le 20 août. Voilà,
9: réponse le 20 août. On fait un petit point sur notre météo.
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9: La matinée présente un ciel bien clément, assez bien ensoleillé. Cet après-midi, des nuages deviennent plus nombreux au fil des heures, avec un risque d'orage accompagné de pluie. Alors ça concerne, c'est pas partout, mais bon, on peut déjà imaginer ça à Clermont, en Limagne, à Ambert, dans le Livradois-Forez, ainsi que sur les Dômes et le Sancy, un peu dans l'Allier également par endroits, et dans la région de Saint-Flour aussi, sur le Cantal. Les températures comprises entre 26 et 28 degrés, ailleurs pour les hauteurs, hein, si je vous entends déjà dire, ouais, 28, super. Non, non, ça c'est en altitude. Ailleurs, entre plutôt 30 et 35. Voilà, 30 à Saint-Flour, 32 pour Clermont-Thiers, Ambert, Brioude, Aurillac, on aura 34 à Issoire et Vichy, 35 pour Moulins. La nuit prochaine, les températures affichent de 15 à 18 degrés, ce qui est bien. Après l'activité orageuse du début de nuit, on pourra aérer et faire tomber la température dans les maisons. Et puis demain mardi, un ciel variable et des températures toujours autour de 32 degrés. Voilà votre météo bien chaude encore pour cette semaine.
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9: Eh bien, il y aura tout ça, oui, d'ici, dans toute votre matinée. On va tout faire pour que vous passiez un excellent moment avec de quoi vous régaler en musique, de quoi vous régaler également en idées de sortie et puis, bien sûr, en jeu. J'ai mis...

0: tard. Laurent Voulzy pour les classiques de la musique sur ici.
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0: Et des offices du tourisme à celui du Livre à Forez à l'instant. Et je reçois Fabrice Maître de la compagnie Accord Parfait. Bonjour Fabrice.
3: Oui, bonjour.
0: Avec vous, on va parler de concerts dans des lieux très insolites. On va même parler opéra. Mais j'aimerais auparavant que vous me disiez un petit mot de votre compagnie Accord Parfait.
3: Alors, la compagnie Accord Parfait est une compagnie qui existe depuis presque 20 ans maintenant, pour objet de promouvoir l'art lyrique sous toutes ses formes. Donc voilà, des concerts d'opéra, de récitals lyriques, d'opérettes, de productions en tout genre, avec toujours le dénominateur commun, le chant lyrique, bien sûr.
0: D'accord. Avec pour mission peut-être de vulgariser un peu ce style et de l'emmener ailleurs, là où on ne l'attend pas.
3: Exactement. On a vraiment à cœur d'apporter l'opéra, le chant lyrique dans des lieux différents, des grandes salles d'opéra, des grandes maisons d'opéra, pour le faire découvrir à un public qui va pas forcément se déplacer dans ces salles-là.
0: C'est vrai. Là, c'est la 6e édition de ce festival d'opéra en plein air.
3: Exactement, 6e année.
0: 6e année, ça marche bien. Vous sentez qu'il y a vraiment un engouement?
3: Tout à fait. Ouais. En fait, le festival est né pendant le Covid, puisqu'on ne pouvait plus faire de concerts dans les salles. Mmh. Et puis j'avais ça en tête depuis quelques années déjà, et là, ça m'a vraiment déclenché, puisque j'avais le temps de l'organiser, puisqu'il n'y avait plus de concerts du tout, et c'est parti de là, et en fait, ça a eu un énorme succès, et du coup... Les années se sont succédées et on en est déjà à la 6e année.
0: Ben c'est super, on s'imagine installé confortablement sur une botte de foin, on se laisse emporter par la magie du chant lyrique en pleine nature. Alors où va-t-on et quand, dites-nous?
3: Alors on va les 14, 15 et 16 août à Régna, à côté de Billon, à la ferme de Papon.
0: D'accord.
3: C'est une ferme familiale, et on est, comme vous l'avez dit, assis sur des bottes de foin, et on écoute des belles voix.
0: C'est chouette, vendredi donc, 21h, la Traviata?
3: Exactement, un petit résumé de la Traviata avec une soprano, un baryton, un ténor, accompagné au piano et à l'accordéon. Voilà, le vendredi, on a un récital d'un baryton, accompagné au piano, qui fera des airs, les grands airs d'opéra, de Mozart, des extraits d'Offenbach. Et le dimanche à 18h, le dimanche 16 août à 18h, là, on aura une soprano qui fera un récital, qui s'appelle America. D'accord. Autour de la musique américaine, Gershwin, Bernstein.
0: Et j'ai ouï dire avec vous, au piano, Fabrice.
3: Et exactement, ouais. Moi j'interviendrai deux fois dans ce festival, le vendredi soir, où je serai à la fois au piano et au chant aussi, puisque je ferai le rôle d'Alfredo dans la Traviata, et le dimanche je serai au piano.
0: Bon, comment fait-on si, ça y est, vous nous avez eu, on a envie d'y aller, alors, comment procède-t-on?
3: Alors, on peut appeler un numéro de réservation.
0: Oui.
3: Je ne sais pas, je le donne.
0: Je ne sais pas, est-il facile à retenir? Sinon, peut-être une adresse mail, quelque chose? Un site internet, plutôt?
3: Un site internet, on peut tout simplement aller sur le site de la compagnie.
0: D'accord.
3: Compagnie Accord Parfait. Ça, c'est facile à
0: voir. Ouais, c'est mieux.
3: Compagnie Accord Parfait. On trouve un onglet opéra à la ferme.
0: Ah bah, c'est super.
3: Voilà.
0: Ok. Compagnie Accord Parfait, on va sur votre site et on a tous les détails pour se rendre vendredi, samedi ou dimanche, ou les trois si on a envie, pour ce festival d'opéra en plein air. Merci beaucoup Fabrice Maître, je vous souhaite beaucoup de succès.
3: Merci beaucoup.
0: À bientôt.
3: Au revoir.
0: Au revoir. Bonjour, pardon, merci. C'est le nouveau titre de Céline Dion sur votre radio ici, Pays d'Auvergne. Il est 9h15, je vous souhaite une belle matinée. Regardez-moi ce ciel. C'est beau, hein? On est bien là, pour le moment, avant que ça chauffe trop.
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0: Mais il n'y a pas de quoi.
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0: Ça se fait de dire, ben oui, ça se fait. Merci aussi à Céline Dion. Tiens, je vous invite à faire un tour du côté de Saint-Anthème dans le cadre de ses concerts dans des lieux insolites. Je vous invite à aller à la Jasserie du Coq Noir. C'est un endroit qui est assez sympa depuis 2006. Hein, la Jasserie qui est gérée par l'association Sur les traces du Coq Noir. Au fil des années, les membres de cette association ont su développer plein d'activités autour de la gestion du patrimoine, de la découverte du Haut-Forez. L'association vous propose une rencontre avec l'histoire pastorale de la fin du 19e siècle, un espace muséographique, des spectacles et des concerts, des balades nature, une boutique de produits locaux et la possibilité de vous restaurer sur place. Il y aura donc pour votre petit rendez-vous un bal trad le 16 août avec un atelier de danse traditionnelle. Rendez-vous donc à la Jasserie du Coq Noir et elle a un site internet sur lequel vous pouvez bien évidemment avoir tous les renseignements. Jasserie du Coq Noir, voilà, vous tapez ça dans un moteur de recherche et vous tomberez au bon endroit. R.I.M. et Elie Medeiros, tiens, pour la musique à venir.
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0: Il adore faire la vaisselle en vacances. Ben, c'est prouvé, vous savez, hein, maintenant que j'ai éclusé tous les campings de la région, je peux vous le dire, ce sont les hommes qui font la vaisselle dans les campings. Eh oui, c'est là qu'il faut aller pour voir ça. 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On va jouer avec l'année 86, c'est-à-dire que vous allez entendre 3 extraits de tubes que vous connaissez bien, sauf que voilà, il y en a un qui n'est pas de l'année 1986. C'est à vous de trouver l'intrus, lequel de ces extraits, de ces tubes n'est pas de l'année 86. Écoutez.

0: parle. Allez, en jeu, votre ticket pour le Véloraille découverte à Amber. Il y a un de ces trois extraits qui n'est pas de l'année 1986. Lequel?
1: Pour jouer, 04 73 34 2000.

0: Losing My Religion, R.I.M. 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
0: Bonjour Yolande.
2: Et bonjour
0: Yolande,
2: Patricia.
0: Vous êtes à Plouza?
2: Oui, c'est ça.
0: Est-ce qu'on vous appelle Yo-Yo?
2: C'était il y a très longtemps.
0: C'est fini, on ne vous appelle plus Yo-Yo?
2: On ne m'appelle plus Yo-Yo, on m'appelle Yolande.
0: Ah d'accord, c'est un souhait de votre part, parce que parfois, les surnoms, on ne les aime pas. Alors souvent, il arrive qu'on dise aux amis, oh, arrête de m'appeler comme ça, ça ne me plaît pas, tout ça.
2: Non, il y a très longtemps, c'est fini.
0: Ah ça, d'accord, oui. C'était pas de votre fête, c'est comme ça. Bon, eh bien c'est Yolande, voilà, Yolande, vous jouez pour ce billet pour le vélo rail à Ambert. Est-ce que vous avez déjà fait du vélo comme ça? Vous savez, ces gros vélos sur une ancienne voie ferrée?
2: Pas du tout.
0: Oh, vous verrez, c'est rigolo. C'est très très rigolo. À condition d'être assis derrière et que ce soit ceux de devant qui pédalent.
2: D'accord, oui, d'accord. Je pense que c'est un peu de...

0: Et alors ça, ouais, j'adore. Les Stranglers.
1: Alors ça, je ne me rappelle pas du tout.
0: Alors, d'après vous, c'est lequel des trois qui n'est pas de l'année 1986?
1: Mais c'est France Gall.
0: Mais oui, bien sûr, 1980 tout rond.
1: Voilà.
0: Elle fait partie des chanteuses que vous aimiez écouter?
1: Ah oui.
0: Oui?
1: Bon. Ah oui, j'aime bien.
0: On peut encore l'entendre régulièrement sur Ici Pays d'Auvergne, France Gall.
1: Oui, et puis je sais qu'il va y avoir un concert là, avec Michel Berger bientôt là, qui va se passer.
0: Enfin, sans Michel Berger, mais... sur les...
1: Oui, bien sûr. En leur mémoire.
0: Voilà, exactement. Yolande, je suis ravie de vous offrir ce billet découverte en Vélorail. Vous allez pouvoir vous éclater, passer une très très bonne journée. C'est avec l'association AgriVap qui propose beaucoup de choses avec les trains de la découverte. Je vous invite d'ailleurs à aller faire un tour sur le site d'AgriVap. Voilà, pour voir un peu tout ce qu'ils proposent.
1: Donc, je retrouve Tatiana.
0: Eh bien, si vous voulez, vous voulez que je vous repasse Tatiana?
1: Oui, parce que je ne sais pas comment on fait pour récupérer les
0: D'accord,
1: places.
0: Ça marche. Alors, vous ne quittez pas Yolande, je vous souhaite une bonne journée. Puis Tatiana, prends le relais, comme on dit.
1: D'accord, merci beaucoup.
0: À bientôt, au revoir.
1: À bientôt.
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0: Et vamos a bailar, Calypso, mi amor. Eli Medeiros. Merci d'écouter Ici Pays d'Auvergne cet été. Profitez.

0: vous faire chalouper sur la musique de l'été.
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0: On fait tout le tour de cette belle région pour vous trouver plein d'idées de sorties pendant vos vacances. Alors, mercredi, au château féodal des Ternes, près de Saint-Flour, l'ambiance sera à la guinguette avec un marché de producteurs, une buvette, le concert de Manna à partir de 18h30 et la visite nocturne du château qui est également proposée. Vous aurez tout le programme du château sur sa page Facebook. C'est le château des Ternes, T-E-R-N-E-S, voilà, à côté de Saint-Flour. Jeudi, 13 août, prenez de la hauteur, direction le Puy-de-Dôme pour une nouvelle soirée des nocturnes. Au programme, un concert acoustique du Raphaël James Trio, un marché de producteurs locaux et après le coucher du soleil, le spectacle visuel et sonore Entre ciel et terre. C'est une soirée entre musique, volcan et étoiles. L'accès aux animations est gratuit, mais c'est sur réservation et ça se fait directement au panoramique des Dômes, au départ en bas. Vendredi 14 août, le Moulin des Pierres à Dorange ouvre ses portes pour une journée festive là aussi. Dorange dans l'Allier, une balade musicale et poétique, visite du moulin, pique-nique partagé, petit marché d'artisans et de producteurs et puis des démonstrations de semailles et de battage à l'ancienne. Renseignements à la maison du tourisme du Livradois Forez pour aller faire un tour du côté de Dorange, c'est vendredi.
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0: Et si je vous dis, ma famille habite dans le Loir-et-Cher, vous l'avez ? Mais oui, vous l'avez.

0: Celle d'Elpech pour la musique du souvenir.
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0: Ça fait partie du pass objectif Auvergne. Je vous emmène et on va vous y emmener toute la semaine au parc animalier d'Auvergne, à 40 minutes de Clermont-Ferrand, au cœur des volcans. C'est le premier parc zoologique du monde, 100% dédié aux espèces menacées. J'accueille Denis Michaud, directeur général adjoint, directeur zoologique, vétérinaire et coordinateur des taquins. Bonjour Denis.
3: Bonjour Patricia.
0: Denis, ce parc, je le disais, est le premier parc qui est dédié vraiment 100% aux espèces menacées.
3: Exactement, ouais. Alors c'est pas encore le cas parce qu'on est dans cette marche pour devenir ce premier parc au monde à n'accueillir que des espèces menacées. Ça sera le cas en 2028. Donc c'est là, on va dire que c'est demain pour nous.
0: Ouais, c'est demain.
3: C'est très très bientôt, voilà. Mmh. Exactement, mais c'est vraiment un objectif qui nous anime parce que ça a du sens pour la conservation des espèces menacées.
0: Alors on voit dans ce parc justement des animaux qu'on voit nulle part ailleurs. Et quand je vous ai présenté Denis, je disais que vous étiez coordinateur des taquins. Le taquin est un animal qui ressemble un peu au gnou, hein, c'est ça ?
3: Voilà, c'est ça. C'est une chèvre des montagnes d'Asie et qui ressemble, voilà, un petit peu à un gnou qui a une tête assez. Si vous savez pas à quoi ça ressemble, n'hésitez pas à aller sur internet pour voir à quoi ça ressemble. C'est assez impressionnant. C'est une chèvre qui fait 300 kilos, donc c'est vraiment.
0: La tête, elle fait 300 kilos.
3: Non, la chèvre, pardon, la chèvre entière.
0: J'avais compris, la tête fait 300 kilos.
3: Non, la chèvre entière fait 300 kilos, donc c'est vraiment c'est pas une petite chèvre. Et ça en fait un animal qui est assez dangereux, justement, parce que c'est un animal qui est lourd et qui fonce comme une chèvre. On peut voir des chèvres, voilà, qui foncent un petit peu partout, et là, c'est un peu pareil.
0: D'accord, donc on sait pas si le fait de dire que c'est un taquin est bien adapté, finalement, à la bête.
3: Ouais, il faut un peu se méfier.
0: Il faut un petit peu se méfier. Qu'est-ce que ça entend, coordinateur des taquins? Qu'est-ce que ça veut dire concrètement? Quel est votre rôle?
3: Concrètement, mon rôle, il est lequel? À l'échelle européenne, en fait, il y a une association qui regroupe tout un tas de parcs zoologiques qui répondent à des normes de bien-être, de conservation, d'éducation au public. Cette association s'appelle l'EASA, et c'est une association qui regroupe quasiment 600 parcs zoologiques en Europe. Mmh. Et le coordinateur, son rôle, ça va être il y a un coordinateur par espèce, et ce coordinateur va avoir comme mission de connaître, par exemple, moi, pour les taquins, je connais tous les taquins qui existent en Europe et leurs liens de parenté les uns avec les autres. Et donc, ma mission, ça va être d'éditer des recommandations de transfert d'animaux, donc de dire, par exemple, ce taquin doit aller au zoo de Berlin pour se reproduire avec le mâle du zoo de Berlin, par exemple. Mm-hmm. Ces taquins-là ne doivent plus se reproduire parce que, dans la population, leur génétique est surreprésentée. Mm-hmm. Et du coup, ma mission principale, ça va être de d'avoir la diversité génétique la plus grande possible sur une échelle des temps la plus grande possible. Parce que, si vous voulez, on est un peu en vase clos actuellement avec les animaux sauvages. On ne prélève plus depuis 1975 les animaux sauvages dans la nature. Et en fait, on essaye là de garder le patrimoine génétique qui a été prélevé avant pour éventuellement un jour, si on a besoin de réintroduire ces animaux.
0: C'est un petit peu comme ça qu'on peut d'ailleurs appeler le parc. Hein. C'est une sorte de refuge génétique, ce parc animalier à Auvergne.
3: Exactement. Ouais. Voilà, exactement. C'est ça, c'est un peu un refuge génétique. Là, en plus, comme on a beaucoup d'espèces menacées et quasiment 100% là, et ben c'est vraiment un refuge génétique, exactement, pour les espèces menacées. Ouais.
0: Il y a une petite anecdote que j'adore, moi, au sujet des taquins. Est-ce que c'est bien lui, j'espère ne pas me tromper, qui sent pas bon quand il va pleuvoir?
3: Alors c'est oui, c'est tout à fait. Il y a une petite odeur qui se manifeste. Alors il sécrète un mucus à la surface de son pelage pour se protéger justement un peu de la pluie. Et ce mucus, quand il est mouillé, quand il y a l'humidité, en fait, il sent fort. Et c'est vrai que quand on s'approche de l'enclos des taquins quand il a plu, par exemple comme aujourd'hui, mm-hmm. Et on va percevoir une odeur qui est un petit peu particulière.
0: Un petit quelque chose un peu particulier. On sera au parc animalier d'Auvergne toute la semaine pour en parler. Juste un petit mot pour dire qu'il y a pas mal de choses d'organiser, comme par exemple une visite nocturne, la tête dans les étoiles aussi, pour dormir au milieu des animaux. Et si on veut avoir tous les renseignements pour ce genre d'événements, on va sur le site du parc animalier d'Auvergne. Il y a tout.
3: Il y a tout sur le site, tout est clair normalement. C'est très clair. On propose beaucoup d'activités donc qui correspondent un petit peu à, on va dire, aux envies de chacun et chacune, avec enfants ou sans enfants. Voilà, il y a vraiment pour tous les goûts. Donc, faut pas hésiter à explorer et puis à choisir un petit peu ce qu'on a envie de faire en plus de sa visite, on va dire classique.
0: Et nous, on continuera notre exploration dès demain. Merci, Denis Michaud, d'avoir été avec nous.
3: Merci, Patricia.
0: Et bonne journée.
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0: ICI votre radio qui aime le disco, le vrai Donna Summer à l'instant.

0: Et oui, comme moi, she works hard for the money. C'est ça, vous travaillez pour avoir des sous. Hein? Voilà, exactement, pour pouvoir aller acheter des croquettes et tout ça. C'est ce que je dis régulièrement à mon chat. Donna Summer, sur votre radio ici, Pays d'Auvergne. On va aller faire un tour, tiens, à Vulcania.
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0: Avec Jordan Monet qui s'installe sous le dôme du plus grand planétarium de France pour une belle immersion à Vulcania. Il est avec Julien Malaval.
3: Imaginez, vous êtes confortablement installé, la lumière faiblit et soudain, le plafond s'efface pour laisser place à l'univers tout entier.
4: J'ai l'impression d'être un enfant, voilà.
5: Mais c'est un peu ça. On revient aussi en enfance et même les adultes nous le disent, ils reviennent en enfance et ils se rappellent même de souvenirs qu'ils ont pu avoir dans l'enfance quand ils observaient le ciel étoilé. Et c'est vraiment ça. Le côté écran hémisphérique apporte un plus dans ce côté immersif, carrément. On a pratiquement un des plus beaux bureaux du monde, si on peut dire ça comme ça.
3: En direct du plus grand planétarium de France, ici à Vulcania, chez nous en Auvergne, je suis avec Julien Malaval, il est responsable du planétarium. Bonjour Julien.
5: Bonjour à tous.
3: Alors quand on se retrouve ici, sous ce dôme gigantesque de 22 mètres de haut, hein, ça se passe comment dans votre tête à vous, en tant que grand garçon maintenant ?
5: C'est le côté magique, hein. Un planétarium, c'est vraiment quelque chose d'incroyable. Dès qu'on rentre dans cette salle, on a la chance d'avoir un écran hémisphérique, donc c'est un écran à 360 degrés, donc ça permet aux visiteurs d'avoir un côté vraiment immersif. Et donc quand on rentre dedans et qu'en plus on voyage dans l'espace, c'est le côté waouh qui intervient en premier lieu. Alors on a le plus grand de France en termes de taille, on a un dôme qui fait 22 mètres de diamètre, et c'est ça qui fait que nous avons le plus grand planétarium de France.
3: Et là vous nous proposez quoi comme voyage cet été dans le planétarium ?
5: Alors on a plusieurs animations. On a déjà deux animations scientifiques donc faites par un animateur scientifique du parc. Une animation qui s'appelle Ce soir dans le ciel, donc une animation vraiment typée planétarium où on présente les constellations, les étoiles que le visiteur peut observer le soir même de sa visite. On a une autre animation scientifique qui est plutôt un voyage à travers le système solaire, la galaxie, pour parler un petit peu de volcanisme extraterrestre et de phénomènes naturels extrêmes. Un autre qui est aussi pour le grand public typé adulte, on va dire, qui s'appelle Rencontre dans la Voie lactée. Et enfin une programmation spéciale à partir de la fin d'été, donc au mois de septembre, en rapport avec les missions Artemis, donc c'est l'actualité, où là on va passer un film qui s'appelle Destination Lune.
3: Eh bien on va aller voir ça tout de suite.
5: Eh bien allez, c'est parti.
3: Mais du coup, vous, à chaque fois, vous voyagez là ?
5: Ouais, c'est incroyable, c'est vraiment incroyable. On est vraiment dans ce côté immersif et on a vraiment l'impression d'être dans l'espace, quoi.
3: J'ai l'impression d'être un enfant, voilà.
5: Mais c'est un peu ça. On revient aussi en enfance et même les adultes nous le disent, ils reviennent en enfance et ils se rappellent même de souvenirs qu'ils ont pu avoir dans l'enfance quand ils observaient le ciel étoilé. Et c'est vraiment ça.
3: Puis le fait que ça soit ovale comme ça, enfin, je sais pas comment le décrire, mais ça, t'as vraiment l'impression d'y être, quoi.
5: Ouais. Le côté écran hémisphérique apporte un plus dans ce côté immersif, carrément.
3: C'est vrai que la qualité, elle est magnifique.
5: C'est spectaculaire, vraiment.
3: On peut pas passer à côté quand on vient ici. Hein.
5: C'est le lieu incontournable.
3: Ouais.
5: Ouais, vraiment incontournable. Ça serait dommage de ne pas pouvoir en profiter en venant à Vulcania. Ouais.
3: C'est clair. Planétarium exceptionnel à Vulcania. On ressort d'ici avec des étoiles plein les yeux. Je vous le garantis. Je crois que Julien aussi nous le garantit.
5: Absolument. Là, vous ne serez pas déçus de votre visite au planétarium.
0: Évidemment, ce planétarium, ça plaît à tout le monde, hein. Ça plaît aux adultes comme aux enfants, mais vous l'entendrez demain, il y a aussi pas mal d'animations, des choses qui sont là pour vraiment captiver les plus jeunes dans des espaces dédiés. On passe la semaine à Vulcania.
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0: C'est Zaz et mon sourire.

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0: Ouais, les communards.
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0: Merci de passer l'été avec nous. Il est 10h. Juliette Micheneau pour l'info. Juliette, c'est une nouvelle vague de chaleur qui s'annonce sur la France.
2: Et chez nous, elle arrive par le nord de l'Auvergne, par l'Allier, qui ce midi bascule en vigilance orange canicule. Une de plus cet été, avec des conséquences pour de nombreux événements, dont le Tour de France, qui, souvenez-vous, avait dû raccourcir sa 9e étape en Corrèze à cause de la chaleur extrême et d'une vigilance rouge le 12 juillet dernier. Eh bien, on apprend ce matin que l'organisateur du Tour, ASO, refuse de rembourser les investissements des 8 communes corréziennes qui finalement n'ont pas été traversées comme prévu par le peloton et demandent donc des dédommagements. La chaleur et la sécheresse qui rendent la végétation inflammable à la moindre étincelle, comme hier à Saint-Pierre-Laval, dans l'Allier, à la limite avec la Loire, une camionnette prend feu sur la Nationale 7. Pas de blessés, mais les flammes se sont propagées au bord de route. Les pompiers en sont venus à bout après plus de 2 heures de lutte et au moins 6 largages d'hélicoptères bombardiers d'eau. 3 hectares ont brûlé et puis au même moment, vers 17h, toujours dans l'Allier, l'hélicoptère est aussi si elle est larguée de l'eau sur Sérilly où 2 hectares d'herbes sèches sont partis en fumée. Du côté de la Drôme, le feu qui ravage le massif du Claps continue de progresser lentement. Il a englouti quelques 400 hectares. L'incendie au sud de la Lozère, lui à la limite avec l'Aveyron, est désormais fixé. En Haute-Loire, au sud du Puy-en-Velay, un motard qui descendait les virages après Solignac-sur-Loire a percuté un fourgon aménagé en camping-car qui roulait en sens inverse hier après-midi. Le pilote de 64 ans est mort sur le coup.
0: De l'eau de Saint-Nectaire Fermier rappelée.
2: Après un contrôle qui a montré la présence de Listeria, du fromage vendu en grande surface, en portions emballées sous plastique et distribuées par l'entreprise Schöpfer, basée à Avignon et qui a donc lancé ce rappel la semaine dernière. Vous trouverez tous les détails, notamment les numéros de l'eau sur notre site internet ici.fr. Et puis à partir d'aujourd'hui, on a un petit regard du côté de l'autre côté de la Manche pour les championnats d'Europe d'athlétisme qui démarrent à Birmingham. Un regard pour le Clermontois Yann Chaussinant qui dispute à partir de la fin de matinée les qualifications du lancer de marteau, sachant qu'il a la meilleure performance de la saison avec 82,44 m. C'est un potentiel médaillable. On suivra aussi les performances de la perchiste Marie-Julie Bonin qui elle aussi s'entraîne à Clermont. Pour la météo, ce sera des performances plutôt côté température.
0: Exactement. Comment dire ? On a pris l'habitude en même temps.
2: C'est ça.
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0: On a beaucoup de soleil là ce matin. Cet après-midi, les nuages arrivent. Ils vont devenir un petit peu plus nombreux au fil des heures avec un risque d'orage accompagné de pluie sur Clermont, la Limagne, Ambert, dans le Livradois, Forez, sur le Sancy, dans l'Allier aussi par endroits et la région de Saint-Flour. On aura 30 degrés tiens à Saint-Flour justement cet après-midi. 32 pour Clermont, Thiers, Ambert, Brioude, Aurillac, 34 à Issoire et Vichy et 35 pour Moulins. C'est bien souvent que Moulins bat des records. La nuit prochaine, les températures afficheront de 15 à 18 degrés, donc ça devrait être suffisant pour rafraîchir un petit peu l'atmosphère dans les maisons en tout cas. Et demain mardi, ciel variable, des températures toujours autour de 32 degrés.
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0: Tous ceux qui ont osé venir en Auvergne ne s'en sont pas plaints. L'Auvergne dans mon histoire, c'est à venir sur votre radio. Et c'est Joséphine qui ose dans un premier temps. Alain Bachung.

0: quatre enfants plus loin. Hommage à sa maman, c'était Gauvin Sersa. L'Auvergne dans mon histoire, autrement dit l'histoire de celles et ceux qui quittent leur région ou leur pays pour une nouvelle vie ici en Auvergne. C'est souvent un choix d'amour ou d'opportunité professionnelle. Pour Clémence en tout cas, les planètes étaient alignées. Elle reçoit Lucie Agostinho chez elle pour nous raconter tout ça.
1: Bonjour Clémence.
2: Bonjour Lucie.
1: Clémence Hall. Le nom me semble pas très auvergnat, j'ai l'impression.
2: Ah non, nous, moi j'ai des origines, alors je viens de Metz, en Lorraine, et j'ai des origines alsaciennes, et on remonterait très très loin jusqu'au pays nordique.
1: Alors c'est à quelques centaines de kilomètres de Clermont, de l'Auvergne. Qu'est-ce qui a fait que un jour vous avez décidé de venir ici?
2: J'avais une première approche avec un compagnon. J'ai vu que y avait effectivement des vols en montgolfière dans le secteur.
1: Et... Alors vols en montgolfière, je vous interromps, hein, c'est pas seulement pour le plaisir, c'est votre métier, vous êtes pilote.
2: C'est ça, je suis pilote de montgolfière depuis maintenant 6 ans et la première saison je l'avais fait à Saumur. Et donc chercher un travail ici me semblait essentiel.
1: Bon, finalement... Pour vous rapprocher de votre amour.
2: Exactement. Mmh. Finalement, l'histoire s'est un peu finie, mais par contre, l'envie de voir les volcans de plus près m'a vraiment donné envie. Ouais. Je ne connaissais pas du tout cette région. J'ai été voir un petit peu les alentours, donc évidemment, passer autour du château de Murol, ouais. Puis monter quand même sur un volcan. J'étais jamais venue, donc un volcan pour moi, c'était...
1: Une grande première. Qu'est-ce que vous avez ressenti, Clémence?
2: Un peu comme les pyramides d'Égypte, quoi. Ouais. C'est le monument, mais là, en plus, naturel, et avec des couleurs d'automne. Je suis montée au Puy de la Vache avec mon petit chien et là j'ai vu les couleurs magnifiques de l'automne sur toute cette chaîne de puits qui s'alignait devant moi. Enfin, ouais, j'ai trouvé ça majestueux.
1: Le Puy de la Vache, pourquoi? Pour une première, on vous l'avait conseillé?
2: Oui, on m'avait dit c'est un petit et on monte facilement à pied.
1: Bon,
2: le facilement, à l'époque, j'étais pas armée pour faire un peu de randonnée, mais...
1: Ça s'est fait tout de même.
2: Mais ça s'est fait, voilà.
1: Donc c'est l'amour qui vous a fait venir en Auvergne. Bon, l'amour s'en est allé, hein.
2: C'est ça.
1: Un feu de paille en quelque sorte. Mm-hmm. Mais l'amour pour la région est resté.
2: Mais en fait, je sentais qu'il y avait quelque chose qui m'attendait là.
1: Il y a des similitudes quand même entre la Lorraine et l'Auvergne.
2: Alors, si on prenait plutôt la Lorraine des Vosges, oui. Avec aussi des habitants un peu...
1: Rudes?
2: Rustre? Non, oui, non, mais en fait, confronté à des éléments. La neige, le froid, l'aide entre les gens locaux est essentiel. Voilà, on monte un peu patte blanche, on se dévoile un petit peu, et là, les gens, ok.
1: Et quand c'est ok, c'est pour longtemps, hein, bien souvent. Hein, c'est...
2: Oui, alors attention, hein, c'est aussi l'Auvergnat est rancunier, hein, donc faut pas faire de faux pas.
1: C'est quelque chose que vous avez découvert, Clémence? Vous l'avez vécu?
2: J'ai compris qu'il fallait, manier la chèvre et le chou pour que ça soit
1: qu'il y ait une entente parfaite entre...
2: Exactement.
1: Entre les gens.
0: Clémence, qui est pilote chez Auvergne-Montgolfière et qui est tombée amoureuse tout simplement de nos montagnes auvergnates. On la retrouve demain au micro de Lucie Agostinho. Le choix du hamac pour écouter ce Stevie Wonder serait pas mal. Hein? Ouais, avec une légère brise là. 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

0: chanter pour ceux qui sont loin de chez eux. Et ici, il n'est pas forcément question de ceux qui sont juste partis au bord de la mer en vacances.
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0: L'été, Pierre Nus nous invite chaque jour sur Ici Pays d'Auvergne à redécouvrir ce qu'il appelle les astuces de ma mama, c'est-à-dire ces petits savoirs hérités de nos aïeuls qui rendent le quotidien plus simple. Alors, je suis sûre que vraiment là, on se sont tous concernés dans cette petite astuce du jour parce que c'est l'été, il y a davantage de soleil, il y a davantage de lumière et...
2: Et lorsqu'un de ces rayons traverse le salon, vous réalisez qu'il y a quand même beaucoup de poussière chez vous.
0: Hein. Et, oui.
2: Et sur nos écrans modernes, le PC portable, la grande télé du salon, c'est à se demander s'il n'y a pas un aimant à poussière là derrière. Parce que, à peine nettoyés, ils sont déjà recouverts d'un voile grisâtre qui gâche tout. Ah ouais, bah là c'est plus propre du tout. Hein. Parfois j'ai l'impression de répartir la poussière sur l'écran avec mon chiffon. Alors, il existe des produits, mais c'est cher. Et le vieux chiffon va laisser des peluches partout, ça c'est clair. J'ai demandé à ma mama, qui s'y connaît en écran, et elle m'a répondu, il faut un simple filtre à café en papier. Quoi ? Alors, ce bon vieux filtre à café, c'est une petite merveille technologique qui s'ignore ? Parce que, contrairement à l'essuie-tout qui peut être abrasif, le filtre à café est conçu pour être à la fois résistant et d'une douceur extrême. Et surtout, il possède une vertu cachée. Il est naturellement antistatique. Et ça, ça nous intéresse pour nos écrans. C'est ça qui ramène la poussière vers eux. Comment faire ? Vous éteignez votre appareil déjà pour bien voir les poussières, parce que quand c'est allumé, on ne voit strictement rien. On ne voit pas la poussière, je veux dire. Vous prenez un filtre neuf, bien sec, et vous le passez délicatement sur la surface en faisant de petits cercles. Ce filtre va capturer la poussière sans rayer votre écran et surtout, il va empêcher les particules de poussière de revenir se coller immédiatement. Ça, c'est le côté antistatique. C'est économique, c'est écologique et ça brille comme au premier jour. Testé et approuvé. Merci, ma mama.
0: Bah, merci, ma mama. On retrouve toutes les astuces de ma mama sur l'appli ici, sur notre site internet ici.fr. Et ça s'appelle comme ça, les astuces de ma mama. Bon, alors, c'est sûr que tous ceux qui ont des machines à café à capsule, des broyeurs, des trucs comme ça, bon, il n'y a pas de filtre. Hein. Bon, sinon, il existe des petites microfibres hein, toutes bêtes. Mmh. Petite peau de chamois aussi, c'est bien. Mmh. Ou alors faire la poussière, régulièrement. Mais c'est vrai que l'été, c'est quand même... Hein ? Et alors, je vous parle même pas des vitres. Quand il y a le rayon de soleil là sur les vitres et tout. Oui, voilà, qu'on se dit, oh là, faut que je fasse le ménage. Eh bien, pour faire le ménage, tiens, les Rita Mitsuko, c'est pas mal comme ambiance. C'est comme ça, vous montez le son et là, vous allez voir, vous allez être à fond.

0: Le programme complet, vous l'aurez sur le site de la ville de Saint-Pourçain-sur-Sioule ou encore Allier Tourisme. On va dans le Cantal à Salers, samedi prochain, place au traditionnel gala folklorique de la Sagranière, sachant que c'est le nom qu'on donne aux habitants de Salers, hein, les Sagraniers et les Sagranières. Dès 10h30, les groupes défilent dans les rues de la cité avant les représentations de l'après-midi. Le grand spectacle gratuit à partir de 16h, ce sera place Tissandier d'Escou, et toujours à Salers. Hein, et dimanche 16 août à Murol, là, ce sera la grande brocante vide-grenier et collection dans le centre-bourg. Hein, dimanche, allez, on va faire un tour à la brocante.
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0: Bien souvent, les châteaux, on passe devant, comme ça, en voiture, par exemple, dans la région, puis on se dit « Ouh, c'est beau !» Eh bien, nous, on s'y penche un peu, on s'y arrête sur votre radio pour que vous puissiez découvrir tous ces châteaux sur les 4 départements auvergnats, tous ces châteaux qui, bien souvent, sont ouverts aux visites tout l'été. Nous irons donc, dans quelques minutes, au château de Parentigna, en direction d'Issoire.

0: Souvenir orchestral Manœuvre in the Dark. Merci d'écouter ici.
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0: Et qu'est-ce qu'on fait là? Eh bien là, on mène la vie de château. Tout l'été, on se promène dans tous les châteaux qui font aussi notre région Auvergne. Je vous emmène au château de Parentigna avec Anne-François de Lastic. Bonjour Anne-François.
3: Bonjour Patricia.
0: Anne-François, ce château de Parentigna est dans la famille, j'ai envie de dire, depuis toujours, depuis en tout cas 1707 au moins.
3: Alors ce château, les terres de Parentigna ont été achetées par ma famille en effet en 1707. Le château a dû, enfin la première mouture du château a dû être terminée vers 1720. Il y a eu ensuite énormément de travaux au milieu du 18e siècle avec la réalisation de jardins à la française qui devait être assez somptueux. D'un ajout d'une aile du château pour égaliser une symétrie qui n'existait pas sur la façade côté parc.

0: Henri Pourrel surnommait le petit Versailles d'Auvergne.
1: Alors, ce surnom, en effet, c'est pas nous qui, c'est pas quelque chose d'autodéterminé, c'est en effet Henri Pourra, parce que le général de Lastique, qui possédait Parentinière au moment de la Révolution, s'était retiré de la cour en 1780, il avait des idées extrêmement libérales.
0: Ah, on vous a perdu.
1: Battu dans les armées. Ouais, pardon. Ah oui, le général de Lastique, donc, s'est battu dans les armées révolutionnaires. Il avait vendu tous ses domaines et il a en fait fait venir tout son mobilier à Parentinière. Donc en fait, au début du 19e, Parentinière était surmeublé pour un château auvergnat. Dans les inventaires de la fin du 19e, on a des salons où il y avait plus de 80 fauteuils, ce qui voilà. Donc c'était plus un garde-meuble qu'un château. Voilà.
0: Quelles sont les choses à voir, quels sont les endroits à ne pas manquer quand on va visiter le château de Parentinière? J'ai entendu parler, par exemple, notamment d'une collection de portraits.
1: Alors tout à fait, ben, les visites sont guidées, donc de toute façon les 15, enfin presque 17 pièces que l'on peut voir lors de la visite guidée, on peut découvrir donc le mobilier, je dirais, de château qui existe depuis le 18e siècle, puisqu'il y a pas mal de mobilier d'origine, plus des accumulations faites par les générations suivantes, et la collection de mon père Georges de Lastique. Alors mon père était historien d'art, spécialiste du portrait français au 17e et début 18e, conservateur de deux musées, musée de la chasse et de la nature et du musée de la vénerie à Senlis. Et en fait, avec ma mère, dans les années 90, nous avons décidé, lors de la réouverture du château, d'exposer une partie de la collection de mon père. Voilà, et ce sont des pièces de qualité muséale.
0: Anne-François de Lastique, quand on hérite, comme ça a été votre cas, d'un château, alors qu'on a une vie, en fait, ailleurs, autrement, qu'est-ce qui se passe, soudain?
1: Surtout quand on est fils unique, c'est compliqué, parce que, en fait, j'avais fait mes études aux États-Unis, j'habitais aux États-Unis, j'avais trouvé un travail à New York, j'avais un appartement, et en fait, quand j'ai perdu mon père, à l'âge de 23 ans, tout a basculé, j'ai dû rentrer en France et travailler et m'occuper parallèlement de Parentinière.
0: Voilà. Avec plaisir ou comment ça se passe aujourd'hui? C'est-à-dire, est-ce qu'il y a des regrets ou est-ce que quand même vous êtes rendu compte que c'était intéressant comme vie aussi?
1: Écoutez, les regrets ça ne sert à rien. Donc non, j'ai pas de regrets. De temps en temps, j'ai des phases de découragement, mais c'est rare. Non, c'est passionnant comme travail parce que on est un peu architecte, un peu plombier, un peu électricien, un peu conservateur de musée. Il y a tout ce qui est ouverture au public, marketing. Donc c'est vraiment passionnant parce que c'est tout un, c'est des activités très variées. Donc voilà.
0: On donne rendez-vous au château de Parentinière mercredi prochain, mercredi 12 août, pour des contes de fées pour adultes.
1: Tout à fait. Alors, vous avez mardi 12 août dans la soirée, enfin à partir de 18h30.
0: Mercredi
1: 12 août, pardon, pardonnez-moi. On accueille Marie-Thérèse Mathieu pour des contes, des fables expiègles, en fait, tant qu'à mourir, mourons de rire. Voilà, donc ça va être très drôle. C'est pas des, alors j'insiste, ce sont pas des contes de fées pour les tout petits, hein, c'est vraiment à partir de 15 ans. Donc c'est adolescent et adulte. Voilà, c'est une première. On reverse l'intégralité des recettes, c'est d'ailleurs un prix libre, à Marie-Thérèse Mathieu. Et ça va se passer dans le grand salon rouge au premier étage, donc en plus ça va être très beau. Voilà.
0: On donne rendez-vous à nos auditeurs au château de Parentinière. Le site, il est tout simple à retenir, www.parentinière.com, et il y aura bien sûr le programme et la suite des événements programmés au château. Anne-François de Lastique, merci beaucoup d'avoir été avec nous.
1: Ben, merci beaucoup.
0: Et très bonne journée.
1: Bonne journée à vous.
0: C'est le moment de chanter. À tue-tête.

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0: All Out of Fight, c'était Pink sur ici, Pays d'Auvergne.
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0: Et les petits bougnats au musée avec les élèves de CM1, CM2 de Charmey, Christophe Barbeau, Mathieu Mweps. Cet été, notre joyeuse tribu a décidé d'apprendre en s'amusant. Les voici aujourd'hui dans le Puy-de-Dôme.
3: Prenez vos crayons.
4: Nous partons au moulin de Richard Debat,
5: le musée du papier à Ambert.
6: Qu'est-ce qu'un papier? Est-ce qu'on pourrait le définir?
7: C'est blanc, c'est rectangulaire, ça sert à dessiner, on peut le couper, on peut faire des formes avec, faut écrire dessus, on peut faire tout ce qu'on veut avec.
8: Bah c'est pas forcément blanc.
9: Oui, il y a plusieurs couleurs, on peut dessiner, on peut écrire, on peut faire plein de choses.
6: Qu'est-ce que vous connaissez comme papier? Quelle utilisation on en fait?
10: T'as le papier toilette.
11: Aussi, il y a le papier peint. Pour décorer ta maison, tu peux en mettre au plafond, sur les murs, au sol.
12: Les feuilles de cahier, pour écrire.
13: Le papier cuisson, pour cuisiner.
14: Le papier rouge, mais je sais pas à quoi ça sert.
15: Bah le papier russe en fait je crois c'est des papiers craft un peu, des parchemins.
16: Le papier russe c'est un papier qui vient de la Russie.
6: Comment fabrique-t-on du papier?
17: Le papier je crois que ça vient de l'écorce de l'arbre.
18: Ils prennent les feuilles des arbres.
19: Moi je pensais que ça venait au cœur de l'arbre, je sais pas vraiment comment ça se fait en fait. Hein.
20: Bah ils prennent l'arbre, ils enlèvent les écorces et ils coupent très très fin l'arbre et ça donne du papier.
21: Quand a été créé le papier?
22: À l'origine, en fait, ce sont les Chinois qui ont inventé le papier, on va dire, moderne, qui a perduré jusqu'au fin 19e, un papier à base de chiffon, pour récupérer, en fait, la fibre des tissus, c'est-à-dire la cellulose, puisqu'on travaille sur une cellulose à base de tissus, de chanvre et de lin.
2: Pascal Toupin, vous qui êtes propriétaire de ce moulin Richard Debat, dont l'existence remonte au 15e siècle, est-ce qu'on a affaire maintenant à un lieu qui est tout à fait unique en France?
22: Alors, c'est un des derniers lieux qui raconte l'histoire du papier, c'est le dernier moulin vraiment authentique qui n'a jamais cessé son activité depuis 1463. Le dernier papetier est décédé en 1937. Ça a été racheté en fait par Marius Perraudot qui a créé le moulin Richard Debat avec l'activité bien distincte de fabrication puisqu'on fabrique toujours du papier à l'ancienne comme au 15e siècle et l'activité du musée.
2: On va d'une part découvrir sur le plan plus théorique comment on fabrique le papier, et puis ensuite on va observer ça avec des machines qui sont encore en action aujourd'hui.
22: On utilise toujours les machines de l'époque, hein. Les feuilles sont faites à la main une par une, donc on fait 200 feuilles par jour quand même, et donc vous pouvez suivre tout le processus de la préparation des chiffons, le pourrissage et ainsi de suite, jusqu'au papier final et au séchoir et à la finition, au laminoir, etc.
2: Si on vient avec les petits bougnats cet été au moulin Richard Debat, on va pouvoir nous aussi fabriquer du papier?
22: Alors vous allez pouvoir non seulement visiter et découvrir le papier, vous allez pouvoir fabriquer votre feuille telle que le font le papetier aujourd'hui, feuille à feuille, vous allez pouvoir faire des ateliers de bouquetière, puisqu'on peut inclure des fleurs sur des feuilles de papier fraîches. Plein d'activités liées, en fait, au papier.
2: Et si on fabriquait des feuilles à fleurs pour la rentrée, les petits bougnats?
23: Oui.
6: Et moi, je vous fournis le stylo pour la dictée.
0: Pour écrire des poèmes dessus, c'est beau comme tout. Les ateliers proposés au moulin Richard Debat. Et pour tout savoir sur le moulin, direction notre site internet ici.fr et l'application ici. Bien sûr, vous pouvez aussi aller sur le site du moulin Richard Debat.

0: vie. Et c'est Marc Lavoine ici.
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0: Vous vous sentez parfois largué hein, quand votre fils ou votre petit-fils de 15 ans vous parle. Ici, nous, on a Muriel Jourdan, notre reporter déjanté, qui chaque jour nous éclaire sur un mode ou une tendance. Aujourd'hui, Muriel, vous nous offrez une leçon de vocabulaire.
3: Oui, discuter avec un ado, c'est parfois un grand moment de solitude. Et quand on a plus de 50 ans et qu'on a rancard avec quelqu'un de plus jeune, c'est la cata, comme le raconte Gad Elmaleh.
4: J'ai essayé, j'ai fait des dates avec des filles beaucoup plus jeunes que moi. Même dans le langage, dans notre communication, c'est pathétique. Elle essaye d'être, finalement, et de correspondre à quelque chose, et ça va pas. Et moi aussi, on était au resto, et je lui dis, ça te plaît le resto? Elle m'a dit, j'avoue. Moi, j'ai plus de 50 ans, j'ai attendu qu'elle avoue un truc toute la soirée, écoute-moi bien.
3: Et vous, parlez-vous correctement le jeune? Pour le savoir, direction la rue pour vérifier votre niveau en langue adolescente. C'est parti pour le match entre les jeunes et nous, les vieux.
5: Qu'est-ce que ça veut dire d'après vous? Ça, c'est claqué au sol.
3: C'est figé.
6: Ça veut dire que c'est nul.
5: C'est quoi un gadjo?
7: Aucune idée.
5: Mais si, et vous?
7: Un gadget.
8: Gadjo, ça veut dire mec.
5: Et le mot choc-bar?
9: Choc-bar, c'est quand on est très surpris par un truc, on est choqué, on est choc-bar.
5: Et cette expression, c'est de la frappe.
10: J'en sais rien. Mais qu'est-ce que c'est ce charabia alors?
8: Et c'est quand quelque chose, que je trouve quelque chose super bien, quelqu'un qui a une super tenue, bah, je vais dire, sa tenue, c'est de la frappe.
3: C'est bon, fin du match, match nul. On est totalement nul en langage des ados là.
5: Ouais. Il y a une expression, il paraît, qui se dit beaucoup, c'est soum soum.
6: Ouais, en soum soum.
5: C'est quoi?
6: Ça veut dire en rapide, en vite fait quoi.
3: Ok, donc je me note tout ça dans mon petit carnet. Bah. Vous êtes qui, vous?
11: C'est moi, le petit Robert. J'ai besoin d'un garde du corps. Je ne me sens plus en sécurité.
3: Je comprends, petit Robert. Tous ces ados qui t'utilisent pour caler la porte de leur chambre. Le souffre-douleur, c'est toi. Il ne se passe pas un jour sans que les jeunes ne soient accusés de bousiller la langue française. Alors qu'en réalité, ces discours sur le déclin de la langue française sont aussi vieux que le français lui-même.
0: Oui, merci Muriel, on prend des notes, hein, nous aussi. Il y a encore beaucoup de mots compliqués comme ça?
3: Ah bah oui, et d'ailleurs, wesh, est-ce que c'est toujours d'actualité?
9: Wesh, ça passe encore, parce que moi-même je le dis beaucoup, mais voilà quoi, ça dépend. Il y a des trucs vraiment qui sont sortis de nulle part. Absolument, mais moi j'y comprends rien.
3: Et nouveauté, il y a ce terme goumin. Ça veut dire quoi? Éclaire-nous s'il te plaît.
12: Ah oui, alors, ce serait un petit peu un chagrin d'amour. Une période d'après-rupture quoi.
3: Ah, goumin, tu connaissais toi?
9: Oui, ça oui.
3: Ça oui.
9: On m'a expliqué il y a pas longtemps parce que je savais pas du tout, mais voilà.
3: T'as quel âge?
9: J'ai 16 ans.
12: Et après, en fait, c'est compliqué. Il y a beaucoup de mots qui rentrent dans le vocabulaire et qui ressortent aussitôt. Donc, il y a des mots, par exemple, comme wesh, etc., qui sont là depuis un certain temps et qui vont rester. Mais bon, il y a des mots qui sont un petit peu des effets de mode dus aux réseaux sociaux, etc.
3: Bref, ces tendances de se sentir largué quand on parle avec un ado. Mais vous voilà maintenant armé hein, pour une discussion ce soir avec votre fils ou votre petite fille. Enfin, si bien sûr, elle daigne vous adresser la parole.
0: Mais alors ce soir, hein, parce que demain, ce sera out déjà. Hein. C'est-à-dire que ça évolue tellement vite que c'est déjà plus la tendance. Le simple fait de le dire et ça y est, c'est passé à autre chose.
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0: Et merci d'être avec nous encore ce matin. Il est 11h. À l'info avec vous, Emmanuel Moreau. Bonjour Emmanuel.
2: Bonjour.
0: L'incendie de Lozère est fixé.
2: Il a parcouru 150 hectares depuis hier dans la commune du Masgros. 270 pompiers et 6 avions ont été engagés. 4 canadaires et 2 Dash. Un incendie qui aurait été provoqué par l'embrasement d'une voiture. Dans la Drôme, le feu qui sévit depuis plus d'une semaine poursuit sa progression lente. 400 hectares du massif de la Clape sont brûlés, dont une trentaine hier. La Drôme qui est en vigilance orange canicule, tout comme l'Allier qui sera placé en orange à partir de midi. Le niveau des réserves d'eau est très bas dans de nombreux endroits, conséquence de la sécheresse. C'est le cas par exemple dans le Balivradois, où le syndicat des eaux se prépare au pire, à savoir commander des citernes d'eau. Ça concerne 17 communes, mais ce n'est pas le seul secteur qui est en crise en Auvergne. Reportage dans le journal de midi. Un corps sans vie a été retrouvé hier matin au pied des falaises de Bord-les-Orgues, découverte lors d'une battue qui était organisée par les proches d'un homme disparu depuis le 22 juillet. Une autopsie doit être réalisée pour confirmer que la victime est bien l'homme disparu. Un accident mortel hier après-midi en Haute-Loire. La victime est un motard de 64 ans. Il se serait déporté dans un virage et a heurté une camionnette qui arrivait en face. Un accident qui a eu lieu à Solignac-sur-Loire.
0: Yann Chaussinant en piste dans un peu moins d'une heure au championnat d'Europe d'athlétisme.
2: Le lanceur de marteau clermontois dispute les qualifications. Il a une bonne chance de médaille puisqu'il a réalisé la meilleure performance de la saison avec un lancer à 82,44 m. C'est le record de France d'ailleurs. Et la finale, ce sera demain soir à condition de réaliser un lancé à 78 mètres lors de ses qualifications.
0: Pichenette.
2: Oui, voilà, largement. En cyclisme, Morgan Coston n'est pas allé au bout du Tour de France Femmes. L'altilégérienne était trop fatiguée. Elle a abandonné avant la dernière étape hier. Tour qui a été remporté par la néerlandaise Demi Vollering. Un record pour les championnats de France d'échecs à Vichy. 1362 joueurs sont réunis depuis vendredi encore toute la semaine. C'est la 98e édition de ces championnats de France d'échecs et ça joue à tous les âges. Reportage tout à l'heure dans le journal de midi.
0: Grande tendance, hein, les échecs chez les jeunes, partout.
2: Absolument, il y a de plus en plus. De plus en plus, effectivement, oui. Mais ça a toujours existé. Mm. Oui, 98e édition, dans 2 ans, la 100e.
0: Bien. on fait
2: je
0: les comptes.
2: Je sais bien compter. Hein.
0: On fait les comptes ensemble. On va faire les comptes aussi de la météo. 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
0: Ça nous fait grimper jusqu'à 35 les comptes pour la météo. 35, ce sera pour Moulins, 34 à Issoire et Vichy, 32 degrés à Clermont-Ferrand, à Thiers, à Amber, Brioude, Aurillac et 30 degrés à Saint-Flour. La météo pour cet après-midi risque de se dégrader un petit peu avec des nuages qui deviennent plus nombreux au fil des heures. Un risque d'orage est signalé à Clermont-en-Limagne, à Amber, dans le Livradois-Forez, sur les Dômes, le Sancy en hauteur, là, dans la aussi par endroits, et la région de Saint-Flour. Les orages perdureront en tout début de nuit, et la nuit prochaine, les températures, du coup, afficheront 15 à 18 d'après Météo France, après l'activité orageuse. Et demain mardi, on reprend à peu près le même type de temps, avec ce ciel qui est variable, la possibilité de quelques averses dans l'après-midi, et des températures autour de 32 degrés.
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0: On joue ensemble pendant une heure. On aime cette addiction au jeu tongs et crampons pour repartir avec votre passe objectif Auvergne qui vous permet d'aller vous promener dans toute la région gratos pour deux.

0: My Heart avec Elton John et Kiki D, qu'on connaît moins, hein, Kiki D, qui pourtant avait enregistré au moins une quarantaine d'albums, chanteuse assez connue, et qui avait finalement, qui s'était fait connaître, et ça on le sait moins, en 73 avec la version anglaise de la chanson Amoureuse de Véronique Sanson.
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0: Eh ben, c'est l'heure de s'amuser un petit peu, voilà, pour gagner votre pass objectif Auvergne, en vous rappelant que le pass, ce sont vos entrées pour deux personnes, pour le château de Murol, pour la grotte de la pierre de Volvic, l'aventure Michelin, le panoramique des Dômes, le parc animalier d'Auvergne, Royatonic et également le volcan de l'Antégie. Là, vous avez vos entrées partout et pour deux personnes, et c'est pas limité juste au mois d'août, hein, vous pourrez en profiter toute l'année. Donc, ça vaut vraiment le coup de jouer. Le jeu Tong et Crampons, ce sont des questions Tong. Alors, dans les questions Tong, on essaye de reconnaître qui chante avec un petit extrait. Ça rapporte 3 points. On essaye de reconnaître qui parle, toujours un petit extrait qui rapporte 3 points aussi. Et puis ensuite, on chausse les crampons pour la question de culture générale qui, elle, peut rapporter 5 points. Et une petite liste qui nous amuse bien. Il faut être assez réactif. Je vous donne un thème et vous déroulez sur une quinzaine de secondes un maximum de mots sur ce thème-là. C'est bon? Tout compris, tout pigé? Allez, et hop, 04 73 34 2000, je vous attends.
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0: À ce tube qui fait du bien, tiens, à réentendre ces idées-là, c'était Louis Bertignac et les visiteurs.

0: Della, Louis Bertignac et les visiteurs.
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0: Bonjour Pascal.
3: Bonjour.
0: Pascal à Châtel-Guyon.
3: Oui.
0: Où vous êtes de façon permanente?
3: Je réside à côté de Châtel-Guyon, effectivement.
0: Ah, juste à côté, donc petit hameau.
3: Oui, une commune rattachée à Châtel-Guyon.
0: C'est-à-dire?
3: Les Grosliers.
0: Les Grosliers, d'accord, très bien. Châtel-Guyon, il y a beaucoup d'animations là pendant tout l'été, et notamment des choses sympas dans le parc du château, du casino.
3: Casino, oui.
0: Instant magie et caricature. Ça, c'est toujours amusant. Il y a toujours un caricaturiste qui propose de vous faire votre caricature. Ça vous dirait, ça?
3: Oui, pourquoi pas.
0: C'est vrai?
3: Moi?
0: Je sais pas, moi.
3: C'est une autre. C'est la vision de.
0: C'est ça. C'est tous vos défauts en avant.
3: Comment?
0: C'est tous vos défauts en avant.
3: Oh, oui, ou les traits majeurs, oui.
0: Je sais pas, moi, si ça me. Hein ouais, je sais pas si ça me. Ouais, je sais pas si ça me minerait pas le moral, finalement. Bon, Pascal, on va jouer.
3: Soi.
0: On va jouer ensemble à Tongs et Crampons. Vous êtes notre premier candidat de la semaine. Donc, allez, vous avez l'autoroute ouverte devant vous. Qui chante pour 3 points? Qui chante, qui parle aussi pour 3 points? La culture générale et une petite liste qui va bien. Est-ce que vous êtes prêt, Pascal?
3: Eh bien, j'essaye.
0: Allez, c'est parti pour qui chante?

0: réponse, non. Je connais l'air, mais j'arrive pas à...
1: Écoutez.
2: Écorcher mon visage, écorcher mes genoux.
1: Olivia Ruiz.
0: Oui, pardon, bah, j'adore en plus.
1: Eh ouais.
0: Excusez-moi.
1: Bon, bah, je vous en prie, c'est un jeu.
0: Je m'en veux.
1: On va...
0: je l'adore en plus.
1: On va essayer de se rattraper sur qui parle, écoutez.
3: Non, non, je suis pas misanthrope à ce point. Non, je suis passionné par la zoologie. C'est fabuleux de voir l'évolution. Wow. Ça nous met face à nous-mêmes, ça pose plein de questions. Et puis en ce moment, c'est tellement affolant de voir l'extinction, la sixième grande extinction des espèces animales. Donc voilà, moi ça me passionne.
0: Ça je vois pas.
1: Ah oui, d'autant qu'il parle d'un sujet qui est assez peu connu le concernant. C'était Laurent Baffy.
0: Laurent Baffy, oh purée, en plus sa voix je la reconnaissais pas, oui d'accord. Bon mais c'est bien mal engagé tout ça.
1: Bon écoutez, il vous reste encore la possibilité quand même de faire 5 points avec la culture générale et ensuite de dérouler un maximum de choses pour monter le score. Hein. Il y a encore possibilité de faire quelque chose. Allez, on va chausser les crampons.
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1: La voici la question de culture générale, Pascal. Dans la mythologie grecque, un certain Sisyphe est condamné à pousser quelque chose éternellement. De quoi s'agit-il ?
0: Alors je vais inventer, je vais dire une roue.
1: Ah non, c'est pas une roue.
0: Alors un rocher.
1: Eh ben oui, mais trop tard.
0: Aïe.
1: Aïe. Et oui, attention, toute réponse, c'est vrai que je ne vous l'avais pas dit.
0: Oui, mais j'ai essayé, j'ai mal joué.
1: Toute réponse donnée est réponse acquise pour moi. Donc, je ne vous laisse pas, hélas, la possibilité de plusieurs réponses. C'est bel et bien un rocher. C'est parce que Sisyphe aurait construit un palais démesuré que son châtiment dans les enfers aurait consisté à faire rouler un rocher au sommet d'une montagne et y retomber, et y remonter avec son rocher et y retomber. Quelle vie !
0: Bon, le bagne.
1: Le bagne. Pascal, une liste à présent de tout ce que vous pouvez voir à midi, là, quand vous allez manger sur la table de votre repas.
0: Verre, assiette, couteau, fourchette, pain, eau, viande, carottes.
1: 1, 2, 3, 4, 5, 6, 7.
0: C'est pas beaucoup.
1: Ça fait 8.
0: Oui, c'est triste.
1: C'est triste. Bien. Oh non, c'est pas trop triste. Si toutefois ça marchait pas, eh bien, vous avez encore toute la semaine, Pascal, pour vous essayer.
0: Ben, j'essaierai à nouveau.
1: D'accord. Bon.
0: Merci.
1: Peut-être à tout à l'heure, parce qu'on ne sait jamais. Hein.
0: On ne sait jamais.
1: On ne sait jamais. Allez, Pascal, bonne journée.
0: Vous aussi, au revoir.
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1: Elle a osé, quand même. Elle a osé. Jennifer, qui reprend Dalida, mourir sur scène.

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4: Bonjour Dominique.
5: Bonjour à vous.
4: Dominique, vous êtes à Gimaux.
5: Exactement.
4: Comment ça va, Dominique ?
5: Eh bien, écoutez, ça va bien.
4: Oui, ça a l'air. Hein. Quel est le programme de cette journée, à part jouer sur Ici Pays d'Auvergne ?
5: Une soirée avec des amis.
4: Bien. C'est qui fait à manger ?
5: C'est pas moi et c'est, j'espère, personne, parce que ce sont des huîtres.
4: Ah, vous allez vous faire une soirée huître ?
5: Ouais.
4: De l'étang de Thaux, non ?
5: Non, ils sont ramenés du côté d'Oléron.
4: Ah oui, c'est ça, c'est bien, les vacanciers, là, ils reviennent avec des trucs à manger. Ouais, mais ça, c'est parfait. Et c'est chez vous que ça va se passer ?
5: Oui. Non, en plus.
4: Oh là là, elle va mettre les pieds sous la table. Ben, moi, j'aime bien ce programme, Dominique. Ça me va bien, ça. Bon, Dominique, on va jouer ensemble. Tout à l'heure, Pascal n'a pas eu, comme il l'a dit lui-même, beaucoup de succès avec ses 8 points. Donc, c'est le score à dépasser, Dominique. Qui chante vous rapporte 3 points, qui parle également. Ensuite, la question de culture générale pour 5 points. Et puis, cette petite liste. D'accord ?
5: C'est parti.
4: Allez, c'est parti avec qui chante ?

0: connaissais trop, mais... Oh. Eh ben, voilà, cette intro me dit quelque chose.
1: Ah oui,
0: mais voilà.
1: Ça doit bien vous dire un truc.
0: Pas de réponse.
1: Et si je vous fais ça?
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1: Toujours pas?
0: On a tous dans le cœur. Eh ben, non, me revient pas, ouais.
1: Eh ben, pas de regret, du coup. C'était Laurent Voulzy.
0: Ah,
1: voilà. Bien, Dominique, on va tenter de se rattraper sur qui parle. Vous écoutez bien qui parle à l'instant.
3: Je pense que quand tu es au début d'une carrière, tu crains absolument le moment de l'échec, parce que tu sais que ça va arriver. C'est-à-dire que moi, si tu veux, le truc qui était écrit, quand tu gagnes une émission et que tu vends énormément de disques d'un coup avec un tube comme Double Jeu, à un moment, tu sais que tu vas avoir un petit mur sur ton chemin. Je me disais, ça va quand même arriver. Ouais. Tu vois, tu le sais en fait, parce que bah, mathématiquement, de toute façon, dans la carrière d'un artiste, t'as des hauts, t'as des bas.
1: Dominique.
0: Ah,
1: ouais, ça vous parle aussi, mais il vous revient pas, le zozo.
0: Le zozo.
1: Oh là là, celui qu'on surnommait la tortue.
0: Oui, eh ben, oui. J'avais son surnom, mais voilà.
1: Oh, Christophe Willem.
0: Ouais.
1: Alors ça, vous savez quoi, pour l'instant, ça fait les affaires de Pascal, hein, en même temps.
0: Ah ben, c'est sûr, hein. Tant mieux pour Pascal.
1: Chaussons les crampons, attendez, c'est pas fini.
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1: Alors, voici pour vous, Dominique, une question de culture générale toute simple. Je vais vous dire si je vous parle de cuniculture. De quoi s'agit-il ?
0: De l'élevage de lapins.
1: Oui ! Et voilà, 5. C'est un drôle de nom, hein ?
0: Oui, mais oui, oui.
1: Oui, oui. On ne va pas commenter, oui.
0: Non, on ne veut pas.
1: Une liste. Est-ce que... oui, je pense que c'est sur la liste, vous pouvez peut-être ramasser pas mal de points. Je vais vous demander de me faire une liste de tout ce que vous emmenez pour un pique-nique.
0: Un panier, des torchons, des couverts, du pain, une couverture, un pot de confiture, du miel.
1: On voit déjà pas la gourmande, là. Un pique-nique, Dominique, le pot de confiture, le miel, parce qu'il ne faut pas oublier tout ça.
0: Non, parce qu'après, on peut faire 4 heures.
1: Oui, à 4 heures sur la couverture.
0: Oui.
1: 1, 2, 3, 4, 5, 6, 7, ça vous fait 12, Dominique. Et vous passez devant. C'est bien.
0: Eh ben, c'est une bonne nouvelle. C'est assez inattendu après ce démarrage. Un peu
1: hésitant.
0: Hein?
1: Un petit peu hésitant. Mais bon, 12 points, c'est pas mal. En tout cas, il reste quand même 2 candidats, Dominique. Rien n'est gagné pour l'heure, mais rien n'est perdu non plus.
0: Bon.
1: D'accord.
0: Eh ben, alors, on va attendre et espérer.
1: Voilà. Je vous dis pas que vous avez le temps de faire la cuisine, puisque vous n'avez pas à faire la cuisine pour ce soir. Donc, prenez du bon temps, Dominique, et peut-être à tout à l'heure.
0: Peut-être à tout à l'heure.
1: Allez.
0: Au revoir.
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1: Oui, pour gagner votre passe objectif Auvergne valide pour 2 personnes sur les 7 sites emblématiques du Puy-de-Dôme, le château de Murol, la grotte de la Pierre de Volvic, l'aventure Michelin, le panoramique des Dômes, le parc animalier d'Auvergne, Royatonique et le volcan de l'Antégie. C'est Bernard Lévillier à l'instant. Mmh.

0: encore des tubes et toujours des tubes et des classiques de la musique française comme Bernard Lavilliers et Stan de Ghetto. Il y aura également dans le même genre Mylène Farmer à venir, pourvu qu'elle soit douce.
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0: Le week-end prochain à venir, samedi 15 août plus précisément à Châteauneuf-les-Bains, la fête de l'eau qui promet une journée très familiale avec un marché de producteurs et d'artisans, spectacle de rue, fanfare, animation et jeux pour les enfants, initiation à la danse, escape game et j'en passe, sans oublier le spectacle jeune public Little Boy, et à 16h Bifurcation qui est un spectacle qui mêle cirque et musique. L'entrée est gratuite et c'est un petit peu partout dans Châteauneuf-les-Bains samedi 15 août, la fête de l'eau. On va au Vernet Sainte-Marguerite les 14 et 15 août. C'est l'Original Acoustic Fest, un petit festival sous chapiteau avec vendredi une soirée hip-hop, rap, le groupe The Withers, puis samedi des animations pour les enfants avec une initiation au cirque, des jeux en bois, avant une soirée reggae, dub et raga. Les tarifs vont de 12 à 15 euros la journée ou 24 euros si vous voulez un pass pour les deux jours. C'est l'Acoustic Fest au Vernet Sainte-Marguerite. Et puis enfin vendredi, pensez à faire un petit tour au marché estival d'Eda dans le centre-ville. C'est toujours sympa de se faire un petit marché l'été.
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0: Weezer avec Island in the Sun. Et puis on reprendra bien sûr notre chemin avec notre jetong et crampons. C'est Chantal qui nous dira un petit coucou. Tiens, on va lui dire bonjour. Bonjour Chantal.
3: Et bonjour Patricia.
0: Vous êtes en train de vous échauffer un peu là ?
3: Eh ben j'essaye, oui.
0: Bon, ça m'a l'air une Chantal bien en forme. Hein. On se retrouve après ça.
3: Ça marche.

0: Man in the Sun par Weezer.
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0: Et avec Chantal qui a eu le temps de s'échauffer, du coup.
3: Eh ben oui.
0: On a Chantal, vous êtes à Saint-Jean-en-Val, hein, je ne l'avais pas précisé.
3: Oui.
0: Pas très loin de Sauxilange, Usson.
3: C'est ça.
0: C'est ça. J'adore ce village d'Usson.
3: Ah, il est très beau.
0: C'est joli.
3: Très sympa. Hein. Ah oui, oui, oui.
0: Ça grimpe un peu, c'est tout en grimpette. Hein.
3: Oui, c'est vrai, faut avoir de bonnes jambes.
0: Ouais, faut avoir de bonnes jambes. Ah ben, tiens, je vais en profiter pour faire un petit clin d'œil à celle qu'on surnomme à Usson, si des personnes d'Usson nous écoutent, la Marie aux poules. Parce qu'elle s'appelle Marie. Et qu'elle a des poules.
3: D'accord, et ben, je ne connais pas.
0: Et alors, je sais pas, j'espère qu'elle est toujours parmi nous, parce que c'est une dame très très âgée, mais qui, du coup, qui a plus de 90 ans, hein, qui, du coup, sans arrêt, marche dans ces grandes côtes-là à Usson, et qui vous le dit dans les petites ruelles du village, et ben, c'est comme ça qu'on s'entretient.
3: Et elle a bien raison.
0: Et elle a tellement raison, voilà, et dans une forme olympique. Oui. J'espère qu'elle est toujours parmi nous, voilà. Bien. Bon, cher Chantal, on a 12 points à dépasser. C'est le score de Dominique Agimont.
3: D'accord.
0: Ah, on va reconnaître qui chante, qui parle, comme ça, pour apporter 6 points au passage, 3 de chaque. La culture générale pour 5 points. Et puis une petite liste, d'accord?
3: Ça marche.
0: Je vous donne pas le thème tout de suite, hein, parce que...
3: Ah ben, bien sûr.
0: Eh ben, bien sûr, ça serait trop facile. Alors, dites-moi qui chante, Chantal.

0: Ah, je la connais, mais elle me revient pas.
1: C'est vrai?
0: Ah, ouais. Ah, je l'ai pas.
1: Christina Aguilera.
0: Ouais, ben voilà, ben ouais. Je connais bien la musique, hein, mais...
1: Ah, ouais. Ah, c'est souvent ça, hein. C'est souvent ça.
0: J'avais Laurent Voulzy tout à l'heure. Hein.
1: On a sur le bout de la langue souvent le nom, et puis on dit « Ah, mais oui, mais si, mais je connais, mais... » Bon, on va essayer de se rattraper sur qui parle, hein. Vous êtes prête? Allez, Chantal, oui. Écoutons.
2: Déjà, quelques rides et quelques cheveux blancs, et puis quelques kilos, pas beaucoup, mais quelques kilos. Non, alors, ce qui est sûr, c'est que au départ, Pékin, je l'avais refusé. C'était un jeu, j'avais jamais animé de jeu. J'avais déjà plus ma carte de presse, mais j'animais des magazines. J'étais pas dans le divertissement pur. Et c'est vrai que c'est la bascule de finalement l'animateur, non plus de magazine.
1: Quand il parle des quelques kilos, j'imagine que c'est pendant l'émission Top Chef, hein.
0: C'est bien.
1: Qui l'a animé, Stéphane Rothenberg. Et alors apparemment, il y a des mauvaises langues, hein, vous savez, tout le temps, qui disent qu'ils se jettent sur la bouffe dès que l'émission est terminée.
0: Bon, en même temps, faut pas se priver. Hein.
1: Mais non, mais puis alors Stéphane Rothenberg, on peut pas dire qu'il est de l'embonpoint, donc tout va bien.
0: Pas vraiment. Non, bon, non, il y a pire.
1: Il y a pire. 3 points, Chantal. On va passer à la question de culture générale et au crampon. Et crampon. Alors. Dites-moi, quel roi de France est surnommé le bien-aimé avant de devenir très impopulaire à la fin de son règne, jusqu'à être appelé le mal-aimé? Roi de France.
0: Louis XIII.
1: Il y avait un bout de bien, puisque c'est un Louis.
0: Mais ouais.
1: Mais c'est pas le 13.
0: C'est pas le 13.
1: Non, c'était bien essayé. Non, c'était le 15.
0: Ah.
1: Louis XV, qui avait dépensé beaucoup pour Versailles et pour sa favorite, voilà. Et il avait dépensé plein d'argent, tout ça. Et oui. Il était devenu vieillissant, tout ça. Il est mort de la variole.
0: Oui.
1: En 1774. Voilà pour Louis XV. Bon, on va se rattraper sur la liste. On peut, hein. Vous avez 3 points.
0: On va essayer.
1: Faut essayer de me donner un maximum. Alors, de stands et non pas de ce qu'ils vendent, hein, de stands sur les marchés.
0: Barbapapa, stand de Barbapapa, stand de boucherie, stand de charcuterie, stand de bougies, stand de saucisson, stand de vêtements.
1: Ah, je prends le vêtement, il était sur le gong. On est mignonne. 1, 2, 3, 4, 5, 6. Eh bien, 9. Oh, ça ne va pas suffire.
0: Eh ben non. Je suis bonne en maths aussi, j'ai fait le calcul.
1: C'est vrai. Moi, je ne suis pas très bonne en maths. On ne peut pas. Voilà. Souvent, il faut que je me concentre, vraiment. 9 points. Ah, dommage, parce que sur les marchés, on en fait plein, les marchés, là, cet été. Il y a la viande, le fromage, les légumes.
0: Eh ben, j'en ai pas encore fait cette année, donc...
1: Il y a le pain aussi, des fois, les brioches. Puis oui, il y a plein de trucs, quoi, les petits bijoux, les petits... Bon.
0: Eh oui.
1: Bon, bah écoutez, Chantal, c'est pas pour aujourd'hui, mais ce sera peut-être pour demain. Allez, ça va.
0: Eh ben, dès que je peux, je réessayerai.
1: Allez, ça marche.
0: C'est pas évident.
1: Écoutez, très bonne journée à Saint-Jean-en-Val. Et puis, à bientôt.
0: À bientôt. Au revoir, Patricia.
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0: Un petit gommage, hein, et hop, elles sont douces. Mylène Farmer sur votre radio.
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0: Bonjour Laetitia.
2: Bonjour.
0: Laetitia, vous êtes à Ars-les-Favets.
2: Oui.
0: On est dans les Combrailles.
2: Exactement.
0: On n'est pas très loin de Saint-Éloi-les-Mines, là, pour situer un petit peu.
2: Oui, oui, c'est ça.
0: Si vous deviez dire à un vacancier qui n'est pas de la région, viens donc chez moi voir ce qu'il y a à voir, qu'est-ce que vous lui diriez quoi pour l'amener chez vous?
2: Oh ben, on a des beaux plans d'eau à Saint-Éloi-les-Mines, à la Pérouse, il peut faire du canoë, il peut faire du paddle.
0: C'est
2: après,
0: déjà
2: il y a
0: pas mal.
2: Petite randonnée sympa. Ouais.
0: Et il fait bon vivre dans les Combrailles. Et c'est pas bourré de monde.
2: Non, ça va.
0: C'est ça qui est sympathique aussi, d'être un peu à la campagne. Bon, Laetitia, parlons peu, parlons bien. Nous avons toujours 12 points à dépasser, c'est le score de Dominique à Gimaud pour l'instant. Elle est devant. À vous de reconnaître qui chante, à vous de reconnaître qui parle, une question de culture générale qui rapporte 5 points et une liste.
2: Mm-hmm.
0: D'accord? Vous le sentez bien, là?
2: On va essayer.
0: Vous jouez quand vous écoutez, quand vous n'êtes pas participante, vous jouez comme ça en écoutant la radio. Et alors, vous avez plutôt du succès en général?
2: Non.
0: D'accord. Bon, eh ben, on va essayer quand même. Allez, c'est parti. Qui chante?

0: C'est piégeux, je trouve.
1: Je ne sais pas qui
0: est le technicien qui a décidé ça, mais c'est piégeux. Parce qu'on pourrait imaginer que c'est un truc un peu hard rock et tout ça, alors qu'en fait, c'est elle. Niagara. Bon, pas de regrets, Laetitia.
1: Non.
0: Alors, on va essayer de se rattraper. Avec qui parle ? Écoutons.
2: Comme j'ai déjà raconté, en fait, j'étais chez Coluche le jour où il a eu l'idée, on regardait la télé. Il y avait une directive européenne qui disait de brûler la viande qu'il y avait en trop pour qu'elle garde son cours. Et Coluche, il me dit, c'est complètement con avec des gens qui crèvent la dalle. Pourquoi on brûle la viande et pourquoi on la donne pas ?
0: Oh, il a une voix qui se reconnaît un peu quand même. C'est un chanteur. Vous l'avez pas non plus ? C'était Jean-Louis Aubert. Il a toujours gardé cette voix de gamin, un peu, je trouve, Jean-Louis Aubert. Même avec l'âge, hein, ça n'a pas trop bougé. Bon, alors, bon, pour l'instant, Laetitia, c'est rien, mais c'est pas perdu parce qu'on a la question de culture générale qui peut rapporter 5. Et puis après, voilà, hein, on peut dérouler un maximum de noms et gagner, emporter la partie. Je compte sur vous. Attention, on va chausser les crampons.
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0: Question de géographie. J'adore quand il y a un blanc. Question de géographie. Je vais vous demander quel pays possède l'île de Pâques. Dans le Pacifique Sud. Waouh, va falloir être forte sur la liste. Hein. C'est le Chili pour la réponse. Le Chili. Bon, eh ben on va sur une petite liste, Laetitia.
1: Oui.
0: Bien. Alors là, vous pouvez être forte, parce que la liste que je vais vous demander, franchement, il faut en faire combien ? 12. On a connu la semaine dernière quelqu'un qui nous avait fait une liste de 22 objets, je crois. Donc, 12, c'est faisable. Dites-vous bien ça, hein ? C'est parti. Je vais vous demander une liste de tout ce que vous pouvez emmener, et Dieu sait s'il y a des choses, à la déchetterie.
1: Poubelle, sable, mastic, ferraille, plastique, pneus, bois, palettes.
0: Bah, en fait, l'avantage, c'est que c'est n'importe ça. Ça peut être absolument n'importe quoi. C'est ça l'idée. Ça peut être n'importe quel accessoire de cuisine, ça peut être n'importe quel meuble, ça peut être n'importe quoi. C'est pour ça que je me disais, oh, on peut peut-être y aller à fond. Laetitia, je crois que c'est pas suffisant. Faites voir 1, 2, 3, 4, 5, 6, 7, 8. Et oui, il en manquait 4. Ah, c'est dommage, vous n'étiez pas loin. Hein.
1: Oui.
0: Bah écoutez, c'est tout ce que je vous souhaite. Dans tous les cas, ce jeu, c'est tout l'été, hein, sur ICI Pays d'Auvergne pour gagner son pass objectif Auvergne. Donc pas de souci, on vous accueillera avec grand plaisir, Laetitia.
1: Merci beaucoup.
0: À bientôt et bonne journée à vous.
1: Au revoir.
0: Eh ben, qui c'est qui chaude de joie, c'est Dominique.
5: Eh ben, bien sûr.
0: Dominique, c'est bon, vous l'avez votre passe objectif Auvergne avec l'entrée pour deux personnes pour tous ces sites. Vous allez faire lequel en premier ? Je suis assez curieuse de savoir. Il y a le volcan de l'Antégie, Royatonique.
5: Royatonique, je suis jamais allée.
0: J'en étais sûre.
5: C'est vrai ?
0: Bah oui, le côté je vais me faire un petit bain de bulle là, tranquille et tout.
5: Exactement.
0: Le parc animalier d'Auvergne, c'est bien.
5: Aussi,
0: oui,
5: il y a toujours beaucoup.
0: Bien sûr, il y a un couloir de nage, comme on dit.
5: Voilà.
0: Il y a aussi le truc un peu étonnant. Là, vous allez dans un bain bien chaud,
5: oui.
0: Et puis hop, vous sortez et vous allez tout de suite derrière dans un bain super froid.
5: Oui, mais alors ça, je suis pas sûre.
0: Non. Alors, ça raffermit les chairs, pourtant, paraît-il.
5: Oui, mais c'est un peu râpé là.
0: Est-ce que vous avez besoin d'être raffermi, Dominique? Non, parce que bon, c'est toujours pareil. On peut toujours se dire, oui, oh, bah, raffermi. Est-ce qu'il y en a vraiment besoin, après tout?
5: La première fois que je suis allée dans un sauna, j'ai hurlé avec l'eau froide.
0: Alors, moi, je vais vous dire...
5: Ensuite, on ne hurle pas en Suisse dans un sauna.
0: Madame, s'il vous plaît, souffrez en silence. Soyez sympa.
5: Voilà.
0: Bon, j'ai essayé, moi, les deux bains, là, Royatonique. Ça pique, hein, je vous le dis. Ça pique.
5: Ah, oui,
0: ah, ça
5: oui,
0: pique.
5: On peut bien croire.
0: Et je ne me suis pas sentie si raffermie que ça. J'ai trouvé que ça piquait
5: beaucoup. Je suis stressée à mort.
0: C'est ça. Bon, Dominique, en tout cas, c'est gagné. Je suis ravie. Prenez beaucoup de plaisir avec toutes vos entrées. Et à très bientôt. Restez à l'écoute de votre radio.
5: D'accord.
0: À bientôt,
5: au
0: Dominique.
5: Revoir. Au revoir. Belle journée à tous.
0: Belle journée à vous.
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0: Santa Esmeralda, et d'ici 5 minutes environ, c'est l'info sur votre radio.

0: Cette Maybe Misunderstood, ça avait été écrit à la base pour Nina Simone et cette version-là, on l'aime beaucoup, celle de Santa Esmeralda.
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0: Bon appétit, c'est ce qu'on dit à cette heure-ci. Il est midi. Emmanuel Moreau pour l'info. Emmanuel, une ouverture en E4, un petit ou grand rock. C'est en ce moment au Palais des Congrès de Vichy.
4: Oui, alors si ça ne vous parle pas, eh bien ce sont des termes d'échec, puisque ce sont les 98e championnats de France qui se sont ouverts vendredi dernier au Palais des Congrès et qui durent encore toute la semaine. 1382 joueurs, c'est un record avec les grands maîtres qui vont s'affronter à la fin de la semaine. Mais il y a plusieurs tournois en ce moment. Ce sont les Open pour tous les licenciés qui sont répartis selon le classement Elo, c'est-à-dire selon leur niveau. Les joueurs s'affrontent donc, quel que soit leur âge. Reportage à Vichy de Célestin Navarro.
5: Et même si certains joueurs touchent à peine les pieds par terre au fond de leur chaise, face à l'échiquier, ce sont tout simplement deux adversaires.
6: Comment tu t'appelles ?
7: Je m'appelle Georges Patin, j'ai 11 ans, bientôt 12.
6: Et tu joues contre ?
8: Pascal Cuoche, j'ai 43 ans.
6: Là, vous jouez contre un tout jeune ?
8: Oui.
6: Ça vous fait pas bizarre ?
8: Au début, oui, mais maintenant, plus trop, parce que je sais mettre mon ego de côté, et je sais que les gamins, ils sont très, très difficiles à battre.
9: Avec les plus jeunes, on en est au point où il faut plus se méfier, c'est-à-dire qu'ils sont généralement plus forts. Alors, je m'appelle Jean-Baptiste Mulon, je suis l'organisateur du championnat de France. Ils réfléchissent plus vite, ils apprennent mieux. Voilà, les plus âgés ont plus d'expérience, mais voilà, ils sont plus frais, les jeunes. Donc, normalement, quand on joue un enfant, c'est pas une bonne nouvelle.
5: Alors, il arrive encore que l'expérience d'un septuagénaire l'emporte au grand dame du jeune Tato.
7: Il me menaçait mat en faisant une batterie dame fou, sauf que j'ai pas vu le fou, donc il m'a maté après. J'ai perdu, mais c'est parce que j'ai pas fait attention dans l'ouverture, j'ai pas assez regardé, j'étais pas concentré en fait.
5: Il a encore 7 parties pour tenter de faire mieux. Lionel, lui, a perdu son premier match contre un moins de 16 ans.
10: Hier, j'ai joué contre un minime. La partie, elle a duré 5h30. Je me suis battu jusqu'au bout, mais bon, ça n'a pas suffi. Mais ce qui est intéressant quand on fait les Open, c'est que n'importe quel âge peut battre n'importe quel âge. Enfin, je veux dire, moi j'ai 45 ans, je suis pressé d'être en senior plus pour arrêter de me faire marcher dessus par les jeunes.
5: Les championnats de France de Vichy proposent aussi des tournois par catégorie d'âge pour les plus de 50 ans et les plus de 65 ans.
4: Un reportage à retrouver aussi sur notre site internet ici.fr. 74,61 m au premier lancé. Yann Chaussinant vient d'entamer les qualifications des championnats d'Europe d'athlétisme au lancer du marteau. Il faut qu'il fasse 78 m pour être certain de disputer la finale ou bien qu'il termine dans les 12 meilleurs.
0: Une nouvelle vague de chaleur arrive en France et en Auvergne.
4: La cinquième. Alors on ne devrait pas atteindre les 40 degrés, mais ça fait quand même chaud et surtout le manque de précipitations se prolonge avec des problèmes d'alimentation en eau qui arrivent dans plusieurs endroits de la région. Exemple, au syndicat des eaux du Balivradois, 17 communes de Sauxillanges à Quinya, 6000 personnes desservies. Et il est en alerte crise depuis le 2 juillet. Le syndicat veut absolument éviter de se retrouver à sec, Édouard Barouet.
11: Il faut aller voir l'une des 60 sources qui alimentent en eau le syndicat pour comprendre la situation.
12: Ça ne fait pas beaucoup de bruit parce qu'il n'y a pas beaucoup de débit.
11: Pierre Chassin est fontainier pour le syndicat du Balivradois. Et contrairement à d'habitude, autour de la source, la prairie est complètement asséchée.
12: Il y a quand même peut-être autant de débit qu'un robinet, mais pas guère plus. Quoi. Si une personne laisse couler son robinet toute la journée, elle va prendre tout le débit de cette source. Quoi.
11: En 40 ans de métier, il n'a jamais vu ça.
12: Il y avait toujours des étés où c'était un peu plus bas, mais pas à ce point. Quoi. fin juin, c'était 20-25% de moins que le plus bas qu'on avait connu.
11: Grâce aux interconnexions réalisées avec des syndicats voisins, le château d'eau parvient toujours à se remplir. Mais en face des élus, Pierre Chassin n'hésite pas à le dire.
13: Si la météo ne change pas et qu'il y a encore une ou deux canicules, on va finir par manquer d'eau. On sera obligé d'en citerner, malheureusement, d'aller en chercher chez les voisins.
11: Assise à côté de lui, la présidente du syndicat, Marie-Laure Nunes, a entendu son fontainier. Elle a déjà pré-réservé un camion citerne au cas où, mais espère ne jamais en avoir besoin.
14: Nous, ce qu'on veut absolument pas, c'est citerner, hein. Ne serait-ce que par le coût, forcément. 1500 TTC pour réserver un camion pour une journée avec un chauffeur. On a beaucoup de maisons secondaires, et donc il y a beaucoup de familles qui viennent, d'amis, etc. On est arrivé à un moment où on avait quasiment doublé notre consommation, hein.
11: Difficile de faire évoluer les comportements début juillet, lorsqu'ils sont passés de l'état d'alerte renforcée à l'état de crise, censé ajouter des restrictions d'eau. Le syndicat n'a remarqué aucune différence sur les quantités d'eau distribuées.
4: Et dans tous les départements, il est recommandé de faire attention à sa consommation d'eau, d'essayer de la limiter. Et donc, on aura toujours cette chaleur.
0: Oui, toujours cette chaleur.
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0: Avec aussi un petit peu d'eau, hein. D'après Météo France, un risque d'orage accompagné de pluie cet après-midi à Clermont-en-Limagne, Ambert, Livradois, Forez, sur les Dômes, le Sancy, un petit peu dans l'Allier également et dans la région de Saint-Flour. Les températures vont donc afficher jusqu'à 35 degrés et ce sera pour Moulins. La nuit prochaine, les températures redescendent un petit peu et demain mardi, on reprend les mêmes. Midi 5, on est au taquet avec Valérie Damido et Éric Bastien.
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15: Bonjour à toutes et à tous. Soyez les bienvenus si vous nous rejoignez. J'espère que vous avez passé un bon week-end et que la semaine s'annonce bien. Nous pensons également fort à tous les sinistrés des feux et aux services de secours qui interviennent depuis le début de cet épisode inédit d'incendie. Alors jusqu'à 13h, ce sont les meilleurs moments au taquet avec Valérie Damido et Eric Bastien. Avec nos candidats du jour, il y aura des imitations, une histoire de fer à repasser et des rencontres amoureuses. Je ne vous en dis pas plus.
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15: Bon courage à vous qui êtes au travail. Et puis côté météo, les températures vont à nouveau remonter cette semaine. Faites donc attention à vous et à la chaleur. Pensez à vous hydrater régulièrement. Musique maintenant avec Axel Red, Sensualité sur votre radio ici. Jamais.

0: Sensualité, Axel Red sur votre radio ici. Valérie Damido et Eric Bastien sont maintenant avec Franck qui donne un petit aperçu de ses talents d'imitateur. Quant à Véronique d'ici, Pays de Savoie, elle nous explique sur votre radio ici pourquoi elle n'exerce pas le métier dont elle rêvait et ses raisons sont très bonnes. Sinon, ça aurait été un tout petit peu compliqué, je pense.
1: Alors, on parlait avec notre Franck qui joue avec ici Picardie de ça.
2: La des gendarmes.
1: Et oui, parce qu'il a raté le concours, il a voulu être gendarme, mais il a été gendarme pendant 5 jours. Pourquoi ? Parce qu'il a tourné dans un téléfilm. Raconte-nous.
3: Ben voilà, j'ai eu la chance de faire de la figuration dans un téléfilm qui a été tourné dans la région Baie de Somme. Et j'ai été gendarme pendant 5 jours avec Lionel Astier, Sonia Roland, Jérôme Robard, François Ferroletto. Et en fait, j'ai pu revêtir l'uniforme pendant 5 jours et déambuler dans la baie de Somme, les rues d'Abbeville, le trottoir. Ah oui.
1: Oh, t'avais le costume, t'as fait les photos, j'imagine. Bah oui, bien sûr.
3: Oui, j'ai fait beaucoup de photos pour avoir des bons souvenirs. C'était vraiment ambiance bon enfant, on mangeait tout le monde ensemble avec le réalisateur. Les comédiens étaient accessibles, on a vraiment passé un très bon moment. Il y a que Sonia Roland qui a souffert des conditions météo.
4: Ah, il faisait froid.
3: Très froid.
1: Oui, mais moi j'aurais souffert aussi. On n'aime pas le froid, donc t'essayes de faire comédien, mais tu fais aussi imitateur. Et paraît que tu imites des gens. Alors tu vas nous imiter un peu des gens, puis on va essayer de trouver. Vas-y, allez, c'est parti. T'écoute.
3: Valérie, t'es là ou t'es pas là, Valérie? Si t'es là, c'est que t'es ici. Si t'es ici, c'est qui à la radio?
4: Jeff!
1: Jeff Tuche!
4: Jean-Paul Roux.
1: Ah bah oui, c'est Eric, Jeff Tuche.
4: Pas mal, hein?
3: Je sais que vous aimez, Eric, la bonne nourriture, mais je vous conseille la tête de veau.
4: Mais écoutez, je suis d'accord.
1: Chirac!
4: Allez, une autre!
1: Il
4: est beau, là.
3: Valérie, vous êtes toujours là, Valérie? J'espère que tout le monde est au taquet aujourd'hui, hein? Ça va aller?
1: Tac, badaboum! Voilà, t'as plus qu'à faire. Tu feras la première partie du spectacle des trois poneys avec.
4: Fais ma première partie! Enfin, fais le spectacle, je ferai que la première, je suis tellement minable. Par contre, j'aurais juste dire à Didier Gustin qu'il peut s'inquiéter, hein, là.
1: Oui, Didier, si tu nous écoutes,
4: là, t'es
1: mon
4: foutu,
1: chéri.
4: Didier, hein.
1: Voilà, bon. Alors, mon petit Franck, nous allons marquer un deuxième point car je te rappelle que tu en as déjà un. Tiens, je te mets un petit générique. Pokémon. Alors, écoute bien ma question. Le mot Pokémon, c'est l'abréviation de Pocket Emotion, chaque créature représentant une émotion humaine. Est-ce que le mot Pokémon est l'abréviation de Pocket Emotion? Puisque chaque créature représente une émotion humaine. Est-ce que c'est vrai ou faux? Top chrono, 5 secondes.
3: Je veux dire vrai.
1: Point du tout, mon Francky. Pokémon, c'est l'abréviation de Pocket Monster, monstre de poche en anglais. Ça vient du japonais Poketo Monsuta, utilisé dès le lancement de la franchise en 1996. Voilà, donc pas du tout. Pas de point, mais c'est pas grave.
4: Bon, Véronique, on n'a pas de point, mais ça va aller dans un instant. Est-ce que tu sais faire des imitations, toi, Véronique, ou pas?
5: Alors, pas du tout.
4: Ah, même pas une petite, pas quelqu'un, non?
5: Même
4: rien du tout.
5: Pas une petite, non.
4: Oh, c'est pas grave. Véronique, travailleuse sociale avec les enfants en situation de handicap, on l'a dit tout à l'heure. T'as même été mandataire judiciaire à la protection des majeurs, t'as été assistante sociale. Bref, j'ai quand même l'impression que t'as toujours eu cette vocation d'aider les autres.
5: C'est ça. Ça fait 30 ans.
4: Bah, c'est beau. Voilà, c'est bien de le dire. Mais petite, tu rêvais d'être esthéticienne ou, et tu voulais aller dans l'armée?
5: Ouais, j'aurais voulu être infirmière dans l'armée.
4: Oh. Infirmière dans l'armée. Ouais, alors, pourquoi tu n'y as pas été? Tu peux nous expliquer pourquoi tu as un petit souci avec l'armée?
5: Avec l'armée et avec le sang. J'aime pas la vue du sang.
4: Oui, alors ça,
5: déjà,
4: d'accord.
5: C'est compliqué quand on veut être infirmière.
1: Oui.
5: Militaire, oui, j'ai un problème avec la hiérarchie.
4: Ah. Alors là, tu t'as bien mis tout à côté, hein, peur du sang, la hiérarchie, tu veux t'affaire bien dans l'armée. Eh bien, forcément, non, c'était pas la hiérarchie.
5: Ah, mais c'est... les rêves d'enfants, il faut quand même.
4: Non, mais t'as raison.
5: Écouter.
4: C'est un beau point commun, ça, Valérie, elle adore la hiérarchie aussi.
1: Ouais, j'adore. Moi, je respecte vachement tout. La hiérarchie, mais faut pas que ça soit.
4: Ouais, pas trop, hein.
1: Faut pas qu'il y ait des ordres idiots, c'est tout.
4: Véronique est sportive, bien sûr. Qu'est-ce que tu fais comme sport, Véronique?
1: Comme moi? Tu peux dire un autre point commun avec Valérie, Véronique est sportive.
4: C'est vrai.
5: En plus, Valérie, Véronique, ça commence par un V.
1: Évidemment, le jeu de la victoire, chérie.
4: Bien sûr, mais ça nous dit pas ce que tu fais comme sport, Véronique, qu'est-ce que tu fais?
5: Je fais du vélo, je fait du ski,
4: la
5: rando.
4: Bien sûr.
5: Je sais pas, j'ai un abonnement à la salle de sport.
4: Ah bah voilà, commence par ça, abonnement à la salle de sport. Ça veut dire que tu fais des machines un peu, du gainage,
5: oui, mais il y a du coup, il y a du stretching, il y a du pilates, il y a tout ce qu'on veut, hein, du renforcement musculaire.
4: T'es trop forte, Véronique.
1: Bah, c'est des mots, il a appris deux mots.
4: J'ai rien compris aux mots qu'elle vient de prononcer.
1: Voilà.
4: Le pilates. Pilates des Caraïbes, bien sûr.
1: Exactement. Avec Johnny Crêpe.
4: Très très bon, ça, j'adore. Elle est pour vous, celle-là.
1: Ah, celle-là, elle est pour moi.
4: Johnny Crêpe. Ah, je l'avais dans le spectacle. Elle est géniale.

0: on en a qu'une.
1: Christophe Maé, que vous pourrez voir sur scène dans toute la France à partir du mois de septembre, La Lune, sur votre radio ici. Faisons connaissance à présent avec Nicolas d'ici Loire-Océan et Sandra d'ici Isère. Je me souviens très bien de Sandra. C'est moi qui avais fait son entretien préparatoire et nous avions discuté de tout et de rien pendant un très long moment. C'était très sympathique. D'ailleurs, si mes souvenirs sont bons, c'est elle qui a gagné le cadeau de la semaine. Valérie Damido et Eric Bastien ont passé un bon moment avec eux sur votre radio ici.
2: Alors, il paraît que tu as d'autres petites manies, tu aimes surtout les activités à sensation, t'as fait du saut à l'élastique, t'as fait des plongeons d'une falaise, genre 10 mètres de haut, et t'as plongé avec des petits requins, dis donc.
3: Bah oui, c'était, je crois que c'était en Thaïlande, mais je suis pas certain, et donc je fais beaucoup de snorkeling quand je suis en vacances, parce qu'en France je ne peux pas parce qu'il fait trop froid.
2: Oui.
3: Et une fois, bon, je suis tombé sur des petits requins, enfin on les a vus de loin et
2: pour des requinous.
3: Approcher, mais des requinous, ouais, si on veut, c'est mignon.
2: Des petits requinous. Ok, bon, le prochain défi pour Nicolas, c'est faire un saut en parachute. On te le souhaite. Hein, de faire un saut en parachute. Peut-être grâce au club Bellambra que tu vas peut-être gagner. C'est la question. Écoute bien, c'est la question à choix multiple. Tu peux prendre 3 points d'un coup. Tiens, je te mets un petit coup de Danny Briand.
4: Mm-hmm. Tant qu'il y aura des femmes, le monde aura une âme.
2: Ça, c'est pas faux. Si les femmes étaient là au pouvoir, on aurait moins de tanas. Alors écoute bien, ce dimanche 8 mars, on va célébrer la journée internationale des droits des femmes. Est-ce que tu sais en quelle année ça a été officiellement instauré ? Alors écoute bien les propositions. 1910, 1945, 1977. Ça n'existe pas. Alors, le dimanche 8 mars, on célèbre la Journée internationale des droits des femmes. En quelle année ça a été instauré ? 1910, 1945, 1977. J'attends encore la date. Top chrono,
3: 1945. 1945.
2: J'ai entendu, mon chéri. Je suis mortifié.
5: Ah bah ça.
2: Tu sais en quelle année on a eu le droit d'avoir un chéquier, nous, les femmes ? En 65. Alors je t'explique, en 45, on n'en avait rien à foutre du droit des femmes. C'est en 1977, c'est l'Organisation des Nations Unies qui a reconnu officiellement la journée des droits des femmes et pas la journée de la femme. Hein. Arrêtez de nous acheter des roses et des conneries, nous ce qu'on veut c'est le même salaire. Et donc on pense bien fort aux femmes, sans qui évidemment rien ne serait possible. Et il y a encore du taf, et tu n'as pas de points mon doudou, c'est pas grave.
5: Oui mais Sandra, toi tu as 4 points, la force tranquille. Sandra, elle se balade là depuis midi, là, voilà, ça énerve un peu Valérie, mais je rappelle quand même tout l'enjeu de cette émission. 3 candidats gagnants depuis le début de la semaine. Vais-je arriver à en avoir un 4e pour la première fois de ma vie, Sandra ? Je ne sais toujours pas. Sandra qui a un petit côté maniaque, hein, Sandra, à Lyon. On aime bien que la vaisselle et le lit soient bien faits.
6: Ah oui, ça c'est vrai que j'inculque aussi à mon fils, on ne part pas de la maison, on ne sort pas de la maison sans qu'au moins le lit et la vaisselle soient faits.
5: Ah oui, dans cette petit côté sorcière bien aimée, il faut que ce soit tout bien rangé. Tu adores le repassage également, c'est fou ça.
2: Ah ouais, c'est fou ça.
6: C'est vrai.
2: Oh là là.
5: Ouais, non, bah, tu étais jusqu'à t'équiper. Non mais attends, tu t'es équipé.
6: Ah, oui.
5: Dis-nous un petit peu ce que t'as pour le repassage.
6: Ben, pour le repassage, mon classique, hein, j'ai la centrale vapeur. En cas de repassage express, j'ai un petit fer à repasser d'appoint et j'ai surtout le petit fer pliable de voyage.
5: Ah oui, donc là, il y a une obsession sur le fer, là, on est d'accord. Ah
2: oui, quand même, je t'admire.
5: Ah, oui. Alors, tu as horreur des gens qui reniflent.
6: Ah, arrête, non, surtout pas ça, Eric, je risquerais de. Non.
5: Surtout, c'est vrai.
6: Ouais, ça, c'est vraiment, et ça m'est arrivé encore.
5: Ah mince.
6: Ouais, c'est pas si vieux que ça. Oui, je ne supporte pas les gens qui reniflent ou qui se ratent le fond de la gorge. Enfin, vraiment, ça me.
5: Ouais.
6: Voilà.
5: Ah, parce que sinon,
6: je peux aider quelqu'un en détresse, mais pas ça, non, vraiment pas.
5: Mais t'es capable d'aller
6: juste. Bonsoir, Émile.
5: Oui.
6: Pour les autres.
5: J'ai compris. Mais t'es capable de. Il paraît que t'as vomi même une fois tellement t'as entendu le truc, t'as vomi.
6: Ah oui, je vomis, j'ai des haut le cœur et puis. Oui, oui, il faut. Oui. C'est pas très élégant.
5: Oh, mais c'est tellement oui, tentant j'aime. De le faire, mais non, mais
6: ah,
5: non, je ne le ferai pas. Non, je ne le ferai pas.
6: Après, mais pas maintenant.
5: Non, non, Sandra, tu aurais pas été dans ma team, je l'aurais fait avec plaisir. Mais non, non, je vais te protéger, mais c'est quand même fou hein, comme truc. T'es très râleuse, tu détestes les gens qui mettent aussi leur téléphone en haut-parleur pour discuter.
6: Oh, mais oui, moi. Oh. Mais oui, j'utilise beaucoup les transports en commun à Lyon, on est assez bien, ouais. bien équipés, et je ne supporte pas effectivement les gens qui discutent en haut-parleur, enfin, non, pas besoin non seulement de participer à leur conversation, et puis ben, justement, j'écoute au taquet quand je rentre du boulot,
5: oui
6: avec mes écouteurs, j'ai du mal à vous entendre.
2: Eh ben oui, mais moi je suis d'accord avec elle, c'est pas possible de les gens qui téléphonent avec le haut-parleur.
5: Je suis tellement d'accord.
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0: David Bowie, Let's Dance dans la playlist d'ici. Alors, que diriez-vous d'une sortie dans votre coin maintenant? C'est l'agenda de l'été avec des activités près de chez vous que nous vous proposons dans moins d'une minute. Et puis ensuite, Michel Jonas jouera du blues sur votre radio ici.
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4: Patricia Farah.
5: Ce vendredi, c'est le grand lancement du 20e Festival Viticole et Gourmand de Saint-Pourçain. 9 jours de fête autour du vin, du terroir, de la gastronomie et de nombreuses animations. Le festival vibre sur plusieurs communes du territoire du vignoble de Saint-Pourçain avec le marché d'ouverture dès 16h vendredi et des repas organisés à Saulcey, Étroussat ou Louchy-Montfand. Le programme, vous l'aurez sur le site de la ville de Saint-Pourçain-sur-Sioule ou Allier Tourisme. Dans le Cantal à Salers, samedi 15 août, place au traditionnel gala folklorique de la Sagranière. Dès 10h30, les groupes défilent dans les rues de la cité avant les représentations de l'après-midi et le grand spectacle gratuit à partir de 16h, place Tissandier d'Escou. On va faire un tour à Murol dimanche, c'est la grande brocante vide-grenier et collection, et c'est dans le centre-bourg de Murol.
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0: 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La suite, juste après Joueur de Blues sur votre radio ici, Michel Delpech.

0: écouter ici, joueur de blues, Michel Jonas, évidemment. Valérie Damido et Eric Bastien jouent maintenant avec Nora, d'ici Roussillon, qui n'aime pas du tout le désordre. Et ce n'est pas tous les jours facile avec son mari. Et Francis, d'ici Occitanie, qui aime bien que tout soit rangé. Je ne sais pas vous, mais je pense qu'ils devraient se rencontrer, ces deux-là.
1: Nora, ma chérie, il paraît que tu adores ranger, tu n'aimes pas le désordre.
2: Tout à fait.
1: Alors comment ça se manifeste? Ça veut dire que tu ranges tout le temps?
2: Quand je travaille pas.
1: Ah, merci, quand tu travailles, on n'a pas le temps de... on y va tranquille.
3: Non, bah oui, bon.
1: Alors, est-ce que tu engueules Gaetano quand il range pas?
2: Non.
1: Parce que lui, il est bordélique, bien sûr.
2: Comme tous les hommes.
1: Oh bah voilà, merci. Voilà. Bah c'est vrai. Pardon. Il y a un truc. Est-ce que toi aussi, par exemple, il a toujours pas compris? Parce que moi, par exemple, après 25 ans de mariage, j'ai du mal à lui montrer. Je dois baliser le chemin du panier à linge sale.
2: Bienvenue au club.
1: Bah voilà. Tu vois, c'est marrant parce que j'ai fait des petites flèches et tout. J'ai essayé, mais non.
4: J'ai toujours pas trouvé, moi.
1: Non, il y a un truc qui marche pas. Je sais pas. Bon. Alors, tu adorerais si t'étais un animal, tu adorerais avoir l'œil du tigre. Tu aimerais être une tigresse. Pourquoi? Parce que c'est un animal que tu trouves sympa, joli.
2: Entre autres, indépendant,
1: ouais.
2: Féroce, pas agressif, mais féroce, impressionnant.
1: Ah ouais, c'est très très beau un tigre, on est bien d'accord. Et si tu devais déjeuner avec quelqu'un de connu, tu adorerais déjeuner avec le chef amazonien Raoni?
2: C'est ça.
1: Alors tu parlerais de quoi avec Raoni?
2: Je parlerais de la terre, de la nature, j'apprendrais de son enseignement.
1: Ouais, très intéressant Raoni, hein. Moi je...
2: Oui.
1: J'aimerais bien aussi déjeuner avec Raoni, ça serait...
4: On n'avait jamais eu ça d'ailleurs.
1: Non, ça veut dire que Nora elle aime bien la nature.
4: Exactement.
1: Alors ma chérie, c'est la question à choix multiples. Tu m'as fait un sans faute depuis le début. Je te pose la question, je te fais des propositions. Et tu as 10 secondes pour me donner ta réponse. On part avec Barbie Girl, allez.
5: I'm a Barbie Girl in a Barbie World. Life is plastic, it's fantastic.
6: C'est du plastic.
1: Écoute bien. La poupée Barbie est née le 9 mars 1959.
4: Ah, oh, comme vous.
1: Alors, quel était le... Je réglerai ça après. Quel était le vrai nom de la poupée Barbie? Alors, écoute...

0: bien. Brenda Malibu Parker. Beverly Sunshine Doll. Barbara Millicent Roberts. Voilà. Valérie Barbichou Marouflette. Alors, comment s'appelait la poupée Barbie? Brenda Malibu Parker. Beverly Sunshine Dolls. Barbara Millicent Roberts. Valérie Damidouche Marouflette. Top chrono, 10 secondes.
1: Je dirais Barbara.
0: Et c'est une très bonne réponse. Bravo. Et oui, Barbara Millicent Roberts. Elle est née dans la ville fictive de Willows, dans le Wisconsin. Bravo, 3 points de plus, tu as 7.
2: Francis qui habite à Villefranche de Lauragais, c'est en Haute-Garonne. Francis qui est à la retraite, qui est un passionné de cuisine. T'as une belle de chevaux aussi, pareil, à la maison. T'aimes bien la mécanique.
0: Oh, la de chevaux.
3: Francis. Oui, c'est ça.
2: Ouais.
3: Thomas de chevaux.
2: Ah ouais, tu fais de la mécanique sur ta de chevaux. Et de quelle année ta de chevaux?
3: 66.
2: Oh, génial.
0: Oh, la de chevaux.
2: Et elle roule encore, du coup, si tu fais un peu de mécanique dessus?
3: Ah oui, le moteur marche très bien.
2: Ah, génial. Oh, la de chevaux.
0: Moi, j'adore la de chevaux.
2: Eh oui, quelque chose.
0: Très jolie.
2: On adore. Alors, on a parlé un petit peu des défauts de Nora. Oh, écoute, toi aussi, tu as quelques défauts. Et ça ne me surprend pas complètement, Francis. Hein. Tu as un côté maniaque.
3: Ouais, j'aime bien.
2: Ouais. Ah, t'aimes bien, en plus. Ouais. Alors, ça se caractérise comment et pourquoi?
3: Eh bien, en fait, moi, je range les choses et je sais toujours où je les ai.
0: Ah, d'accord. Bah oui, c'est le principe.
2: Un maniaque du ménage.
3: Toujours au même endroit, je les mets.
2: Ah, d'accord. Il faut que tout soit au même endroit. Il faut que tu...
3: Oui.
2: L'aspirateur, la poussière aussi.
3: Sinon, vous perdez les choses.
2: Oui, je suis bien d'accord, mais vraiment, le lit, il faut qu'il soit bien fait, il ne faut pas qu'il y ait de poussière sur les meubles.
3: Non, mais j'exagère pas quand même, hein, je ne suis pas...
2: Oui. Il tient tête, hein, aussi, hein, dans ses défauts. Il tient tête. Et non, je voudrais quand même juste parler de son animal, puisque vous avez parlé de
0: animal
2: préféré. Vous savez quel est l'animal préféré de Francis, alors qu'il est chasseur pourtant, hein?
0: Bah, je sais pas.
2: D'y voir, Francis?
3: Le chevreuil, j'aime
2: bien. Eh ben non, pourquoi t'es chasseur si t'aimes les chevreuils?
3: Et ça n'empêche pas, ça compatit. On peut faire l'autre. Sinon, on aime toutes les bêtes, mais bon.
2: D'accord.
3: On est obligé de chasser aussi.
2: Bon, alors.
3: On n'est pas obligé de tuer chaque fois. Hein.
0: Ah oui, merci, oui.
2: Donc le chevreuil.
3: On prend l'appareil photo aussi. Hein,
0: ah oui, voilà.
2: Joli, mais allez. Fais ça, voilà, prends-les en photo, les chevreuils. Voilà, c'est mieux.
3: Et après, je fais les deux.
2: Eh ben, c'est très bien. Si tu voulais être un chevreuil, bah voilà, je comprends très bien, il n'y a pas de souci. See.

0: Un des derniers titres de Soprano, DJ dans la playlist d'ici. Place à l'amour maintenant avec nos deux candidats, Vincent d'ici Périgord et Florence d'ici Lorraine, qui racontent à Eric Bastien et Valérie Damido comment ils ont rencontré leur moitié sur votre radio ici.
1: Alors, notre ami Vincent. Ah, Vincent, tu as rencontré Eugénie, qui est ta compagne, grâce à une appli de rencontre, c'est ça ?
2: Oui.
1: Magnifique. Oui. Et c'était quoi votre premier rendez-vous alors ?
2: Un dimanche après-midi à Périgueux.
1: À Périgueux. Et il paraît que c'était pendant le confinement, tout ça.
2: Ça, c'était juste avant le confinement.
1: Ouais.
2: Et après, c'était pendant le confinement.
1: Et alors, du coup, qui ça a été le coup de foudre ?
2: Oui.
1: Il y a eu un petit temps d'attente.
3: Oui.
1: Oui. Qu'est-ce qui t'a plu en premier chez Eugénie ?
2: Sa gentillesse et puis sa douceur.
1: Oh, voilà.
3: Un timide, il est réservé, mais il est amoureux.
1: Ah bah heureusement qu'il est amoureux. Alors ça fait 6 ans qu'ils sont ensemble, donc bon, ils sont ensemble depuis le confinement. Tout le monde se rappelle de ce moment exceptionnel du confinement. Mmh. Et alors il paraît que bon bah comme beaucoup de gens, hein, je te rassure, il y avait évidemment des gens, des potes à toi qui avaient une maison avec piscine. Donc évidemment, on allait quand même faire la fête au bord de la piscine.
2: Hmm voilà, oui. Ah oui. Des bonnes petites soirées privées entre amis pendant le confinement.
1: Eh ben évidemment, parce
3: confinement
1: que...
3: maillot de bain quoi.
1: Bah oui, bah écoute, tant qu'à faire hein, ce confinement ridicule. Et il paraît qu'une fois quand même, tu t'es fait contrôler en rentrant de la soirée piscine sur la route.
2: En y allant.
1: Ah, en y allant. Et alors t'as dit quoi ?
2: Que je ramenais ma stagiaire chez elle qui habitait à côté de ma compagne.
1: Ouais, alors que, en fait,
3: bien sûr.
1: Tout le monde allait à la piscine, avec des masques, bien sûr. Alors, attention, là, c'est le moment où tu peux t'envoler avec une question qui peut te rapporter 3 points d'un coup. C'est la question à choix multiples. Je pose la question, je fais des propositions, et à mon top chrono, tu as 10 secondes pour me répondre et me donner ton choix. Alors aujourd'hui, figure-toi que nous sommes le 10 mars... Et que, eh ben, tiens, une petite ambiance. Pour fêter ça, le 10 mars, nous fêtons le 150e anniversaire de l'invention du téléphone.
3: D'accord.
1: Par Graham Bell. Donc, c'est l'inventeur du téléphone.
3: C'est l'inventeur du téléphone.
1: Alors, petit QCM pour Graham Bell. Quelle fut la première phrase transmise par téléphone ? Je te propose des phrases. Allô, vous m'entendez ? Qui est à l'appareil ? Monsieur Watson, venez ici, j'ai besoin de vous voir. Ou, allô Bastien, ici Damido, ramène tes fesses. Donc, quelle fut la première phrase transmise par téléphone il y a 150 ans ? Allô, vous m'entendez ? Qui est à l'appareil ? Monsieur Watson, venez ici, j'ai besoin de vous voir. Allô Bastien, c'est Damido, ramène tes fesses. Top chrono, 10 secondes.
2: La première ? Je dirais.
1: Allô, vous m'entendez ?
2: Oui.
1: Eh bien... Et non. C'est Monsieur Watson, venez ici, j'ai besoin de vous voir. Parce que Alexandre Graham Bell, qui a réussi à transmettre la voix par un signal électrique, il avait un assistant qui s'appelait Watson, comme Sherlock Holmes. Donc du coup, il a passé l'appel, Watson était à côté,
3: Et
1: il a passé cette phrase.
3: Voilà.
1: Pas de point, mon petit Vincent.
3: Bon, Florence, parlons de ta rencontre, justement, avec Fabien. Cette rencontre s'est passée lors d'une soirée SNCF. Exactement, un bal était organisé entre salariés de l'entreprise et son père et le père de Fabien travaillaient ensemble. Lorsque Florence, tu as rencontré Fabien, vous êtes présenté comment ? Vous êtes la bise ? Comment s'est passé au début ?
4: Non, on s'est serré la main, mais alors ça a fait comme dans Le Gendarme se marie, ça a fait des étincelles.
1: Ah ouais !
3: Tu as l'image là ? C'est vrai ? Vraiment, étincelle au moment de serrer la main, quoi. T'as senti un truc tout de suite, quoi.
4: Ah oui. Lui, pareil, ça a été vraiment le gros coup de foudre.
3: Oh, vous aviez 22 ans. C'est un peu les parents qui ont manigancé les retrouvailles, hein, si j'ai bien compris, après.
4: Ah bah, il était très timide, donc il n'osait pas m'inviter à danser. Donc son père m'a invité à danser, sa mère l'a invité à danser. Ils nous ont planté au milieu de la piste, et débrouillez-vous.
3: Vous êtes rapprochés. Et qui a tenté, du coup
4: c'est Et toi pareil, qui... les deux mères demandaient des renseignements sur l'un, sur l'autre. Voilà.
3: Alors attention, parce que le lendemain, il partait à Toulon, parce qu'il était engagé dans la marine. Donc tu l'as perdu de vue très vite, du coup.
4: Oui, oh bah ça a duré une semaine où on ne s'est pas vu, mais avant de partir sur le quai, c'était le gros bisou.
1: Oh !
3: Et c'était il y a combien de temps ce gros bisou, hein ?
4: C'était
3: combien de temps ?
4: Eh ben c'était il y a 36 ans, un peu plus de 36 ans.
1: Oh.
3: 35 ans de mariage, vous êtes mariés un an plus tard. C'est les noces de rubis, 35 ans de mariage.
1: Ouh,
3: belle histoire.
1: Bah dis donc, il va t'acheter une belle bague en rubis.
4: Ah, pourquoi pas ?

0: Désir de 1994, You Gotta Be Desiree dans la bande-son de votre radio. Ici, dans Au Taquet, nous aimons bien les candidats à qui il arrive plein de maladresses. Cette fois-ci, il s'agit de Vincent d'ici Périgord qui a fort à faire avec son tracteur. Et Florence d'ici Lorraine qui se souvient bien de son mariage tellement il y a eu d'imprévus. Tout cela a bien amusé Valérie Damido, Éric Bastien et nous dans moins d'une minute sur votre radio ici.
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4: Alors, notre ami Vincent, s'occupe des vaches et des canards, qui est un petit peu maniaque, qui est marié à Eugénie, qui l'a rencontré lors d'une pool party pendant le Covid. Bon, je simplifie, hein, vous avez compris. C'est aussi un petit peu notre Pierre Richard à nous. Il a un petit problème avec les tracteurs et les remorques, notre petit Vincent. Pareil qu'un jour, t'as rempli ta remorque de bottes de foin, t'as voulu la déplacer. Et puis bah le chemin, il était un peu penché, les freins n'ont pas tenu. Qu'est-ce qui s'est passé?
5: Pas les freins qui n'ont pas tenu, ça n'a pas fonctionné. Le tracteur n'a pas actionné les freins de la remorque et ça s'est mis en portefeuille.
4: Donc ça veut dire que tu t'es cassé la margoulette en gros?
5: Ça m'a bien brassé dedans.
4: Ah bah voilà. Mais tu t'es pas blessé quand même?
5: Non.
4: Mais t'as été obligé de décharger la remorque pour que tu puisses repartir?
5: Ouais, ah oui. On ne pouvait pas la remettre en place comme ça.
4: Eh oui, deux fois le même travail, donc c'est bien, ça fait plaisir.
5: Voilà.
4: Bon, mais t'as un truc avec les tracteurs aussi, parce que quand t'étais ado, t'avais 14 ans, t'allais chez des voisins avec un tracteur, et là, pareil, un talus en pente. Et donc, du coup, qu'est-ce qui s'est passé? Rebelote.
5: Et le tracteur a calé et une grande marche arrière, la benne charrée dans le filage.
4: C'est-à-dire que la benne s'est mise devant le tracteur, en fait, c'est ça?
5: Non, on est parti en marche arrière et c'est la benne qui a arrêté le tracteur, aussi encore.
4: D'accord, ok, bah c'est super. Bien, alors, tu as un petit point. Ce serait bien que tu marques 5 points. C'est la question cash. Donc, c'est une question, voilà. Tu auras 10 secondes pour répondre. Une petite ambiance musicale. Ça, c'est une chanson que ta maman nous envoyait, c'est toi quand tu étais petit, dans ta baignoire.
6: Ben dis donc, je chantais bien.
4: Ben oui, c'est dommage. Hein.
6: Mais je fais peur un peu quand même. Hein.
4: Non, c'est la BO de Microcosmos.
6: Ah oui.
4: Alors écoute bien.
6: Quel
4: Vincent.
6: Rapport avec moi?
4: Non, pas grave, plus tard. Ouais. Alors écoute bien. Quels insectes l'écrivain à succès Bernard Werber a-t-il mis en scène dans sa première trilogie? Quels insectes l'écrivain Bernard Werber a-t-il mis en scène dans sa première trilogie? Qui sont ces insectes? Top chrono, 10 secondes.
5: Les fourmis.
4: Essai. Une bonne réponse. Eh oui, c'est un best-seller qui raconte en parallèle la vie d'une colonie de fourmis et celle d'une colonie d'humains et qui sont intrigués par leur organisation. C'est magnifique. Bravo. 6 pour Vincent.
6: Écoutez, je tiens une championne là. Je tiens une championne de la catastrophe. Florence qui joue avec nous.
4: Ah ouais. Elle aussi les remorques?
6: Non, pas les remorques. Florence qui est en Moselle, qui nous a parlé pourtant de cette belle rencontre, ce coup de foot, je vous rappelle, avec Fabien. Ils se sont serrés la main et bim. Seulement le jour de votre mariage.
7: Ah.
6: Ambiance.
4: Ah oui? Oh là, bah dis donc, tu t'en fais des... Ça veut dire que...
6: Tout est parti en catastrophe. On y va, on commence?
4: Allez.
6: Déjà, le frère de Florence devait aller chercher le bouquet de la mariée. Il est arrivé en retard, du coup, pas de bouquet sur les photos. On est d'accord?
7: Voilà, c'est ça.
6: Déjà, ça part mal. Le curé, oh, qu'est-ce qu'il lui a fait, lui, le curé? Qu'est-ce qu'il a fait?
7: Eh ben, il s'est trompé de cassette.
6: Voilà, il a mis... Il n'a pas mis la marche du piano, il a mis autre chose. Il a mis autre chose comme musique. Ensuite, le cortège devait suivre la voiture des mariés. Ça, on a l'habitude.
4: Oui.
6: Et à la fin, combien il restait de voitures, Florence?
7: Eh ben, deux voitures.
6: Ben oui, elles étaient où les autres?
7: Bon, mais c'était pas à la fin, c'était dès le départ, pratiquement.
6: Ah oui, dès le début. Et il paraît que tout le monde s'est arrêté à l'apéro en chemin.
7: Ah ben voilà, ils sont tous partis à l'apéro, ils nous ont laissé tout seuls avec nos deux voitures pour faire le trajet.
6: Non ben c'est pas fini. Ils étaient directement allés au vin d'honneur. Et quand toi t'es arrivé au vin d'honneur, qu'est-ce qu'il y avait?
7: Oh, bah, il me restait plus qu'un quart de tranche de brioche.
4: Mais dis donc, ils sont sympas, tes copains.
6: Ah ouais, non, mais c'est pas fini. Le mariage de la loose. Ensuite, bon, t'as été voir l'État pour le dîner, hein, après le vin d'honneur. Et là, sur le dîner, rien n'était prévu comme tu l'avais choisi.
7: Exactement, les vieux étaient avec les jeunes, enfin c'était du grand n'importe quoi. Bon, il a fallu tout refaire.
4: Bah dis donc, c'est sympa ce mariage.
6: La nuit de noces, ton mari, malade.
4: Oh oui. Là là.
7: Trop émotif, donc du coup, malade.
4: Oh mon Dieu.
6: Donc pas de... voilà. Et le lendemain matin, à 7h du matin, on est venu vous déloger pour la soupe à l'oignon en retournant votre matelas, histoire de bien vous réveiller.
4: Mais c'est sympa.
7: Voilà, mais ça c'est classique chez nous, ça se faisait comme ça, donc on vire les mariés, on retourne le matelas, c'est normal.
6: Tout est normal, on habite à Metz, voilà. On est en Moselle, on retourne les matelas. Et ben dis donc,
4: c'est super.
6: Et c'était il y a 36 ans et on en rit encore aujourd'hui, c'est ça qui est le plus sympathique.
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0: Étienne Dao, les meilleurs moments d'Otakia s'arrêtent pour aujourd'hui. Nous continuons demain avec Valérie Damido, Eric Bastien et entre autres un collectionneur de bouchons, un tripophobe, un maniaque et des bonnes cuisinières sur votre radio ici.
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0: Bon début de semaine avec votre radio ici. Il est 13h. Le journal Emeline Ferry. Bonjour Emeline.
3: Bonjour Catherine, bonjour à tous.
0: À la une ce jour.
3: Ventilateur, clim, bouteille d'eau fraîche, préparez-vous à faire face à nouveau à de fortes chaleurs. Quelle température, pour combien de temps? Et surtout, comment supporter ces journées et ces nuits dans la fournaise? On en parle dans un instant. Nous serons également dans la Drôme où les pompiers luttent contre les flammes depuis près d'une semaine. En Corrèze, des maires en colère. 8 communes privées du passage du Tour de France en juillet à cause de la météo et elles ne seront pas remboursées de leurs frais. La course contre la montre pour trouver des lunettes spéciales à 2 jours de l'éclipse solaire historique et puis le retour du roi Léon Marchand dans le bassin de Saint-Denis où il avait été couronné champion olympique il y a 2 ans. On espère ce soir le voir nager avec les Bleus.
0: Et c'est reparti pour des températures très élevées.
3: 22 départements désormais en alerte orange canicule, tout le quart sud-est du pays, plus le Cher, l'Allier et la Corrèze. Le thermomètre grimpe et ça va durer, nous dit Alix Roumagnac, le président de Prédict, la filiale risque de Météo France.
4: Cette chaleur du sud-est va dans la semaine progressivement toucher l'ensemble du territoire national, c'est quasiment pour toute la semaine et le point le plus fort sera effectivement entre mercredi, jeudi, vendredi. En début de semaine prochaine sur la partie nord de la France pourrait avoir un petit terre un peu plus frais et ce n'est qu'à partir, mais là on est très très loin d'aller modèle, que vers le 24-25 peut-être de l'air froid va un peu plus frais va arriver de l'ouest pour toucher le territoire national. Donc peut-être qu'à partir du 24 avec cette arrivée d'air frais on aura un peu des pluies, mais tant qu'on a ces dômes anticycloniques, pas de fortes pluies sur le territoire national.
3: Alors certains parlent d'une nouvelle vague de chaleur, mais en réalité par endroit il fait très chaud en continu depuis mi-juin. Exemple à Aix-en-Provence, entre 35 et 40 degrés la journée. Et la nuit, c'est l'humidité, la moiteur qui fatigue les organismes. Les habitants sont épuisés, Marilyn Ottmann.
5: Oui, dans ce parc à l'herbe complètement sèche, les jeux d'eau sont pris d'assaut.
6: J'ai trop chaud, il fait trop chaud.
5: Quelques gouttes glissent sur le visage de Jules, il se remet d'une nuit difficile.
6: Et j'ai pas de clim dans ma chambre, j'ai qu'un ventilateur. Je me réveille souvent. La chaleur, ça épuise. Elle me fait transpirer, je sais pas, ça me réveille.
7: On n'arrive pas à récupérer là.
5: Car le plus compliqué, selon son papa.
7: Et ben c'est bien les nuits, hein. Plus d'énergie et tout, et c'est surtout les températures qui redescendent pas la nuit. Là.
5: Un peu plus loin, Narinée surveille ses 2 enfants. De bon matin, les paupières sont déjà lourdes.
8: C'est particulièrement plus dur cet été?
9: Oui, un peu plus dur que d'habitude, oui. Faiblesse, envie de rien faire, pas motivé, quoi. Envie tout le temps de s'allonger. Tout.
5: Déshydratation, stress thermique, nuit blanche. Pendant la canicule, notre corps travaille dur. Le petit Jules cherche des solutions.
6: On a un brumisateur.
5: Et pour réguler sa température, un médecin recommande de se baigner ou de prendre une douche tiède.
3: Reportage signé ici Provence.
0: Et 17 départements sont placés en risque élevé de feux de forêt aujourd'hui.
3: Notamment la Drôme, où les flammes ravagent toujours le massif du Claps. Pas de répit pour les pompiers. Bonjour Ninon Pigagnol.
10: Bonjour.
3: Reporter ici Drôme Ardèche, vous êtes sur place. L'incendie sévit depuis une semaine et il n'est toujours pas maîtrisé.
10: Et oui, c'est un feu assez erratique, selon les mots de la préfète. Elle a fait le point justement ici en fin de matinée. Elle a donné plusieurs raisons pour ses difficultés à stopper le feu. Le relief déjà, en fait c'est un feu rampant, donc qui est dans le sol. Donc les pompiers sont obligés d'aller au plus près pour noyer les points chauds. Mais le problème c'est que l'accès est très difficile. La météo non plus n'est pas favorable. Alors là, il y a assez peu de vent, c'est plutôt positif, mais les températures restent très élevées avec un air plutôt sec. C'est ce qui explique aussi les fortes reprises qu'il y a eu hier. Alors malgré tout, il y a des victoires, comme elle dit. Le retardant versé pour protéger le village de Charence, ça a fonctionné. Les habitants là-bas sont confinés pour éviter de respirer la fumée, mais ils ont pu rester sur place. D'importants moyens se sont déployés avec environ 400 pompiers mobilisés, aussi un hélicoptère bombardier d'eau, entre autres. Et à l'arrière aussi, ça s'organise avec encore une grande solidarité dans le Diwa. Des points de collation ont été mis en place un peu partout autour du feu pour permettre aux pompiers de se rafraîchir, de prendre un fruit, de manger un peu. Et les dons affluent. Et heureusement, car ici, les pompiers en ont conscience, le feu risque de durer.
3: 400 hectares brûlés, les dernières infos sur le front des incendies dans la Drôme. Merci à Ninon Pigagnol. En Lozère, l'incendie qui a parcouru 153 hectares est désormais fixé.
0: Dans l'actualité également, un adolescent poignardé à Montpellier.
3: Un jeune de 16 ans, il n'a pas survécu aux deux coups de couteau qu'il a reçus hier soir lors d'une rixe. Deux jeunes majeurs sont en garde à vue, ainsi qu'un adolescent de 17 ans qui s'est présenté volontairement au commissariat. On en voit partout, sur les marchés, sur les réseaux sociaux, les squishies, des balles anti-stress aux couleurs fluo, mais ces jouets peuvent être très dangereux. La répression des fraudes appelle les parents et les enfants à la prudence. Un jeune garçon a été gravement brûlé dans le Pas-de-Calais par le produit à l'intérieur de cette balle qui lui a éclaté au visage. Des expertises sont en cours pour en connaître la dangerosité.
0: Et le Tour de France Femmes s'est achevé hier soir.
3: Avec la victoire de la néerlandaise Demi Vollering, épilogue de plusieurs semaines où on a vibré sur le bord des routes. Mais à l'heure du bilan, on n'a pas franchement le cœur à la fête en Corrèze. Le 12 juillet, plusieurs communes du département n'ont pas eu la chance de voir passer le peloton des hommes. À cause de la canicule, ASO, l'organisateur, a raccourci le parcours ce jour-là, quelques heures avant la course. Et les 8 villages concernés viennent d'apprendre qu'ils ne seront pas remboursés de leurs frais. Amertume pour Stéphanie Siscar, la maire de Messac.
2: On avait mis des mois et des mois à organiser. On a fait des visios en préfecture avec ASO. Enfin, et ce qui a fait le plus mal, en fait, c'est d'avoir qu'à 17h15. Quoi. Quand le préfet vous appelle à 17h15 et vous dit qu'il n'y a pas le Tour de France à Messac, vous dites non, mais c'est une blague. Moi, à 17h18, j'étais là pour prévenir tous mes commerçants les uns derrière les autres. Et franchement, on aurait perdu quelqu'un. Ça nous aurait peut-être pas fait aussi mal, enfin, voyez ce que je veux dire. Il y a le manque à gagner, certes, il y a le côté économique, il y a le côté psychologique qu'on a passé, le temps qu'on a passé, mais ouais, on s'est senti vraiment amputé d'un membre, quoi. C'est vraiment un coup difficile qu'on aura du mal à digérer. Je pense que moralement, c'est vraiment un coup dur pendant 3 jours.
3: Un témoignage au micro, ici Limousin. Au championnat d'Europe de natation, déjà 4 médailles pour la France. Après les épreuves de plongeon et de nage en eau libre dans la Seine, place à la natation dans le bassin olympique de Saint-Denis, là où Léon Marchand a remporté ses multiples médailles pendant les JO. Mais le champion français a dû renoncer à une partie de son programme de cette semaine à cause de sa blessure aux adducteurs, pas complètement guérie. Vous l'avez rencontré, Jérôme Val.
11: Ce devait être le feu d'artifice dans le bassin dès le premier jour de la compétition, le 400 mètres 4 nages, la discipline de Léon Marchand. Il venait pour décrocher son premier titre européen et pourquoi pas battre son propre record du monde. Une grande partie de sa saison a été basée sur cet objectif. Sa blessure a tout gâché et la pilule douloureuse à avaler.
12: Très difficile à prendre cette décision, effectivement. C'est la course que j'avais envie de réussir le mieux cette année. Très déçu aussi pour les gens qui sont venus me voir sur les épreuves de 4 nages cette semaine. Après, c'est une décision aussi qui me soulage, parce que ça m'a pris pas mal la tête quand même ces dernières semaines, de savoir si j'allais le faire ou pas.
11: Impossible avec le risque de rechute de faire de la brasse, il lui reste donc en individuel le 200 mètres papillon et le 400 mètres nage libre en fin de semaine.
12: Je pense que je suis quand même capable de m'amuser cette semaine dans les courses dont je suis engagé. Je pense qu'en crawl et en papillon je peux quand même faire des choses assez amusantes et j'ai envie de me tester sur autre chose.
11: Et contrairement à son habitude, Léon Marchand va avoir beaucoup de temps libre, 3 jours sans course.
12: Je vais enfin pouvoir venir à la piscine juste pour regarder les courses, donc ça va être cool aussi.
11: Mais avant, ce soir, il y a une première médaille à aller chercher sur le relais du 4x200 mètres nage libre qu'il avait déjà disputé l'an dernier au championnat du monde.
3: Et on encourage aussi les Français au championnat d'Europe d'athlétisme qui débute aujourd'hui en Angleterre à Birmingham. 400 mètres et lancé de poids au programme cet après-midi.
0: 13h08, l'impatience monte chez les passionnés d'astronomie.
3: J-2 avant l'éclipse solaire, l'événement à ne pas manquer mercredi soir, la Lune qui s'aligne parfaitement avec le Soleil et la Terre. On ne revivra pas ça avant l'année 2081. Mais pour profiter du spectacle, n'oubliez pas lunettes de protection obligatoires, des lunettes spéciales qui s'arrachent dans les pharmacies et chez les opticiens. Écoutez ce reportage d'Elsa Dizier, ici Touraine.
13: Delphine voulait s'équiper de lunettes anti-radiation pour l'éclipse, mais c'est raté.
14: Il n'y en a plus. Alors, on ne regardera pas. Moi, je pensais que les lunettes de soleil, ça suffisait. Donc... Et en fait, non. Regardez la télé, ça sera mieux, ça sera plus sécure.
13: La plupart des pharmacies du territoire se sont fait surprendre par la demande. demande. C'est ce qu'explique Nicolas Hay, gérant de la pharmacie Anatole France à Vernoux-sur-Brenne et vice-président du syndicat départemental des pharmaciens.
15: Il y a 3 mois, quand on nous les a proposés, on n'a pas voulu en commander beaucoup. On en a commandé 120, alors ça peut paraître beaucoup et pas beaucoup. On n'en vendait pas au début et puis en une semaine, on a tout vendu, quoi. Cette semaine, c'est entre 30 appels ou visites par jour. Et en plus, dès qu'une pharmacie n'en a plus, ses clients vont aller dans les pharmacies d'ailleurs. Donc c'est comme ça que la pénurie se fait plus rapidement.
13: À la pharmacie des Deux-Lions, c'est encore pire, jusqu'à 100 demandes par jour, dont parfois des associations qui passent de lourdes commandes. Samiri est pharmacien.
16: On demande du coup au fournisseur qui nous les fournit, avec lequel on travaille. Forcément, il n'en avait plus lui-même, en fait. Il doit faire avec toutes ses demandes également, lui.
17: Parce qu'on ne peut pas regarder l'éclipse sans ses lunettes.
16: Exact, ça pourrait causer des graves dégâts au niveau de la rétine, même au niveau de la vision. Même quelques secondes, ça pourrait vraiment causer des lésions et une cécité partielle ou totale.
13: Solution, donc, si vous n'avez pas trouvé de lunettes d'ici l'éclipse, la société astronomique de Touraine propose un accompagnement le jour J. Sinon, elle sera diffusée à la télévision.
3: Et il y a des événements organisés un peu partout dans le pays pour l'occasion. Tous nos bons plans pour profiter de l'éclipse à retrouver sur notre site ici.fr. Et nous, on vous concocte une émission spéciale mercredi entre 13h et 13h30. On sera avec vous pour vous accompagner pour cette journée exceptionnelle.
0: Effectivement, merci Emeline Ferry. Nous vous retrouvons à 14h pour un nouveau point sur l'actu. À suivre un nouvel épisode de notre podcast Partir qui nous emmène aujourd'hui en Normandie à Étretat sur les pas d'Arsène Lupin avec un invité, un auteur de romans policiers, évidemment sur votre radio ici.
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0: Que faites-vous le week-end prochain ou la prochaine fois que vous avez quelques jours de repos? Et si vous alliez découvrir ou redécouvrir Étretat? Cette ville de Normandie est connue pour ses falaises, mais pas seulement. Et si en plus vous aimez les romans policiers et notamment ceux de Maurice Leblanc, alors cette destination est faite pour vous. Étretat, sur les pas d'Arsène Lupin, c'est maintenant avec un épisode de notre podcast Partir sur votre radio ici.
20: Étretat, c'est un ancien village de pêcheurs sur la côte d'Albâtre, entre le Havre et le Tréport, au pied des falaises blanches de craie. Au fil des siècles, elles ont attiré et inspiré les plus grands artistes. L'impressionniste Claude Monet, l'écrivain Guy de Maupassant, le musicien Jacques Offenbach. Et moi, je vais vous donner envie de découvrir Étretat sur les traces d'Arsène Lupin, le gentleman cambrioleur. Figurez-vous que c'est ici qu'est né ce héros fantaisiste et séducteur, sous la plume de Maurice Leblanc au tout début du XXe siècle, et qui aujourd'hui continue de nous surprendre. Et vous allez avoir la chance de découvrir ce héros avec l'écrivain Michel Bussy, qui lui aussi est amoureux d'Étretat. Et à la fin de cet épisode, vous saurez pourquoi Étretat abrite un chef-d'œuvre qui a été dérobé par Arsène Lupin. Je m'appelle Isabelle Lebrun, je suis animatrice à Ici Normandie. Ça fait 25 ans que j'habite à Rouen et je ne me lasse pas de venir à Étretat, dans cette petite station balnéaire qui a su garder son authenticité. Ici, vous ne verrez pas de grandes enseignes, il n'y a que des petits commerces de quartier. C'est une vraie bouffée d'air pur et de tranquillité au bord de la mer. C'est vraiment l'endroit où j'emmène mes amis en week-end pour s'éloigner de l'agitation urbaine. Bienvenue dans Partir. Étretat, sur les traces d'Arsène Lupin. Notre point de départ, c'est la plage d'Étretat. À chaque fois que je viens sur le Perret, c'est cette digue sur laquelle on peut se promener au pied des falaises et le long de la mer. Je me sens toute petite devant ce paysage grandiose. Face à moi, il y a cette mer à la couleur bleu-verte si particulière, cette petite plage de galets entre ces falaises blanches, brutes et verticales qui tombent à pic dans la Manche. Je vous disais que j'aimais la tranquillité des Trottas. Mais pour pouvoir en profiter, il faut à tout prix éviter la pleine saison. Je vous conseille de venir pourquoi pas en hiver. Il suffit de bien vous couvrir et vous pourrez admirer la mer agitée entre les falaises. C'est magnifique. En plus, pour vous garer, ce sera beaucoup plus facile car les parkings sont pris d'assaut l'été. Si je m'avance un peu sur la plage de Galais, je me retrouve au pied de l'arche creusée dans la falaise de Cray. Et derrière cette arche, j'aperçois l'aiguille creuse. Il faut vous imaginer, c'est comme un roc pointu, seul dans la mer, qui fait près de 80 mètres de haut. En fait, cette aiguille, c'est une partie de la falaise qui s'est détachée au fil du temps. Et ce sont justement ces falaises uniques qui ont inspiré Maurice Leblanc, le père d'Arsène Lupin, pour écrire L'aiguille creuse, l'un de ses romans les plus célèbres.
4: Tout au long du roman, on vient chercher le trésor de l'aiguille creuse pour découvrir que cette aiguille creuse, c'est l'aiguille d'Étretat que nous avons sous les yeux.
20: Gaëtan Dupont, guide, amoureux d'Étretat.
4: Qu'elle est non seulement le repère d'Arsène Lupin, mais aussi le repère du trésor des rois de France depuis Jules César, et que tous ces rois de France ont caché leur trésor au fur et à mesure à l'intérieur de cette aiguille. Arsène Lupin a découvert ce trésor et a donc décidé d'y faire sa demeure et de lui-même cacher tout ce qu'il a dérobé aux riches pour pouvoir vivre avec.
20: Et figurez-vous que certains ont réellement cherché à mettre la main sur ce trésor. Dans les années 1920, au moment où la bourgeoisie découvre les joies des bains de mer, beaucoup d'Américains venaient passer leurs vacances à Étretat dans l'espoir de retrouver les joyaux de la couronne de France. Et si vous aussi, vous avez envie de vous rapprocher des falaises, vous verrez, à ses pieds, il y a une mystérieuse grotte qu'on appelle le trou à l'homme. On peut y pénétrer, mais attention, pensez à bien consulter les horaires de marée avant d'y aller. Quand la mer remonte, on peut rester piégé. Régulièrement, des passants se retrouvent coincés sous la falaise. Et pas question de regagner la plage à la nage, c'est beaucoup trop dangereux. Il faut attendre les secours ou que la mer redescende, mais ça prend 6 heures. Et d'ailleurs, si vous voulez nager à Étretat, vous pouvez. Petite précision quand même, l'eau de la Manche est fraîche, elle ne dépasse pas 18 degrés l'été. Et surtout, pensez à prendre des petits chaussons de plage ou des sandales en plastique, car les galets font vite mal aux pieds. À propos de ces galets, ils sont beaux, lissés par les vagues, mais je vous préviens, vous ne pourrez pas les rapporter chez vous. C'est interdit. Ils sont là pour protéger le littoral qui se fragilise d'année en année. Je vous ai promis de vous faire découvrir mon lieu préféré. On y va tout de suite. C'est à 10 minutes à pied des falaises.
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20: Ici, on est dans le centre-ville d'Étretat, rue Guy de Maupassant, au numéro 15. Je me trouve face à une belle villa de style anglo-normand. Vous savez, ce sont ces grandes maisons bourgeoises à colombages qui sont dressées sur plusieurs étages. Cette villa, c'est celle de Maurice Leblanc, et c'est là qu'est né son héros Arsène Lupin, et c'est ouvert au public. Venez, je vous emmène visiter cette maison avec Michel Bussy, écrivain normand, grand amateur des aventures d'Arsène Lupin.
21: Maurice Leblanc, au départ, je pense que par rapport à Arsène Lupin, il se voyait pas forcément comme un auteur de romans policiers. D'ailleurs, c'est presque lui qui invente le genre. Il va se faire presque vampiriser par Arsène Lupin, puisque sa maison, il l'appelle le Clos Lupin, que c'est presque une maison consacrée à Lupin, là où se passe l'aiguille creuse. Ce que je trouve très beau dans cette maison, c'est que c'est à la fois une demeure d'écrivain, donc voilà, très rationnel avec les lettres, etc. Mais on sent l'ombre d'Arsène Lupin planer partout, comme si c'était un couple, ou comme si Maurice Leblanc n'avait pas pu se passer du fantôme d'Arsène Lupin.
20: Alors ici, on est dans une maison à taille humaine, sur deux niveaux. Je vous conseille de réserver en avance, car je vous préviens, le nombre de visiteurs est limité. Pas plus de 50 personnes en même temps. Et si jamais vous devez attendre à l'extérieur, je vous conseille d'apporter un parapluie ou un caouet au cas où le temps normand fasse des siennes. Suivez-moi, on arrive par le parc de cette villa. J'adore cet endroit, car je trouve l'ambiance romantique et bucolique. À la belle saison, il y a des rosiers en fleurs, de la glycine et des petits bancs pour s'asseoir, et tout au fond, une pergola. La villa de Maurice Leblanc a ouvert au public en 1999 grâce à la petite fille du romancier qui a décidé d'en faire un musée dédié à l'œuvre de son grand-père. Ce que j'aime ici, c'est que l'intérieur de la maison est vraiment resté dans son jus. Il y a un côté suranné. Il y a encore les meubles de l'écrivain, son bureau et même son véritable plaid. C'est comme si on était encore à l'époque de Maurice Leblanc.
21: Les Français les plus riches, qui sont généralement à Paris, que ce soit des entrepreneurs, des artistes, la noblesse, etc., en fait, ils peuvent pas aller ailleurs qu'en Normandie pour voir la mer, parce que déjà, on va mettre 10 heures, 15 heures pour arriver en Normandie. Donc, il n'est pas question d'aller sur la Côte d'Azur ou ailleurs. Et donc, la côte touristique, c'est la côte d'Albâtre. Et donc, Étretat, ça fait partie de ces petits joyaux où se rassemble toute la bonne société.
20: On vous emmène à l'intérieur de la villa du Clos Lupin. On commence la visite avec le cabinet de travail de Maurice Leblanc. On entre dans une petite pièce, exposée plein sud, avec vue sur le parc. Au milieu, un bureau sur lequel on trouve de l'encre, une plume, une sacoche. Et derrière ce bureau, il y a deux portraits qui semblent veiller sur l'écrivain. D'un côté, Guy de Maupassant, de l'autre, Gustave Flaubert, deux romanciers normands, eux aussi.
21: Il faut savoir que Maurice Leblanc, il n'a pas écrit que Les Lupins. Il a écrit d'abord du théâtre, beaucoup de nouvelles. On raconte d'ailleurs qu'il a pris le train avec Flaubert pour essayer de se faire connaître. Et il a écrit un peu Lupin à contre-cœur. Il a écrit une première nouvelle, qui était un peu une commande. Il n'a pas voulu continuer. Alors ça a eu un succès très fort. C'est son éditeur qui a fini par le convaincre de continuer les aventures de Lupin. Et après, c'était un tel succès qu'il ne s'est jamais arrêté. Mais il y a toujours eu quand même un petit côté Lupin malgré moi. Et il se rêvait d'être le nouveau Maupassant.
20: Je vous conseille de faire un petit tour par la boutique pour apporter le code Lupin. C'est le premier roman policier de Michel Bussy, inspiré des aventures du dandy séducteur. Vous verrez, Michel Bussy a tenté, lui aussi, de percer le mystère du trésor de l'Aiguille Creuse. Et là, on quitte le bureau, on longe un couloir assez étroit pour rejoindre le salon. On arrive dans une grande pièce, avec des moulures, une cheminée d'époque, avec de belles boiseries, un grand piano et des tableaux 19e accrochés au mur. Vous vous souvenez d'ailleurs, en début d'épisode, je vous avais dit qu'il y avait un chef-d'œuvre à Étretat. Eh bien, il est au Clos Lupin. Dans ce salon, on se retrouve nez à nez avec la toile la plus connue du monde, la Joconde. Arsène Lupin est un grand amateur d'art, et dans les romans de Leblanc, le gentleman cambrioleur, vole des œuvres inestimables, dont la Joconde. Les Étretatais sont persuadés que la vraie Joconde est au Clos Lupin, la version du Louvre serait une copie.
21: C'est vrai qu'on s'y sent bien, mais je trouve qu'il y a un côté un petit peu cabinet des curiosités, c'est-à-dire qu'il y a un côté mystérieux. On se dit, tiens, si je touche un petit peu les boiseries autour de la cheminée, peut-être qu'il y a, une pièce secrète qui va s'ouvrir. On a voilà un grand miroir et on voit qu'il y a une petite carte à jouer qui a été glissée autour du miroir. Donc voilà, il y a ce côté invention, ce côté à la fois très chaleureux, mais aussi un petit peu inquiétant et mystérieux. Voilà, du parquet qui grince et de la vieille demeure où on a encore ces fantômes-là.
20: Alors, vous ne pourrez pas passer la nuit au Clos Lupin. En revanche, si vous voulez rester dans l'ambiance du gentleman cambrioleur, vous pouvez réserver la suite Arsène Lupin au Détective Hôtel. C'est à 2 minutes à pied de la maison de Maurice Leblanc. Vous verrez, c'est un petit hôtel authentique. Pour la déco, les propriétaires se sont inspirés des détectives les plus célèbres, Sherlock Holmes, Tintin et évidemment Arsène Lupin. Si vous avez encore un peu de temps devant vous, si votre week-end n'est pas terminé, j'ai une dernière idée. On va au golf sur les falaises d'Étretat. Mais Arsène Lupin n'est jamais très loin.
7: Ce golf a été créé en l'an 1908.
20: Bruno Dossard, président de l'association du golf.
7: C'est à peu près 45 hectares. Ce golf, il est construit sur la falaise d'Aval. Il est effectivement tout près de la fameuse aiguille creuse, hein, puisque pratiquement on longe le golf ou on le traverse, si on pouvait traverser sans risquer de recevoir une balle sur la tête, mais on longe le golf pour aller voir, découvrir la falaise, bien sûr, et l'aiguille qui est juste là, juste devant nous.
20: Ici, nous sommes donc au golf d'Étretat, le seul 18 trous en France avec une vue sur mer. Maurice Leblanc l'a souvent fréquenté. Et oui, l'écrivain était aussi un amateur de golf. D'ailleurs, vous pourrez voir ses clubs chez lui, au Clos Lupin. Ce que j'aime ici, c'est qu'on en prend plein les yeux. Il faut vous imaginer, on est à 80 mètres de hauteur. On voit évidemment la mer, mais aussi une vue d'ensemble sur tout Étretat, avec la plage des Galets et les falaises. Ce qui est agréable, c'est qu'ici, il y a une partie jeu pour les golfeurs, mais il y a aussi un côté nature. Sur ce site, il est important de sauvegarder la biodiversité. Ici, on trouve notamment des orchidées sauvages ou la vipère normande qui est menacée d'extinction. Et ce golf est connu pour son parcours et surtout le trou numéro 10. Complexe, exigeant, notamment quand le vent se lève. Et figurez-vous qu'à cet endroit, on raconte, selon la légende, qu'autrefois s'élevait un fort sous lequel il y aurait eu un souterrain pour accéder à l'aiguille creuse. C'est là qu'Arsène Lupin aurait caché les trésors des rois de France depuis Jules César. Pour les moins sportifs ou ceux qui n'aiment pas le golf, je vous recommande quand même de venir au restaurant du golf. Vous verrez, c'est un endroit chic, mais très accessible. Il ne faut pas hésiter à franchir la porte. Et mon petit conseil pour l'apéro, c'est de prendre un verre de pommeau. Un alcool normand typique, c'est sucré, avec des glaçons, c'est délicieux. Bien sûr, à consommer avec modération. Mais ça, vous le goûterez quand vous viendrez.
0: Évidemment. Merci Isabelle Lebrun d'Ici Normandie. 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Si vous cherchez des idées d'escapades et de balades, c'est parfait pour vous. Place à la musique maintenant avec le funk d'Earth, Wind & Fire, Boogie Wonderland sur votre radio Ici.

0: Boogie Wonderland, Earth, Wind and Fire pour bien démarrer cet après-midi. Après-midi qui continue en musique sur votre radio locale ici. Quant à moi, je vous dis à demain, midi 5 précise. À demain.
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3: Vendredi à 20h30, le château d'Hauterive propose une visite en nocturne. À l'heure où la lumière du soir magnifie le château et sa riche collection mobilière, la visite permet d'abord d'accéder au balcon, à la salle de bain de la marquise, habituellement fermée au public. À travers les salles, le guide vous fait découvrir une sélection d'œuvres d'art et comment était le château à l'époque où y résidait encore le marquis.

0: C'était Michael Jones et Jean-Jacques Goldman sur votre radio ici. Jean-Jacques Goldman, homme très discret, il y a quelques années lors d'un concert des Enfoirés, il est arrivé en jean basket, sans badge artiste. Un agent du coup de la sécurité ne l'a pas du tout reconnu et lui a demandé en fait d'attendre quelques minutes avant de rentrer. Eh bien Jean-Jacques Goldman n'a rien dit et a attendu tranquillement plusieurs minutes. Une anecdote voilà qui résume bien le personnage. Goldman, c'est vraiment un gars en or. La suite de votre lundi en musique avec maintenant Charlotte Cardin. Bel après-midi.
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1: Un de mes petits bonheurs, c'est dès le matin, après le petit déjeuner, c'est de pouvoir m'installer dans le canapé, bien confortablement, avec en plus un chat, et de pouvoir lire. Dès que j'ai pris mon petit déjeuner, c'est de m'installer dans mon canapé d'hiver, d'avoir un très bon livre avec moi. Je suis libraire, donc je ne suis entourée que de bons livres. Et de m'installer confortablement et d'entamer la lecture, d'avoir au moins 3 quarts d'heure. Et le rituel, c'est d'avoir mon café et d'être avec mes chats. Et d'en avoir un qui est très câlin et qui vient s'installer sur moi. Et là, vraiment, ça, c'est un vrai petit bonheur.
2: Et oui, bonsoir à tous. Voici donc la 724e et dernière émission d'Apostrophe, la première ayant eu lieu il y a 15 ans et demi, le 10 janvier 1975.
1: Je suis l'héroïne, je suis le héros, je suis dans la place, je suis dans un autre pays, un autre monde, un autre univers, une autre époque. Et moi, j'adore voyager dans les époques, dans l'histoire. J'aime beaucoup les romans historiques. S'il était possible de troquer quelques années de ma vie contre un voyage dans le temps. J'aimerais voyager dans le temps et les époques.
3: 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Je suis le comte de Monte Cristo.
1: Je commence à être bien physiquement, bien sous mon plaid, en sachant que dehors il fait mauvais, qu'il y a de la pluie, qu'il y a de la neige, que je suis en sécurité, que je suis en très bonne compagnie, entourée de mes livres et de mes chats. Et à ce moment-là, dès que je démarre la lecture, je plonge à la fois totalement dans mon bouquin et il se passe quelque chose de physiologique, de cérébral, où là j'ai une montée de quelque chose, une bouffée de bien-être qui m'envahit totalement. Et je vis, en fait, quand je commence la lecture, je vis le livre.
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1: Stilto avec Faut que tu m'aimes sur votre radio ici. Ah, l'amour en même temps cette saison. Mais oui, c'est la saison des amours de vacances. Hein. Selon un sondage, un Français sur quatre a déjà vécu une histoire d'amour pendant les grandes vacances. Et dans près d'un cas sur trois, l'histoire a continué après la rentrée. Comme quoi, certains coups de soleil se transforment vraiment en coups d'amour. La suite de votre lundi en musique avec Phil Collins. Bel après-midi.
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1: Merci d'avoir choisi votre radio ici. Il est 14h. C'est l'heure de retrouver toute l'info en France et dans le monde en 90 secondes avec Emeline Ferry.
2: Retour en force de la chaleur sur tout le pays. Alors que certaines régions suffoquent déjà depuis plusieurs semaines, 22 départements du sud-est et du centre sont en vigilance orange canicule et les températures élevées vont se généraliser. Le pic de l'épisode attendu en milieu de semaine. Les deux tiers de notre pays sont concernés par des restrictions d'usage de l'eau. Partout, les sols sont secs, les cultures souffrent, la sécheresse fait d'énormes dégâts. Autre conséquence du réchauffement climatique, au moins 70% de la France métropolitaine sera touché par la présence du moustique tigre d'ici l'année 2085. Autrefois vecteur tropical, l'insecte devient une menace française, disent les scientifiques de l'Institut de recherche pour le développement. Sur le front des incendies, un feu erratique est toujours actif dans la Drôme, selon la préfète. Les flammes dans le massif du Claps ont brûlé 400 hectares en une semaine. Les pompiers ne sont toujours pas maîtres du feu. En Lozère, en revanche, incendie fixé. Il a parcouru depuis hier 150 hectares de végétation. Deux cadres de la DZ Mafia placés en détention provisoire. Les deux narcotrafiquants originaires de Marseille ont été interpellés il y a quelques jours en Algérie où ils sont maintenant derrière les barreaux. Annonce faite par le garde des Sceaux Gérald Darmanin qui les qualifie d'objectifs prioritaires de la justice française. Au championnat d'Europe de natation à Saint-Denis près de Paris, début réussi pour Maxime Grousset qui signe le meilleur temps des séries du 50 mètres papillon. On attend de savoir si Léon Marchand participera ce soir au relais. Le multiple champion a renoncé à certaines épreuves à cause d'une blessure.
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4: Cet après-midi et pour la fin de journée, la tendance est très chaude et ensoleillée, puis de plus en plus instable en Auvergne. La chaleur est marquée autour de 33 degrés en pleine avec des nuages qui se développent progressivement. Le risque d'orage augmente en fin d'après-midi, début de soirée. L'activité orageuse peut encore persister par endroits, mais elle devient plus irrégulière en soirée. La vigilance canicule orange concerne l'Allier. C'est jaune, orage et chaleur pour le Cantal et le Puy-de-Dôme. Vigilance jaune, orage pour la Haute-Loire.
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0: C'était Madonna sur votre radio ici. Bonjour, bienvenue, c'est Fabien Hémou. On passe l'après-midi ensemble. Dans un instant, trois chansons françaises à la suite. Mais avant, mon top 3 de l'été, comme d'habitude, j'ai le classement des fruits et légumes les plus rafraîchissants de l'été. En numéro 3, on retrouve la pastèque. Elle contient 92% d'eau. Ensuite, on retrouve en numéro 2 la tomate, qui, elle, est composée à environ 94-95% d'eau selon les variétés. Et enfin, sur la première marche du podium, on retrouve le concombre. Eh oui, le concombre, champion toute catégorie avec environ 96% d'eau. C'est tout simplement l'un des aliments les plus hydratants que l'on puisse manger l'été. Et tout de suite, trois chansons françaises très rafraîchissantes également. On démarre avec Chagrin d'amour. Bel été sur votre radio ici.
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2: Cet été, embarquez à bord du train à crémaillère et prenez de la hauteur pour vivre les nocturnes de l'été au sommet du Puy-de-Dôme. Entre ciel et volcan et panorama grandiose, les nocturnes du Puy-de-Dôme vous invitent à profiter d'une parenthèse estivale mêlant musique, animation et moments de contemplation tous les jeudis soirs jusqu'au 20 août. Au programme ce jeudi 13 août de 19h30 à 21h30, Raphaël James Trio pour des reprises acoustiques de titres internationaux. À 22h, spectacle entre ciel et terre pour clôturer la soirée en apothéose avec un grand show son et lumière retraçant l'histoire fascinante du Puy-de-Dôme. Une création visuelle et sonore inédite qui fait briller le sommet et captive les petits comme les grands. Attention, ces concerts et spectacles sont gratuits, mais l'accès au Puy-de-Dôme en panoramique reste payant au tarif habituel. Pour plus d'infos sur les programmes et les horaires, rendez-vous sur www.panoramiquedesdômes.fr.
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2: Bel après-midi à l'écoute de votre radio ici. Dans un instant, retour dans les années 90. Ah, les années 90, l'époque des magnétoscopes, des Tamagotchi et du Discman. Et qu'est-ce qu'on mettait dans le Discman? Un CD laser de La Rousseau. Eh bien, ça tombe bien, on l'écoute dans un instant. La Rousseau, une chanteuse qu'on n'a pas oubliée ici.
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1: Merci pour votre fidélité à votre radio ici, il est 15h. C'est l'heure de retrouver toute l'info en France et dans le monde en 90 secondes avec Emeline Ferry.
2: Trois personnes en garde à vue à Montpellier et une enquête ouverte après la mort hier soir d'un adolescent de 16 ans poignardé lors d'une rixe dans un parc pour enfants. Un jeune suspect 17 ans s'est présenté de lui-même ce matin au commissariat. Le feu progresse toujours dans la Drôme, des flammes dans le massif du Claps depuis près d'une semaine, 400 hectares brûlés. La Drôme fait partie des 17 départements placés en niveau danger élevé de feux de forêt aujourd'hui. Et sur la carte de Météo France, 22 départements sont en orange, vigilance canicule pour le sud-est du pays, plus la Corrèze, le Cher et l'Allier. Les températures élevées vont gagner tout le pays en milieu de semaine. Des fortes chaleurs qui s'accompagnent d'une sécheresse généralisée. Près de 70% de la France est concernée par des mesures de restriction de l'usage de l'eau. Les effets du changement climatique continuent d'accentuer les tensions sur la ressource en eau, indique le ministère de la Transition écologique. Une candidate au sénatorial dénonce une attaque raciste en Gironde. Aminata Pouille, élue locale et tête de liste pour les Insoumis, affirme avoir été insultée par 4 hommes qui l'ont aussi aspergée d'un liquide inconnu. Elle porte plainte. Deuxième semaine au championnat d'Europe de natation, le public français espère retrouver Léon Marchand dans le bassin de Saint-Denis. Le nageur a renoncé à 2 épreuves aujourd'hui à cause d'une blessure à l'adducteur, mais le Toulousain devrait participer ce soir à la finale du relais 4x200 mètres nage libre. Les Français sont qualifié.
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4: Cet après-midi et pour la fin de journée, la tendance est très chaude et ensoleillée, puis de plus en plus instable en Auvergne. La chaleur est marquée autour de 33 degrés en pleine avec des nuages qui se développent progressivement. Le risque d'orage augmente en fin d'après-midi, début de soirée. L'activité orageuse peut encore persister par endroits, mais elle devient plus irrégulière en soirée. La vigilance canicule orange concerne l'Allier. C'est jaune, orage et chaleur pour le Cantal et le Puy-de-Dôme. Vigilance jaune, orage pour la Haute-Loire.
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0: Bienvenue sur votre radio, ici c'est Fabien Emo. Tout l'été, votre radio s'occupe de tout. Vous vous laissez guider. Dans un instant, on va écouter trois chansons françaises à la suite. Mais avant, j'ai trouvé le top 3 des défis les plus fous réalisés en période de grandes vacances. Alors pour le numéro 3, direction le Danemark, avec le plus grand château de sable du monde construit. Donc c'était il y a quelques années. Il mesurait un peu plus de 21 mètres de haut, soit la hauteur d'un immeuble de 7 étages. Numéro 2, pour la plus grande bataille de pistolets à eau qui a été réalisée à Madrid avec 3875 personnes qui se sont arrosées en même temps. Et numéro 1 des défis fous réalisés pendant les grandes vacances, le plus grand cours d'aquagym, cours organisé avec plus de 2000 vacanciers, et c'était en Thaïlande. Bon, la petite histoire nous dit pas si pendant ce cours d'aquagym ils ont écouté trois chansons françaises à la suite. Eh bien nous, c'est ce qu'on va faire maintenant. William Scheller, Jack et Carla, et on démarre par Monsieur Alain Chamfort.
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2: Vendredi à 20h30, le château d'Hauterive propose une visite en nocturne. À l'heure où la lumière du soir magnifie le château et sa riche collection mobilière, la visite permet d'abord d'accéder au balcon, à la salle de bain, de la marquise, habituellement fermée au public. À travers les salles, le guide vous fait découvrir une sélection d'œuvres d'art et comment était le château à l'époque où y résidaient encore le marquis et son épouse et leurs domestiques. Admirez le piano authentique sur lequel jouait et composait Georges Onselot, résident régulier du château d'Hauterive. Retrouvez le château sur la carte, c'est à Sermentison près de Courpierre dans le Puy-de-Dôme. Réservez vos billets pour les prochaines visites du château d'Hauterive en nocturne du 14 et 21 août au 04 73 53 14 55.
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0: Bel après-midi, merci d'être ici, votre grande radio de proximité, on s'occupe de tout, actu local, musique, bonne humeur. Côté musique, on va écouter Alain Souchon. Petite anecdote sur Alain Souchon, un jour où il avait un petit coup de fatigue, son médecin lui a donné une ordonnance assez surprenante. Pas de médicaments, mais une recommandation plutôt, oui. Je cite, faites une tournée avec vos deux fils. Résultat, Alain Souchon est reparti sur les routes avec Pierre et Charles, alias Ours. Comme quoi, pour certains artistes, le meilleur remède, c'est la scène et la famille. Et on écoute juste après ça, Alain Souchon.
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1: Merci d'avoir choisi votre radio ici. Il est 16h. C'est l'heure de retrouver toute l'info en France et dans le monde en 90 secondes avec vous, Emeline Ferry.
2: L'état des nappes phréatiques se dégrade dans tout le pays. Situation très préoccupante d'après le BRGM, le Bureau de Recherche Géologique et Minière. La quasi-totalité des réserves souterraines continue de se vider. 63% sont sous les normales selon les données relevées au 1er août. Des températures caniculaires s'installent durablement sur le pays. 22 départements sont en vigilance orange aujourd'hui aux fortes chaleurs. Tout le quart sud-est du pays concerné par cette alerte, ainsi que l'Allier, le Cher et la Corrèze. Des fortes chaleurs et des sols très secs qui compliquent le travail des pompiers. Ils poursuivent leur combat contre les flammes dans la Drôme. Feu toujours pas maîtrisé. 400 hectares brûlés en près d'une semaine. Celui qui a démarré hier en Lozère a été fixé ce matin après avoir parcouru 153 hectares de végétation. Un jeune tué, trois autres en garde à vue. Enquête ouverte à Montpellier après une rixe mortelle hier soir. Un adolescent de 16 ans a reçu deux coups de couteau et n'a pas survécu. Un suspect mineur s'est présenté de lui-même au commissariat ce matin. D'autres personnes impliquées dans la bagarre sont toujours recherchées. Ils étaient des objectifs prioritaires de la justice française, selon Gérald Darmanin. Le ministre de la Justice annonce que les deux narcotrafiquants interpellés il y a quelques jours en Algérie viennent d'être placés en détention provisoire là-bas. Mehdi Laribi et Jamel Djea, tous les deux originaires de Marseille, sont liés à la DZ Mafia. Coup d'envoi des championnats d'Europe d'athlétisme en Angleterre. Plusieurs Français à suivre, notamment ce soir, Jimmy Gressier qui vise une médaille sur le 5000 mètres.
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4: Cet après-midi et pour la fin de journée, la tendance est très chaude et ensoleillée, puis de plus en plus instable en Auvergne. La chaleur est marquée autour de 33 degrés en plaine avec des nuages qui se développent progressivement. Le risque d'orage augmente en fin d'après-midi, début de soirée. L'activité orageuse peut encore persister par endroits, mais elle devient plus irrégulière en soirée. La vigilance canicule orange concerne l'Allier. C'est jaune, orage et chaleur pour le Cantal et le Puy-de-Dôme. Vigilance jaune, orage pour la Haute-Loire.
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0: C'était Téléphone avec New York avec toi. J'espère que vous passez un bon lundi après-midi sur votre radio. Ici, la playlist de votre été continue avec Bruno Mars, que je rebaptise exceptionnellement Bruno Août, pour coller à la saison actuelle. Belle journée ici et pas ailleurs.
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1: Là, je suis à Gelles. Je pars à la rencontre de Béatrice. Béatrice, agricultrice, qui a eu, il y a assez peu de temps, finalement, un très très joli projet pour les personnes âgées. Ça s'appelle l'Arbre de Vie. Bonjour Béatrice.
2: Bonjour.
1: À l'origine de ce projet, l'Arbre de Vie.
2: Oui, avec mon mari, on avait envie de monter quelque chose dans nos campagnes et on a construit une résidence senior à Gelles. Voilà. Ouais. Chacun a son appartement.
1: Avec sa terrasse.
2: Avec sa terrasse, voilà. Et puis, c'est des T2 avec une chambre séparée pour qu'il y ait plus d'intimité et qu'ils puissent recevoir leur famille comme tout le monde.
1: On y va.
2: Alors, voilà la salle commune.
1: Bien le bonjour.
2: Voilà.
1: Et ben alors, pourquoi il n'y a pas de messieurs?
3: Parce qu'on n'a pas fait de conquête.
1: Ah ben, faudrait peut-être vous y mettre.
3: Oui.
1: Bonjour Yvette.
4: Bonjour.
1: Comment ça va?
4: Ça va bien. On est content d'être à l'Arbre de Vie. On est bien, on est choyé.
1: Est-ce qu'il y en a une qui serait d'accord pour me faire visiter son appartement?
5: À moi.
1: Allez.
2: Allez Angèle, Janine.
1: Allez Angèle et Janine.
2: Allez, allez voir deux beaux appartements.
5: Parce que moi, le lit est fait.
2: Tout.
1: Ah, le lit est fait, ben, c'est important. Dites donc, mais c'est très lumineux.
5: Ah, c'est lumineux. Ouais. Il y a du soleil. On en profite.
1: C'est chouette.
5: Ah, c'est grand quand même.
1: Ouais, c'est grand. C'est grand. Et puis c'est joli. Wow, c'est magnifique aussi. La salle d'eau, elle est énorme. C'est immense.
5: Eh ben voilà, regardez.
1: Grande terrasse.
5: Ces coins là, ça m'appartient maintenant.
1: Voilà. C'est chouette. C'est ça super. Il manque la chaise longue.
5: Oh, la chaise longue, oh non, je m'en sors rentrée, il n'y aurait peut-être pas de la chaise longue.
1: Ah oui, je ne me relèverai pas. Chauffage comment?
2: C'est de l'aérothermie, donc qui fait bien. Chauffage réversible, qui fait clim l'été et chauffage l'hiver.
1: C'est vraiment un projet qui a été pensé, mais à tout niveau.
2: Oui, pour mûrir un projet, on a mis 4 ans. Et donc, on a eu le temps de réfléchir un petit peu en 4 ans.
5: Oui, parce qu'on...
2: On n'est pas médicalisé.
1: Oui, donc c'est une résidence senior. C'est pas, on ne peut pas comparer à un EHPAD.
2: Tout à fait. Mmh. Ce n'est pas du tout la même chose. Par contre, on a le passage des infirmières libérales de Gelles qui viennent 3 fois par jour.
1: De quoi vous papotez tout ensemble?
6: Un peu de tout. Des bêtises qu'on a pu faire.
1: Ah.
4: J'ai perdu une pelote de laine.
1: Ça va, ça arrive, ça.
4: Dans l'appartement.
1: Vous voulez que j'aille la voir?
4: Non.
1: Je peux me mettre à quatre pattes, moi, c'est pas un problème.
4: Pas quand même.
1: Bonjour Henriette, on s'était pas vues toutes les deux.
3: Non, non, je viens d'arriver.
1: Donc vous avez fait activité manuelle.
3: Voilà, activité manuelle, oui, souvent.
1: Béatrice, il y a des hommes ou pas?
2: Alors, on a seulement 3 hommes sur 22. Voilà.
1: Est-ce que c'est une fois de plus la preuve que ces dames vivent plus longtemps et en meilleure santé?
2: Alors, je pense, oui. Et puis, la solitude qui pèse aux femmes aussi, je pense, plus. Et puis, la peur de rester chez elles, éloignée de tout.
4: Mais moi, je suis sortie de l'hôpital et bien contente d'être à l'Arbre de Vie.
1: Parce que, ben voilà, la solitude, là, ici, ça n'existe pas.
7: La solitude, ça n'existe pas.
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0: Merci de passer cette fin d'après-midi avec nous, c'est Fabien Emo pour vous accompagner dans ce lundi. Dans un instant, trois chansons françaises à la suite. Mais avant, mon top 3 de l'été, sur ici.fr, on a réalisé un sondage. On vous a demandé en fait ce qu'il devait avoir absolument sur la table pour un apéro parfait. Et voici le résultat. Troisième position pour les chips. Deuxième place pour la bière. Selon vous, cette boisson est indispensable pour un apéro réussi. Voilà, avec ça, on relâche la pression. Et sur la première marche du podium, pour un apéro parfait, il faut du saucisson. Le saucisson arrive en tête avec 65% des votes. Et si vous souhaitez vraiment que tout soit parfait, eh bien vous pouvez écouter trois chansons françaises à la suite. C'est ce qu'on vous propose maintenant avec Bernard Lavillier, Manon Lisa et Louise Attaque. Je t'emmène au vent. Bel été.
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2: Cet été, embarquez à bord du train à crémaillère et prenez de la hauteur pour vivre les nocturnes de l'été au sommet du Puy-de-Dôme. Entre ciel et volcan et panorama grandiose, les nocturnes du Puy-de-Dôme vous invitent à profiter d'une parenthèse estivale mêlant musique, animation et moments de contemplation tous les jeudis soirs jusqu'au 20 août. Au programme ce jeudi 13 août de 19h30 à 21h30, Raphaël James Trio pour des reprises acoustiques de titres internationaux. À 22h, spectacle entre ciel et terre pour clôturer la soirée en apothéose avec un grand show son et lumière retraçant l'histoire fascinante du Puy-de-Dôme. Une création visuelle et sonore inédite qui fait briller le sommet et captive les petits comme les grands. Attention, ces concerts et spectacles sont gratuits, mais l'accès au Puy-de-Dôme en panoramique reste payant au tarif habituel. Pour plus d'infos sur les programmes et les horaires, rendez-vous sur www.panoramiquedesdômes.fr.
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0: C'était Benabar sur votre radio ici. La suite avec Fred Ballard. C'est maintenant l'humour en tube. On va rire avec Chevalier Laspalès et Sébastien Marx.
1: Là, je te pose une question, tu réponds de suite. Tu réponds pas d'une demi-heure. Tu réponds de suite.
2: T'as qu'à la poser de suite.
3: Ah oui, c'est sûr que quand Chevalier et Laspalès prennent l'accent du Sud, on part tout de suite très très loin et les vacances peuvent commencer sans se poser trop de questions, mais en se délectant de quelques spécialités locales, pas piquer des hannetons.
2: À moi, souvent, le pommasson, je le mange à l'auberge du Criadou Provence. C'est bon, là. C'est bon.
1: Tu te régales, là.
2: Et oui. Et même, parfois, ils te rajoutent une olive. Wow. Une olive. L'olive, tu la manges, c'est bon.
3: Ah oui, c'est bon d'entendre l'accent du Sud en vacances, surtout quand on est à l'Ouest le reste de l'année. Mais attention à ne pas froisser la susceptibilité des locaux qui nous accueillent. Sébastien Marx est un New-Yorkais en vacances en Bretagne. Et les Bretons, ils ont les chapeaux ronds, mais pas que.
4: Bien évidemment, les gens m'ont dit de manger une galette et des crêpes. Je vois pas la différence.
5: Une galette, c'est salé. Une crêpe, c'est sucré. C'est ce que je pensais. J'ai dit ça à une crêperie. J'ai dit, oui, bah, galettes sont salées. Le mec a craché dans mon citre.
3: Ah bah oui, mais faut pas escagasser le Breton sur son terrain. Hein. Il est malade, lui. Non, être touriste en France, ça se travaille un petit peu en amont. Hein. Il faut réviser ses classiques gastronomiques si on ne veut pas finir saucisse dans une galette saucisse. Et ne pas oublier que l'humour sauve de tout, surtout en terre inconnue.
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0: merci d'avoir choisi ici votre radio de l'été. Belle fin d'après-midi. Dans une dizaine de minutes, les infos de 17h. Mais avant, on va écouter ensemble Oria. Elle s'est fait connaître sur les réseaux sociaux avec des reprises qui ont explosé les compteurs sur YouTube. Et maintenant, elle vole de ses propres ailes avec la chanson Soirée mondaine. Bel été.
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1: Vous êtes à l'écoute de votre radio ici, il est 17h. Tout de suite les infos avec Emeline Ferry.
2: Les fortes chaleurs gagnent du terrain. 43 départements au total seront concernés demain par la vigilance orange canicule. La Bretagne, les Pays de la Loire, une bonne partie du centre et le pourtour méditerranéen rejoignent ceux du sud-est qui étaient déjà en alerte aujourd'hui. Conséquence, les sols souffrent, la sécheresse s'aggrave. Les deux tiers des nappes phréatiques ont un niveau sous la normale et désormais, près de 70% de la France est concernée par des mesures de restriction de l'usage de l'eau. Dans la Drôme, le feu continue de progresser lentement, mais les pompiers ne parviennent toujours pas à le maîtriser. 400 hectares parcourus par les flammes en une semaine dans le massif forestier du Claps. Trois personnes en garde à vue à Montpellier et une enquête ouverte après la mort hier soir d'un adolescent de 16 ans, poignardé lors d'une rixe dans un parc pour enfants. Un jeune suspect, 17 ans, s'est présenté de lui-même ce matin au commissariat. Dans les Côtes d'Armor, le parquet de Saint-Brieuc ouvre une enquête après une plainte de l'association L214 pour des faits de mauvais traitement et d'abandon d'animaux. Plus de 300 cadavres de cochons et de porcelets découverts dans un élevage selon l'association. C'est un jouet qui peut s'avérer très dangereux. Un garçon de 8 ans a été gravement brûlé dans le Pas-de-Calais quand son squishy a éclaté. C'est une petite balle anti-stress. On en trouve de toutes les couleurs, à paillettes, de toutes les formes. Mais la répression des fraudes appelle à une grande vigilance. Si vous comptez en acheter à vos enfants ou vos petits-enfants, vérifiez bien la conformité du produit. Écoutez ces conseils de Raphaël Ebenstein.
3: Règle de base rappelée par la DGCCRF, s'assurer que le squishy comporte bien l'étiquette CE, qu'il est donc conforme aux règles de sécurité européennes, alors qu'il fait l'objet de nombreuses imitations et contrefaçons vendues sur des plateformes d'e-commerce ou sur les étals des marchés. Autre mise en garde, attention aux éventuelles détériorations, y compris des micro-fissures après utilisation, car les balles, qui ont généralement la forme de bao, une petite brioche fourrée chinoise, sont remplies de gel. Toute odeur suspecte de type essence en ouvrant l'emballage doit aussi alerter et conduire à ne pas utiliser le jouet. Enfin, il ne faut surtout pas chauffer les squishies, notamment dans un micro-ondes. Une expérience pourtant partagée dans des vidéos diffusées sur les réseaux sociaux.
2: Des conseils à retrouver sur ici.fr. Au championnat d'Europe de natation à Saint-Denis, près de Paris, le public français espère retrouver Léon Marchand dans le bassin. Le nageur a renoncé à deux épreuves à cause d'une blessure à l'adducteur, mais il est attendu ce soir sur la finale relais du 4 x 200 mètres nage libre. Un succès populaire grandissant à la ferveur sur le bord des routes s'ajoute un record d'audience. Le Tour de France Femmes a fait un carton, 32,9% de part d'audience, annonce France Télévisions, avec un pic lors de l'ascension du Mont Ventoux vendredi. Plus de 5 millions de téléspectateurs. Vous étiez également très nombreux à l'écoute de ICI, radio partenaire du Tour, pour vivre chaque jour la course et hier soir la victoire de la néerlandaise Demi Vollering.
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5: Côté météo, pour ce lundi soir, ça se gâte un petit peu sur l'Auvergne.
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5: Le temps reste chaud et très lourd avec des températures autour de 31 à 33 degrés cette fin d'après-midi. Un voile nuageux assez menaçant, notamment sur le Puy-de-Dôme et le Cantal, avec un risque d'averse et d'orage isolé qui n'est pas exclu, notamment sur le relief. En cours de soirée, la nuit devrait être un petit peu plus calme, mais on n'est pas à l'abri de quelques gouttes. La chaleur est plus marquée en soirée et demain, dès le réveil, sur le département de l'Allier notamment, on aura des températures déjà bien chaudes au réveil demain, comprises en matinée entre 20 et 24 degrés. Elles atteindront très rapidement 35 à 36 demain après-midi à Moulins, Montluçon et Vichy. Il fera 31 à Clermont et Issoire, 28 à Saint-Flour et 29 à Aurillac. Quelques coups de tonnerre à prévoir d'ailleurs demain après-midi sur le Cantal et la Haute-Loire. Le temps est donc chargé. Pour ce qui est des conditions de circulation, c'est plus fluide, c'est plus calme. C'est l'effet du mois d'août sur la région, avec une circulation tout à fait calme dans le centre-ville de Clermont à cette heure-ci. Il n'y a pas de difficulté à signaler. Par contre, je vois que sur la 71, il y a un véhicule arrêté à hauteur de Monestier dans le département de l'Allier. Le véhicule est sur la bande d'arrêt d'urgence dans le sens sud-nord. Bonne route.
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5: Et à présent, sonnez les trompettes de Jéricho. pour accueillir le 17-19 ici Pays d'Auvergne qui démarre et la musique qu'on a choisie, Daniel Balavoine, le chanteur.

0: Le chanteur, à l'instant, c'était Daniel Balavoine.
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0: Oh, le petit plongeon qui fait du bien. Attention à la canicule, hein, cette semaine c'est reparti pour un tour. Moi je compte plus, hein, j'ai plus assez de doigts sur les mains pour compter le nombre de vagues de canicule. Si vous n'avez pas la possibilité de piquer une tête, la bonne idée, allez savoir, nous vient peut-être du Japon, qui ressort son frigo pour humains, hein. C'est très sérieux au Japon, pour rafraîchir en fait les salariés qui travaillent en extérieur. Les entreprises ont imaginé des cabines individuelles réfrigérantes qui ont pour objectif de faire baisser rapidement la température corporelle des travailleurs. Ce sont des cabines à 15 degrés, c'est littéralement se mettre dans le frigo, hein, pour se rafraîchir un petit peu quand il fait bien chaud dehors. Apparemment, c'est testé et approuvé. Mais le problème, c'est que maintenant au boulot, il y aura la pause clope, il y aura la pause déjeuner, la pause café et la pause frigo. Ça fait peut-être un petit peu beaucoup. Nous, on va vous accompagner jusqu'à 19h, que vous soyez en vacances ou au travail, avec dans quelques instants une petite excursion à Blot-l'Église. L'huilerie de Blot organise ce 15 août ses traditionnelles journées portes ouvertes. Ici Pays d'Auvergne est partenaire. Ici Pays d'Auvergne vous gâte également, puisqu'il y a des corbeilles garnies qui sont à gagner toute la semaine, de bons produits à retrouver sur place. Je vous en offrirai une avant 19h. Ce que je vous offre tout de suite, c'est la musique. Très vite, Coq Robin. Et puis, pour patienter jusqu'au retour de Céline Dion à la rentrée, on va l'écouter maintenant avec son tout dernier titre. Bonjour, pardon, merci. Voici Céline Dion. Bonjour tout le monde, bienvenue.
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0: Elle est actuellement en pleine négociation pour devenir peut-être la marraine de la prochaine Star Academy. Céline Dion sur ICI Pays d'Auvergne.
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0: Cette heure-ci, j'ai une pensée pour les ex-vacanciers qui ont repris le chemin du boulot ce matin. Ça n'était pas facile. Vous avez peut-être fait de l'huile hier en vous inquiétant de ce que ça allait donner, ce retour au boulot. Et bien, lui fait de l'huile, mais c'est son métier. C'est Bernard Boulot. Bonjour Bernard.
3: Bonjour Mathieu, bonjour à tous les auditeurs.
0: Bon, ravi de vous avoir en ligne, comme tous les ans en fait, à cette période, puisque vous organisez les traditionnelles portes ouvertes de l'huilerie de Blot-l'Église. C'est le 15 août, ça fait quasiment 30 ans qu'on fait ça.
3: C'est ça, 28e je crois, c'est depuis 99.
0: Alors c'est une journée très festive. Hein.
3: Oui, c'est une journée très festive. Bon, d'abord on commence par faire de l'huile pour montrer au public. Donc on fait de l'huile de noix ce jour-là.
0: Donc on découvre le process de fabrication de l'huile de noix, hein. Tout ça voilà. Se fait sous nos yeux.
3: Oui, exactement, donc on a nos trois éléments, la meule, la poêle et la presse, voilà les trois éléments importants pour faire l'huile. Donc on écrase pour les fruits, la meule qui pèse à peu près une tonne. Après on fait chauffer pendant un quart d'heure, 20 minutes, et puis après on met sous la presse pour obtenir le nectar de la noix.
0: C'est plus long de faire de l'huile de noix que de l'huile d'olive, par exemple ?
3: Ah ben, c'est pas le même métier. C'est pas le même matériel, c'est pour ça, c'est pas le même métier. Donc, je vous dirais pas... artisanalement, c'est très long de faire de l'huile d'olive, oui. Beaucoup plus long. Bon, ils mettent 600-700 kilos d'olive sous la presse. C'est une sorte de presse un petit peu comme pour presser jus de pomme. Que nous, c'est des presses... actionné par une pompe à eau, c'est la pression monte à 200 bars. Donc c'est pas le même travail, et nous on met que entre 20 et 25 kilos par pressé.
0: Bernard, on est en plein dans les salades en ce moment parce qu'on a besoin de manger un petit peu frais. L'huile de noix particulièrement, je vais la marier avec quoi ?
3: Ah ben avec les salades traditionnelles ou même avec les endives quand c'est l'hiver bien sûr. Voilà, après on le met avec un petit vinaigre de framboise par exemple. Et ça va très bien ensemble.
0: Alors ce week-end, évidemment, il sera question d'huile. On va pouvoir découvrir les coulisses de la fabrication de cette huile. On va pouvoir en acheter aussi. Mais vous avez invité, c'est la tradition, pas mal d'artisans et de producteurs à vous joindre à la fête.
3: Voilà, c'est ça. Nous avons un petit marché de 20 artisans et producteurs qui seront présents. Donc j'ai toujours un peu le doute par rapport au fromage, malheureusement, puisque vu le climat que l'on a eu jusqu'à maintenant, il n'y a plus d'herbe. Est-ce qu'il y a beaucoup de lait pour faire du fromage? Je ne sais pas. Donc logiquement, on a deux personnes qui font le fromage de chèvre et le fromage de vache. Après, donc, nous avons des producteurs style des gâteaux, style un artisanat d'art, on a des tourneurs sur bois, par exemple. Après, on a aussi, c'est une petite exception, une dame qui est donc d'origine malgache et donc qui vend de la vanille, qui vient de là-bas. Elle est super bonne, super bonne. Sinon, nous avons nos voisines, donc l'association L'Art et la Matière, c'est une maison des artisans. Et donc là, vous avez 14 artisans qui déposent des produits, des articles dans ce magasin. Et donc, une bonne partie seront là ce jour-là. Vous aurez donc une démonstration de cardage et du travail de la laine dans la maison des artisans. Vous aurez aussi une matériothèque. Donc elles vont vendre au poids le textile, du cuir, de la mercerie.
0: Et même une matériothèque, on appelle ça.
3: Oui, matériothèque, oui. Donc c'est très sympa aussi pour les gens qui ont envie de faire de la création et donc d'acheter pas cher des articles qu'on peut se resservir.
0: Allez faire un tour à l'huilerie de Blot ce 15 août, hein, c'est samedi, c'est férié, c'est en plein week-end, vous n'avez pas d'excuses. Et vous allez découvrir le savoir-faire vieux de plus de 150 ans de l'une des dernières huileries artisanales qu'on a la chance d'avoir en Auvergne. En plus, vous êtes super bien accueillis et cette journée est vraiment sympa. Alors Bernard, un bonheur n'arrive jamais seul, puisque maintenant au 04 73 34 2000, on va offrir une corbeille garnie qui sera récupérée sur place lors de cette 28e édition des portes ouvertes de l'huilerie de Blot. Donc si vous êtes disponible pour aller là-bas, il faut nous appeler maintenant et à l'intérieur, vous y trouverez que de bonnes choses. Ce panier est composé par les produits des exposants. Alors, vous avez mis de l'huile, bien sûr. Hein, voilà. Gâteau, miel, savon, bougie, confiture, terrine, entre autres, avec les exposants qui nous ont préparé tout ça.
3: Voilà.
0: 04 73 34 2000, on offre ça maintenant sur simple appel si vous êtes disponible pour y aller. Samedi, vous irez récupérer ça sur place entre 10h et 18h. À 18h. Merci Bernard.
3: Merci Mathieu et à bientôt.
0: Très bonne semaine et passez une bonne fête de l'huilerie de Blot samedi. À bientôt Bernard.
3: Au revoir.
0: 04 73 34 2000, c'est le premier cadeau de cet après-midi. Je vous l'avais promis, ne tardez pas trop. C'est Tatiana qui décroche le téléphone. Pendant ce temps-là, on écoute Coq Robin sur ICI Pays d'Auvergne.

0: Robin sur ICI Pays d'Auvergne. Bonsoir Monique.
1: Oui, bonsoir.
0: Bienvenue, vous nous appelez depuis Miremont.
1: Oui, exactement.
0: Comment ça va Monique?
1: Très bien, avec le soleil.
0: Oui, et attention peut-être ce soir un temps qui va se gâter un petit peu. Hein.
1: Ben oui, on verra bien.
0: C'est pas exclu. Monique, vous allez faire un tour à Blot-l'Église samedi.
1: Oui.
0: Est-ce que vous avez déjà découvert l'huilerie de Blot?
1: Oui, bien sûr, on y va pratiquement tous les ans.
0: Ah super, et bien cette fois,
1: j'adore les produits.
0: Vous repartirez les bras chargés de produits au frais d'ici Pays d'Auvergne et de l'huilerie de Blot, puisque ce panier est très joliment garni et il vous attend là-bas.
1: Oui, moi je voudrais dire qu'il y a une brocante à Miremont le dimanche 16 août.
0: Ouais.
1: Voilà.
0: D'accord, ce dimanche.
1: Oui, dimanche, une brocante à Miremont, c'est très important.
0: Dès
1: le
0: matin.
1: Très agréable. Oui, dès le matin, oui.
0: Et vous vendez voilà. Est-ce que vous vendez, vous?
1: Oui, bien sûr.
0: Du bric-à-brac?
1: Du bric-à-brac.
0: Du bric-à-brac, très bien.
1: Exactement.
0: Eh bien, écoutez, faites de bonnes affaires, Monique, et soyez tous à la brocante de Miremont dimanche. Ça fait une petite idée sortie. Tenez, Monique, avant que je vous laisse, est-ce que vous aimez Michel Delpech?
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0: Vous vous rappelez de cette chanson? Les Oies Sauvages. Eh bien, dans une minute, on va écouter un remix des Oies Sauvages qui est top, qui fait danser peu partout cet été. Il est signé Yann Muller, on va l'écouter dans une minute. À bientôt, Monique.
1: À bientôt, bonne soirée.
0: Merci. Pareillement, au revoir.
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0: Il est plein de talent, le DJ Yann Muller, qui a remixé Les Oies Sauvages.
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0: À ce moment précis de l'été, il commence à y en avoir quelques-uns qui défont la valise, tandis que d'autres la font encore pour partir en vacances. Nous, avec Perrine Clément, on s'intéresse à tous les objets qu'on va mettre dans la valise pendant les vacances. Parfois, il ne faut pas oublier son petit réchaud, ça peut servir.
3: Dans ma valise, il y a...
4: Dis donc, c'est long à chauffer, non ? Ah bah oui, il n'y a plus de gaz.
3: Un réchaud.
4: Dis, tes raviolis, tu les aimes saignants ?
5: Chaque été, pendant les vacances, je brûlais d'impatience à l'idée de partir camper avec mes parents. Une tente nous servait de chambre, un bidon d'eau chauffé au soleil faisait office de douche et notre cuisine, une simple table sur laquelle reposait un réchaud. Quiconque s'aventure hors des sentiers battus l'a déjà utilisé. C'est le compagnon indispensable des randonneurs, cyclotouristes ou encore des alpinistes.
6: Quand je mets, je crains.
5: Il permet de boire un café et de manger un plat de pâtes chaud, que ce soit en montagne, à la campagne ou sur nos chemins.
7: De nos jours donc, le campeur s'enorgueillit de préparer dans sa popote, sur son réchaud, vite et bien, les mets les plus succulents et variés, et les constructeurs rivalisent d'ingéniosité, lui présentant un matériel soigneusement étudié, divers, parmi lequel il est difficile de choisir sa source de chaleur idéale.
5: C'est vrai, il existe plusieurs types de réchauds. Ce qui les différencie, c'est avant tout l'énergie utilisée pour les faire fonctionner.
8: Nous avons en France l'alcool, qui est le combustible à la portée de tout le monde parce qu'il n'est pas comprimé et qu'il est sans danger. L'essence, qui est un peu plus délicat à manier, et le pétrole, qui est, à mon avis, le meilleur des combustibles à employer.
5: On peut rajouter le réchaud à gaz, à bois ou encore électrique.
9: Je vous remercie, monsieur.
8: Je vous en prie.
5: Et vous, avez-vous un réchaud ?
10: Ce réchaud, il me suit partout, donc c'est un peu mon compagnon, le témoin de tous mes voyages depuis cette époque. Ouais.
11: Moi j'en ai deux, j'en ai un, ceux qui sont ronds avec une petite tige et tu mets ta petite casserole, ou alors j'ai le plus grand rectangle là, où t'as ta bonbonne de gaz à côté, où là t'es un peu plus stable, t'es dans une cuisine, là t'es trop bien quoi. Là t'es classe.
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0: Et maintenant qu'on a rempli la valise, dans 10 minutes, je vous emmènerai au camping avec Patricia Farah, qui donne la parole à tous les campeurs de la région auvergnate. Ce sera notamment après François Feldman.

0: France avec Rien que pour toi sur Ici Pays d'Auvergne.
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0: On vous donne des idées de sortie toutes les heures, à la demi à peu près. C'est un travail d'équipe, on vous en donne, vous nous en donnez aussi en contactant le 04 73 34 2000 sur WhatsApp. Vous organisez des événements, vous voulez les annoncer, c'est très simple, il suffit de nous envoyer un petit message vocal. C'est ce qu'a fait l'association APAC. Bonjour.
2: Bonjour, l'association APAC à Châteauneuf-les-Bains organise le 15 août sa fête de l'eau à partir de 10h. Toute la journée, il y aura plusieurs spectacles. Spectacle pour enfants de la compagnie La Mallette, Little Boy. Il y aura trois représentations à 11h, à 15h et à 17h. Une déambulation de fanfare, la fanfare La Chips, tout au long de la journée. Des démonstrations et initiations de danse par les Swing Coquettes et Rock'n Center de Montluçon. Swing Coquette de Châtel-Guyon. Un spectacle principal aura lieu à 16h, Bifurcation, par la compagnie Les Baladins du Rire. Programme d'animation à 8h, Brocante en entrée libre. À 10h, ouverture de la fête, spectacle, animation, initiation, marché des producteurs et artisans, jeux pour enfants, escape game, maquillage, animation, enfants et adultes. Messe en plein air à 10h30. Midi, déjeuner du parc, possibilité de réserver son repas au 06 38 04 27 41. Merci, au revoir.
0: Au revoir. Et si vous n'avez pas le temps de noter le numéro, on a tout ça bien sûr disponible à l'accueil d'ici Pays d'Auvergne. Vous pouvez nous passer un petit coup de fil, 04 73 34 2000. Celui-ci, vous connaissez le numéro. C'est le même qu'il faut composer sur WhatsApp pour enregistrer un message vocal et faire connaître vos événements dans toute la région. C'est gratuit.
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0: Voilà une chanson qui a failli s'intituler Jérémy. C'était la première maquette de L'Autre Finistère qu'on va écouter maintenant. Les Innocents en 92. Après, on enchaînera un tube de l'été 2026. Alex Warren, voilà la suite sur Ici Pays d'Auvergne. Bonne fin d'après-midi.

0: Alex Warren, on attend le prochain album au cours de ce mois d'août. Hein. C'était Fever Dream sur ici Pays d'Auvergne.
1: Alors, on n'attend pas Patricia?
0: Écoutez les cigales. Bah oui, si vous avez repris le boulot aujourd'hui, ça fait du bien de les entendre un petit peu. On s'offre une nouvelle tournée de vacances jusqu'à la fin du mois d'août avec Patricia Farah dans les campings de la région. Le rendez-vous. Alors, on n'attend pas Patricia, c'est en fait la parole donnée aux campeurs tous les après-midi. Alors, cet après-midi particulièrement, nous allons nous installer au camping. Attendez, que je retrouve le camping où on va. Au camping des Dômes à Nevouza. J'avais la liste dans le désordre. Au détour d'une rencontre à rouler les mécaniques avec Patricia, on va faire un petit appel de phare à Greg cet après-midi.
1: Greg le motard.
2: C'est ça. Chaque année, je me fais une semaine de moto tout seul pour me retrouver face à moi-même. Sur une semaine, je suis en moyenne je fais à peu près 4000 km.
1: En une semaine?
2: Oui.
1: Ah oui, quand même?
2: Ouais, ça fait des bonnes journées de roulage.
1: Qu'est-ce qu'on peut voir en faisant 4000 km à moto, puisqu'on a quand même un casque, on s'arrête pas forcément, on roule.
2: Mais c'est vrai qu'effectivement, on voit les paysages. Après, effectivement, je prends pas plus le temps que ça de m'arrêter, ce qui est un petit peu dommage. Après, je le fais sur d'autres vacances. Et en fait, c'est surtout pour vivre quelque chose d'un petit peu, comment dire, une expérience un peu difficile, parce que c'est pas facile, il faut rester concentré sur... notamment quand on prend des routes de montagne. Après, l'avantage aussi de la moto, c'est que quand on voit vraiment quelque chose de somptueux, on peut s'arrêter à tout moment et prendre des photos. Et c'est bien aussi. Alors moi, c'est vrai que j'aime bien...
1: Rouler.
2: J'aime bien rouler, je suis motard depuis toujours. Donc ça me fait plaisir aussi, sinon je le ferais pas.
1: Qu'est-ce que vous appelez depuis toujours?
2: Depuis que je suis tout petit, en fait, j'ai un papa qui était... c'était son métier de faire de la moto. Il était motard, alors il a travaillé pour Motopress, donc il emmenait les caméramans autour de France, il faisait toutes ces choses-là. Quoi.
1: Et vous, le petit bout, était là tout le temps?
2: Il y a des photos de moi où je suis dans le berceau, dans le sidecar... il m'a toujours amené sur une moto, quoi.
1: Ben voilà, résultat.
2: Ben voilà. Alors, je sais pas si c'est la meilleure des choses à transmettre à son enfant, mais en tout cas.
1: Pourquoi pas? Si, ça a l'air de vous plaire, vous.
2: Alors, moi j'adore.
1: Donc c'est une excellente transmission.
2: J'adore. C'est le fait de traverser la France. Alors là, je suis dans un camping, on va dire un peu plus touristique, mais moi j'aime bien aller dans les campings à la ferme, les choses comme ça. Puis, finalement, on partage beaucoup avec les gens.
1: Et vous partez d'où? Vous êtes originaire d'où?
2: Moi, je suis de La Rochelle.
1: Eh bien, Greg, encore des bornes à faire jusqu'à la fin de la semaine, c'est ça?
2: Ouais, je pense que je vais rentrer un peu plus tôt que prévu. J'ai des choses à faire. Je suis artisan, donc pas facile de prendre vraiment des vacances complètes.
1: Bonne route, restez prudent, passez vers le lac du Guéry. Vous nous en direz des nouvelles.
2: Ça marche, merci beaucoup.
0: Et voilà, Greg et sa moto. Et pas fil emballé, Patricia. Mais alors, il m'épate. Et il m'épate.
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0: 04 73 34 2000, ici Pays d'Auvergne, vous invite cet après-midi. Où ça? Au parc animalier d'Auvergne. J'ai deux billets à vous offrir pour aller profiter du parc animalier d'Auvergne à Arde-sur-Couze, 40 minutes de Clermont. Le premier parc zoologique au monde, 100% dédié aux espèces menacées. On peut en être fier, il est magnifique. Soit vous l'avez déjà visité, et vous pouvez y retourner, c'est pas exclu. Soit vous ne le connaissez pas, il faut vraiment le découvrir de toute urgence avec ces deux billets que je vous offre. Très beau cadeau à gagner encore une fois cet après-midi en testant vos souvenirs sur les tubes de l'été. J'ai choisi une année en particulier. Cet après-midi, vous allez entendre le mix qui suit trois tubes de cette année-là. Il faut reconnaître l'intrus, le tube qui n'est pas de l'année en question. Et donc, c'est 1978 qui nous intéresse cet après-midi. Donc, trois tubes enchaînés dans l'extrait qui suit. 2 de 78, un qui n'est pas du tout de cette année-là. À vous de trouver l'intrus, je vous souhaite bonne chance.

0: On vient d'entendre Philippe Laville, elle préfère l'amour en mer. Claude François, Magnolia Forever et puis Bonnie Tyler, It's a Heartache. Trois tubes de 78, c'est en tout cas ce que j'affirme. Il y en a un qui date d'avant ou d'après. Eh ben, il faut trouver lequel.
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0: Direction le parc animalier d'Auvergne. Vous allez vous amuser là-bas avec ces deux billets que je vous offre. Vous allez profiter quand même de 350 animaux, 60 espèces à découvrir. Ça promet une belle journée au cœur de l'été. Faites chauffer le standard. En attendant, c'est Patrick Juvet que j'ai ressorti des cartons. I love America!

0: Patrick Juvet, I Love America sur ICI Pays d'Auvergne.
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0: Cathy, on lui sert la pogna pogna. Bonjour Cathy.
2: Bonjour.
3: Permettez que je vous appelle Cathy.
2: Oh oui.
0: Bon. Comment ça va?
2: Ça va, et vous?
3: Bah écoutez, on va plutôt bien. Vous savez, à la radio, il y a un gros turnover. Là. Il y a celles et ceux qui rentrent de vacances tout bronzés, et puis les visages pâles qui essayent d'aller prendre un petit peu de couleur.
2: Eh ben oui.
3: Vous en êtes où, vous?
2: Moi, toujours en vacances.
3: Ouais, en grandes vacances peut-être?
2: Non, c'est toujours des vacances, et c'est la retraite, donc c'est les vacances.
3: Eh voilà.
2: Voilà.
3: Comment vous occupez tout ça, Catherine? Qu'est-ce que vous aimez faire?
2: Il y a plein de choses à faire. Il y a plein de choses entre dehors, dedans et se promener un peu, on s'occupe.
3: Vous êtes bien un agenda de ministre, quoi.
2: Oui.
3: Vous aurez le temps d'aller au parc animalé d'Auvergne, j'espère,
2: oui,
3: quand même.
2: Oui.
3: Bon, pour gagner les deux places, on va réécouter le mix. J'ai affirmé que trois tubes de 1978 se cachaient à l'intérieur. Voyons voir ça.
2: Oui.

0: Alors, Philippe Laville, Claude-François Bonnie Tyler, l'intrus c'est...
1: Philippe Laville.
0: Ouais, c'est Philippe Laville qui n'est pas sorti en 78. Vous diriez avant ou après ?
1: Après, je pense.
0: Oui, c'était en 85.
1: Ouais.
0: Préfère l'amour en mer. Bravo Catherine.
1: Eh ben, voilà.
0: C'est dans la poche, deux billets pour aller au parc animalier d'Auvergne. Ce sera une première visite, vous connaissez déjà ?
1: Non, on connaît déjà, mais ça nous fera plaisir de retourner.
0: Bah oui, c'est sympa d'y retourner. Hein. Ce premier parc zoologique au monde qui est 100% dédié aux espèces menacées, ils font beaucoup là-bas. Hein. Toute l'équipe qu'on salue et on est ravis de vous offrir ces billets. Profitez-en bien, Catherine.
1: Eh ben merci beaucoup.
0: À bientôt.
1: Au revoir.
0: Au revoir.
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0: Et demain, prochaine session avec Jean-François Pugente à 7h20 dans Ici Matin.
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0: Avant les infos de 18h, on va écouter une artiste qui s'est mobilisée immédiatement pour le grand concert caritatif SOS Solidarité Incendie qui sera organisé à l'Arkea Arena de Floirac en Gironde. Zazie sur Ici Pays d'Auvergne avec l'un de ses plus grands succès. Zen, bonne fin d'après-midi. Soyez zen, hein, surtout vous soyez au volant, encore au boulot ou à la maison. Profitez, c'est l'été dans votre radio.

0: Très vite sur ICI Pays d'Auvergne, on écoutera Billy Paul, également Jeanne Masse et puis une pépite de l'année 88. Je suis sûr que vous aimez ça, Emmanuel.
1: Absolument, Just a Friend of Mine.
0: Ouais, c'est le groupe belge Baya Condios. Il est programmé un peu après les infos de 18h. C'est cool, ça.
1: Just a Friend of Mine.
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0: Bon lundi sous le soleil de l'Auvergne. Il est 18h. Les infos avec vous, Emmanuel Moreau. Yann Chaussinan s'est qualifié pour la finale du lancer du marteau au championnat d'Europe d'athlétisme.
3: Le lanceur clermontois a réalisé ce midi la troisième performance des qualifications avec 77,45 m. Il a tout de même fallu attendre son troisième lancer, le temps de bien prendre ses marques dans ce stade de Birmingham. La finale, c'est demain soir avec une réelle chance de médaille pour Yann Chaussinan, à condition tout de même d'être au niveau de son record de France qu'il a battu il y a un mois, un petit peu plus de 82 mètres.
0: Le soulagement pour les équipes du Rio.
3: Le cinéma indépendant de Clermont-Ferrand évite la liquidation judiciaire. L'association Les Amis du Rio, qui gère l'établissement, vient d'être placée en redressement et non pas en liquidation. Concrètement, ça veut dire qu'il y a 6 mois pour redresser la barre. Philippe Laville est membre du conseil d'administration de cette association.
4: Il va falloir qu'on repense le fonctionnement du Rio, qu'on aille dans le sens souhaité, qui est un sens où nous avons des charges de fonctionnement qui doivent diminuer, et nous devons peut-être aller chercher encore de nouveaux publics en faisant rentrer d'autres types de recettes. Le Rio maintenant proposera une offre de location de salles qui est déjà mise en place, puisque nous avons déjà des preneurs pour la rentrée prochaine. Ça veut dire qu'on va devoir baisser le nombre d'heures d'exploitation cinématographique dans un premier temps, et puis on va surtout pouvoir s'appuyer sur cette décision donc, qui montre la confiance que le tribunal judiciaire a pu avoir dans ce que nous lui avons proposé. Nous allons bien évidemment revenir auprès du Centre national de la cinématographie, du Conseil départemental et puis de la ville de Clermont-Ferrand si elle veut bien faire un geste à notre égard. Donc c'est un soulagement parce qu'on s'est battu pour ça, on n'a jamais baissé les bras. Maintenant, c'est beaucoup de travail derrière, mais on espère vraiment une renaissance.
3: Le cinéma Le Rio existe depuis 1962, il emploie 5 salariés.
0: Une fillette de 18 mois a été abandonnée le temps d'une soirée par sa mère.
3: C'était samedi soir à Montluçon, sa mère l'a laissée seule à son domicile pour sortir en boîte de nuit où elle a beaucoup bu. Elle a donc préféré appeler son ancien compagnon et père de la fillette pour venir la récupérer en discothèque, sauf que ce dernier s'est embrouillé avec les vigiles. Les policiers qui sont intervenus ont donc découvert cette situation. La petite fille risque d'être placée par l'aide sociale à l'enfance. Toujours à Montluçon, une vieille dame de 89 ans a été agressée sexuellement mercredi dernier. Un homme l'a suivie, il a pénétré chez elle pour l'embrasser et la caresser. La vieille dame a crié, ce qui a fait fuir son agresseur, qui a été retrouvé grâce aux caméras de vidéosurveillance. Il a été incarcéré avant son procès qui aura lieu le 16 septembre. Un accident grave cet après-midi sur la départementale 2089 à Sauzé-le-Chaux, la sortie sud de Clermont, collision entre 2 voitures. La conductrice d'une des 2 voitures a été hospitalisée en urgence absolue. La canicule revient et les suppressions de trains avec. La SNCF annonce plusieurs suppressions d'allers-retours entre Clermont et Paris, 2 allers-retours en moins mercredi et 3 allers-retours supprimés jeudi au lieu des 7 allers-retours qui circulent normalement en semaine pendant l'été. Désormais un grand classique à la moindre chaleur pour éviter aux voyageurs de souffrir d'une climatisation en panne ou en tout cas trop faible. Mais du coup, les voyageurs doivent se débrouiller pour annuler leur voyage ou trouver une place dans un autre train. Pas de nouvelles pour le moment pour les trains des jours suivants. L'info d'ici s'intéresse ce soir à une petite bestiole qui gâche nos soirées en terrasse. De retour depuis les quelques orages des derniers jours, le moustique tigre qui gagne quasiment toute l'Auvergne. Il ne fait pas de bruit, il pique la journée, pas la nuit, et il peut être vecteur de maladies comme le chikungunya. Aujourd'hui, le moustique tigre est présent dans 81 communes du Puy-de-Dôme et ce qui tourne autour de 70% de la population du département, Noémie Guillotin.
5: Thomas et Baza, à côté de Clermont, où je croise
6: Betty
7: et
8: Jacques.
5: Le couple a remarqué que les moustiques tigres étaient moins présents.
6: Un tout petit peu moins que les autres années. Je pense que la canicule a dû les empêcher de se reproduire.
5: Les canicules et la sécheresse ont en effet freiné le développement du moustique tigre, confirme Hélène Leclerc, conseillère environnement chez Fredon en Auvergne. Elle accompagne les communes sur la lutte contre des espèces comme le moustique tigre.
9: Quand il n'y a pas d'eau, il n'y a pas d'éclosion d'œufs, puisque je rappelle qu'effectivement, il faut que les œufs soient
7: soit vraiment submergé dans l'eau pour qu'il puisse y avoir une éclosion. Donc la sécheresse a ralenti l'éclosion. Et d'un autre côté, la canicule, elle a impacté le cycle de vie du moustique tigre, puisque dès qu'il fait chaud, il n'aime pas bien les chaleurs, et son cycle de vie est réduit à 15 jours au lieu de 40 jours. Donc voilà, on a des moustiques qui ont été un petit peu moins présents.
5: Mais dès qu'il pleut,
7: les œufs du moustique tigre ont la capacité en fait de pouvoir attendre les conditions favorables pour pouvoir éclore. Donc ils sont tout à fait capables de passer la période de sécheresse pour attendre les conditions optimum. Et puis dès qu'il y a une petite pluie, effectivement, l'éclosion va avoir lieu. Donc là, ils sont de retour.
5: Jacques et Betty le voient bien.
6: C'est énervant parce que ils arrivent les uns après les autres et on n'arrête pas de se taper et de.
8: Ils tournent autour. Alors ça c'est énervant. Moi, j'étais dans le jardin tout à l'heure, j'en ai tué une dizaine.
5: Et pourtant, cet habitant de Sébaza fait attention.
8: Enlever toutes les coupelles d'eau. Mais bon, comme je garde l'eau de pluie, ils trouvent toujours un moyen, je pense, de se reproduire.
7: Hein. Moi, j'ai croisé des gens qui pensaient bien faire et qui en oubliaient en fait des petits bouts.
5: Hélène Leclerc du réseau Fredon.
7: Par exemple, des gens qui avaient bien identifié les coupelles, mais qui n'avaient pas identifié les cache-pots. Le plus simple, parce que c'est vrai qu'on dit souvent de vider les coupelles. C'est quand même contraignant et des fois, suite à une pluie, on peut oublier de vider les coupelles. Il y a une petite astuce qui est de remplir de sable. Si on remplit de sable une coupelle ou un cache-pot, en fait, on supprime la paroi sèche pour la ponte et on supprime la lame d'eau qui va permettre l'éclosion.
5: Des communes, d'ailleurs, s'y mettent. Au cimetière de Moulins, du sable est mis gratuitement à disposition pour remplacer l'eau des coupelles.
3: Voilà, et si vous voulez, vous pouvez tout de même laisser une coupelle pour abreuver les oiseaux dans votre jardin. Il faut juste penser à renouveler l'eau une fois par semaine et à bien nettoyer les parois pour éviter ces saletés. Du moustique tigre en vue ?
0: Bah écoutez, les conditions, je crois, sont propices, hein, puisque c'est une chaleur, d'ailleurs par endroits assez humide, puisque des orages peuvent se développer en cours de nuit prochaine.
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0: Et puis c'est la chaleur hein, qui va revenir très fort, vigilance orange pour la canicule, on est orange sur le Puy-de-Dôme et l'Allier. Ailleurs c'est jaune, mais ça va bien chauffer quand même. Les températures, je vous les donne pour demain après-midi, c'est jusqu'à 35 à 36 degrés annoncés à l'ombre, hein, vous connaissez la formule sur la carte par Météo France, à Vichy et Montluçon. Il fera 34 à Clermont, par exemple. Alors, en attendant ces températures plutôt caniculaires de demain, la soirée s'annonce instable avec tantôt du soleil, tantôt de nuages menaçants et quelques averses orageuses qui ne sont pas exclues. Avant minuit, nous dit Météo France, ça peut donner un fort coup de vent et puis quelques coups de tonnerre. Donc, soyez prudents ce soir, les rafales autour de 70 km/h. Ce sera plus calme en cours de nuit prochaine. On retrouvera le soleil sur nos quatre départements demain. Au réveil, il va faire chaud toute la semaine, hein, jusqu'à au moins vendredi inclus. Cette chaleur devrait persister quelques jours avec des températures ressenties voisines des 40 degrés. L'après-midi, on aura l'occasion de vous en reparler. Pour ce qui est de la route, c'est très calme en ville à Clermont. Alors, je pense qu'on est dans la période la plus creuse, hein, ce 10 août. Si on regarde les autoroutes, tout va bien aussi de notre côté. Faites bonne route en écoutant Ici Pays d'Auvergne.
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0: Ah Emmanuel, l'été, c'est peut-être le moment de lire un petit peu la presse People. On apprend que Jeanne Masse a une sœur, Lali.
3: Lali Masse ?
0: Absolument. La voici avec Sauvez-moi sur Ici Pays d'Auvergne. Je sais que vous êtes très bon public, hein, toujours. Donc
3: ouais, j'adore vos blagues foireuses.
0: J'en profite. Jeanne Masse tout de suite. Et le retour d'Emmanuel demain. Salut Manu.

0: Jeanne Masse à 18h11.
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0: Merci d'écouter le 17-19 pour vous accompagner jusqu'à l'heure du barbecue, au moment de trancher entre... Est-ce qu'on choisit la cagette ou le papier journal pour l'allumer ? Est-ce qu'on pique les saucisses et les merguez ? Faites jamais ça, hein. Non, non, les piquez pas, là, ça c'est sûr. Bon, bah nous, on va vous donner des idées sorties. Ça, on sait faire, on est experts dans ce domaine avec, dans 5 minutes à peu près, Jordan Monet, notre touriste en chef cet été sur Ici Pays d'Auvergne. On le dépêche hein, dans les principaux sites touristiques de la région pour en visiter les coulisses. Et c'est le premier rendez-vous de la semaine à Vulcania. On va le retrouver, Jordan, sur place. Il y sera jusqu'à vendredi. Vous ne manquerez rien de ce qu'il faut vivre à Vulcania cet été en écoutant Ici Pays d'Auvergne. Et d'ailleurs, j'ai regardé un petit peu le programme de la semaine qui est très secret. Hein. 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Je ne peux pas vous dire quand ça va tomber. 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Des idées de sortie grâce à vos appels également sur le WhatsApp Ici Pays d'Auvergne. Les petits messages vocaux que vous nous envoyez, on en écoutera à 18h30. Et puis, si vous voulez faire détente sur le canapé ce soir, Johan Rock nous rendra une visite avant 19h pour le programme télé, les coulisses de ce lundi soir. En attendant, c'est Soprano.

0: Il prépare une nouvelle tournée pour 2027. Soprano, peut-être qu'elle passera par le Zénith d'Auvergne. Allez savoir, peut-être.
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0: Et Jordan Monet, premier épisode de la semaine pour un été en Auvergne, sous la voûte céleste en compagnie de Julien Malaval. Nous sommes installés sous le dôme du plus grand planétarium de France pour une immersion totale, ici à Vulcania.
3: Imaginez, vous êtes confortablement installé, la lumière faiblit et soudain, le plafond s'efface pour laisser place à l'univers tout entier.
4: J'ai l'impression d'être un enfant, moi, là.
5: Mais c'est un peu ça. On revient aussi en enfance et même les adultes nous le disent, ils reviennent en enfance et ils se rappellent même de souvenirs qu'ils ont pu avoir dans l'enfance quand ils observaient le ciel étoilé. Et c'est vraiment ça. Le côté écran hémisphérique apporte un plus dans ce côté immersif, carrément. On a pratiquement un des plus beaux bureaux du monde, si on peut dire ça comme ça.
3: En direct du plus grand planétarium de France, ici, à Vulcania, chez nous, en Auvergne, je suis avec Julien Malaval, il est responsable du planétarium. Bonjour Julien.
6: Bonjour à tous.
3: Alors quand on se retrouve ici, sous ce dôme gigantesque de 22 mètres de haut, hein, ça se passe comment dans votre tête à vous, en tant que grand garçon maintenant ?
6: C'est le côté magique, hein. Un planétarium, c'est vraiment quelque chose d'incroyable. Dès qu'on rentre dans cette salle, on a la chance d'avoir un écran hémisphérique, donc c'est un écran à 360 degrés, donc ça permet aux visiteurs d'avoir un côté vraiment immersif. Et donc quand on rentre dedans et qu'en plus on voyage dans l'espace, c'est le côté waouh qui intervient en premier lieu. Alors on a le plus grand de France en termes de taille, on a un dôme qui fait 22 mètres de diamètre, et c'est ça qui fait que nous avons le plus grand planétarium de France.
3: Et là vous nous proposez quoi comme voyage cet été dans le planétarium ?
6: Alors on a plusieurs animations. On a déjà deux animations scientifiques, donc faites par un animateur scientifique du parc. Une animation qui s'appelle Ce soir dans le ciel, donc une animation vraiment typée planétarium, où on présente les constellations, les étoiles, que le visiteur peut observer le soir même de sa visite. On a une autre animation scientifique, qui est plutôt un voyage à travers le système solaire, la galaxie, pour parler un petit peu de volcanisme extraterrestre et de phénomènes naturels extrêmes. Un autre qui est aussi pour le grand public, typé adulte, on va dire, qui s'appelle Rencontre dans la Voie lactée. Et enfin, une programmation spéciale à partir de la fin d'été, donc au mois de septembre, en rapport avec les missions Artemis, donc c'est l'actualité, où là on va passer un film qui s'appelle Destination Lune.
3: Eh bien, on va aller voir ça tout de suite.
6: Eh bien, allez, c'est parti.
3: Mais du coup, vous, à chaque fois, vous voyagez là ?
6: Ouais, c'est incroyable, c'est vraiment incroyable. On est vraiment dans ce côté immersif et on a vraiment l'impression d'être dans l'espace, quoi.
3: J'ai l'impression d'être un enfant, moi, là.
5: Mais c'est un peu ça. On revient aussi en enfance et même les adultes nous le disent, ils reviennent en enfance et ils se rappellent même de souvenirs qu'ils ont pu avoir dans l'enfance quand ils observaient le ciel étoilé. Et c'est vraiment ça.
3: Puis le fait que ça soit ovale comme ça, enfin, je sais pas comment le décrire, mais ça, t'as vraiment l'impression d'y être, quoi.
6: Ouais. Le côté écran hémisphérique apporte un plus dans ce côté immersif, carrément.
3: C'est vrai que la qualité, elle est magnifique.
6: C'est spectaculaire, vraiment.
3: On peut pas passer à côté quand on vient ici. Hein.
6: C'est le lieu incontournable.
3: Ouais.
6: C'est vraiment incontournable. Ça serait dommage de ne pas pouvoir en profiter dans la Vulcania. Ouais.
3: C'est clair. Planétarium exceptionnel à Vulcania. On ressort d'ici avec des étoiles plein les yeux. Je vous le garantis. Je crois que Julien aussi nous le garantit.
6: Absolument. Là, vous ne serez pas déçu de votre visite au planétarium.
0: On retournera à Vulcania demain, bien sûr, avec Jordan Bonnet. Ici.fr pour retrouver tous les épisodes de la semaine et les infos pratiques. 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Deux dates cette semaine, les 11 et 13 août, et puis place aux Astronomiales. C'est à ne pas manquer ça à Vulcania. Ce sera le 12 août, autrement dit mercredi. 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Sur ici Pays d'Auvergne, la musique continue. Billy Paul très vite avec Me and Mrs. Jones. Et puis le groupe belge Vaya con Dios. Quelle pépite qu'on partage ensemble.

0: Ah, c'est beau, hein. Me and Mrs. Jones, on vient d'écouter Billy Paul sur ICI Pays d'Auvergne, il y a presque 6h30. Une très belle chanson de Dalida à l'origine, c'est Mourir sur scène, le remix de l'été est signé Jennifer, son grand retour. On va l'écouter sur ICI Pays d'Auvergne dans une minute.
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0: pulse, hein, le retour de Jennifer avec ce classique Mourir sur scène.
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0: Vous êtes un peu sur le devant de la scène en laissant vos idées sorties, vos annonces d'événements sur le WhatsApp ici Pays d'Auvergne. 04 73 34 2000, c'est gratuit, vous faites connaître à toute l'Auvergne ce que vous organisez. On a eu un petit vocal de Christine. Bonjour Christine.
2: Bonjour, ce message est destiné à vous partager un atelier que j'anime au bord du lac de la Tour d'Auvergne, dans le massif du Sancy. Il s'agit d'un atelier de 2 heures qui s'intitule « Les 5 sens et 5 saveurs au bord du lac ». Cet atelier s'adresse aux adultes et aux enfants à partir de 8 ans. Au cours de cet atelier, nous redécouvrons chacun de nos 5 sens tout en étant installés au bord de l'eau, au cœur de la nature. C'est une parenthèse nature qui se termine par une dégustation gourmande de spécialités auvergnates et locales. En fait, c'est une véritable pause sensorielle dans l'instant présent. Pendant les 2 heures, nous allons regarder, écouter, toucher, sentir, goûter et surtout ressentir. Ça se passe tous les mercredis de 10h à 12h. Le prochain atelier est le mercredi 12 août et le suivant sera le 19 août. Et pour s'inscrire, il faut me contacter. Donc, je suis Christine au 06 71 63 72 58. Merci.
0: Merci beaucoup, Christine.
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0: Comme Christine, pour annoncer vos événements, 04.

0: Bonne fin d'après-midi avec ici Pays d'Auvergne. Et un beau gosse. Et un gros tube aussi. Suzette, voici Dany Briand.
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0: quelle ambiance avec Dany Briand et Suzette, son tout premier succès sur Ici Pays d'Auvergne.
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0: On va aller à Ambert dans une dizaine de minutes avec les petits Bougnats. Les petits Bougnats, ce sont les élèves de CM1, CM2 de l'école de Charmeil dans l'Allier. Tout l'été, ils vous proposent de visiter des musées de notre région et c'est le Moulin à papier Richard Debat, très bel endroit hein, qu'ils ont choisi de visiter. Nous serons sur place avec eux avant 19h, c'est promis. D'abord, on est devant la télé, dans les coulisses précisément, grâce à Johan Rock. Il va nous emmener dans les coulisses des 27e championnats d'Europe d'athlétisme qui débutent aujourd'hui, Johan.
3: Ça se passe à Birmingham, Royaume-Uni. Pendant une semaine, les athlètes vont transpirer dans l'Alexander Stadium, l'écrin qui accueillera jusqu'à dimanche les 24 disciplines différentes que compte ce sport protéiforme qu'est l'athlétisme.
4: Allez, c'est parti pour cette finale du 200 mètres, l'une des plus attendues de ces championnats du monde. Voilà, Isa. Oh, Thébogo qui est parti fort. Thébogo est parti fort, le champion olympique au couloir numéro 5.
3: C'est France Télévisions qui retransmet l'intégralité de la compétition. Prise d'antenne quotidienne en fin de matinée jusqu'en début d'après-midi, puis retour du direct vers 20h30 pour les finales. Enfin, à 23h chaque soir, Laurent Luyard reviendra sur les temps forts de la journée. Alexandre Pasteur, lui, assurera les commentaires. Habitué du Tour de France, les championnats d'athlés représentent pour lui un véritable marathon d'antenne.
5: C'est un peu de l'endurance aussi pour les commentateurs parce que ça représente entre 6 et 7 heures de commentaires tous les jours. C'est cette journée hyper, hyper intense. Il n'y a pas de temps mort. On jongle beaucoup avec les chiffres, les chronos, les mesures. On passe d'un sport à l'autre très, très vite. Des séries du 110 mètres haies à la perche du DK ou des qualifications du disque aux séries du 800. Enfin, voilà. Il n'y a jamais unité de lieu en athlète. C'est très physique, ouais.
3: Les épreuves d'athlétisme qui, à chaque fois, fédèrent un large public. J'ai demandé d'ailleurs au commentateur comment il expliquait une telle adhésion des téléspectateurs.
5: L'athlète, c'est quoi? C'est courir, sauter, lancer. On sait tous faire ça. On a tous fait ça à l'école. Le grand public s'identifie très bien ce que font les athlètes parce que ce sont des gestes très simples.
3: Une simplicité qui n'exclut pas la magie de l'instant dès lors qu'il s'agit d'une épreuve de javelot ou d'un 110 mètres haies. À ce propos, est-il déjà arrivé à Alexandre Pasteur de se laisser dominer par l'émotion créée par l'exploit?
5: Ah bien sûr, quand on me demande quels sont les plus grands moments de ma carrière de commentateur, il y a une date que je ressors toujours, c'est août 2009, quand Usain Bolt bat les deux records du monde du 100 et du 200 mètres au championnat du monde à Berlin. J'y étais pour Eurosport et voir Bolt courir le 100 mètres en 9 secondes 58, le 200 mètres en 19 secondes 19 centièmes, on réalise qu'on vient de vivre quelque chose d'unique. Oui, en termes d'émotion, j'ai vécu des trucs de dingue avec l'athlétisme. C'est des choses que je place très très haut dans mon panthéon personnel.
3: À noter qu'en parallèle des épreuves d'athlétisme, France Télé diffuse jusqu'à dimanche les championnats d'Europe de natation organisés cet été à Paris.
0: Merci beaucoup Johan. Ce soir c'est Camping Paradis sur TF1 à 21h10. On est encore en rediff mais il y a des inédits qui sont annoncés d'ici la fin de l'été. Je vous en reparlerai prochainement. La sélection famille, c'est sur W9 avec Astérix chez les Bretons à 20h50 ce soir. Il y a Spider-Man aussi, le 1 sur TMC à 21h25. Et puis si vous voulez vous amuser à tester votre QI, le Grand Est, vous pouvez participer à la maison. Ce sera sur M6 à 21h10. Je vous donnerai mon résultat demain, sauf s'il n'est pas bon.

0: Pierre Demar, j'adore ce tube. C'est Je pense à vous, le tube de l'été 2026, enfin l'un des tubes de l'été qu'on vient d'écouter ensemble.
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0: Les petits bougnats sont au musée, les élèves de CM1, CM2 de Charmeil avec Christophe Barbeau et moi-même. La joyeuse tribu a décidé tout l'été d'apprendre en s'amusant. Jusqu'à la fin du mois d'août, on visite les petits musées de la région. Nous sommes aujourd'hui dans le Puy-de-Dôme.
3: Prenez vos crayons.
4: Nous partons au moulin de Richard Debat,
5: le musée du papier à Ambert.
6: Qu'est-ce qu'un papier? Est-ce qu'on pourrait le définir?
7: C'est blanc, c'est rectangulaire, ça sert à dessiner, on peut le couper, on peut faire des formes avec, on peut écrire dessus, on peut faire tout ce qu'on veut avec.
8: Bah c'est pas forcément blanc.
9: Oui, il y a plusieurs couleurs, on peut dessiner, on peut écrire, on peut faire plein de choses.
6: Qu'est-ce que vous connaissez comme papier? Quelle utilisation on en fait?
10: T'as le papier toilette.
11: Aussi, il y a le papier peint. Pour décorer ta maison, tu peux en mettre au plafond, sur les murs, au sol.
12: Les feuilles de cahier pour écrire.
13: Le papier cuisson pour cuisiner.
14: Le papier rouge. Mais je sais pas à quoi ça sert.
15: Bah le papier russe en fait, je crois que c'est des papiers craft un peu, des parchemins.
16: Le papier russe, c'est un papier qui vient de la Russie.
6: Comment fabrique-t-on du papier?
17: Le papier, je crois que ça vient de l'écorce de l'arbre.
18: Ils prennent les feuilles des arbres.
19: Moi je pensais que ça venait au cœur de l'arbre. Je sais pas vraiment comment ça se fait en fait hein.
20: Bah ils prennent l'arbre, ils enlèvent les écorces et ils coupent très très fin l'arbre et ça donne du papier.
21: Quand a été créé le papier?
22: À l'origine, en fait, ce sont les Chinois qui ont inventé le papier, on va dire, moderne, qui a perduré jusqu'au fin 19e, un papier à base de chiffon, pour récupérer, en fait, la fibre des tissus, c'est-à-dire la cellulose, puisqu'on travaille sur une cellulose à base de tissus, de chanvre et de lin.
0: Pascal Toupin, vous qui êtes propriétaire de ce moulin Richard Debat, dont l'existence remonte au 15e siècle, est-ce qu'on a affaire maintenant à un lieu qui est tout à fait unique en France?
22: Alors, c'est un des derniers lieux qui raconte l'histoire du papier, c'est le dernier moulin vraiment authentique qui n'a jamais cessé son activité depuis 1463. Le dernier papetier est décédé en 1937. Ça a été racheté en fait par Marius Perraudeau qui a créé le moulin Richard Debat avec l'activité bien distincte de fabrication puisqu'on fabrique toujours du papier à l'ancienne comme au 15e siècle et l'activité du musée.
0: On va d'une part découvrir sur le plan plus théorique comment on fabrique le papier, et puis ensuite on va observer ça avec des machines qui sont encore en action aujourd'hui.
22: On utilise toujours les machines de l'époque, hein. Les feuilles sont faites à la main une par une, donc on fait 200 feuilles par jour quand même, et donc vous pouvez suivre tout le processus de la préparation des chiffons, le pourrissage et ainsi de suite, jusqu'au papier final et au séchoir et à la finition, au laminoir, etc.
0: Si on vient avec les petits bougnats cet été au moulin Richard Debat, on va pouvoir nous aussi fabriquer du papier?
22: Alors vous allez pouvoir non seulement visiter et découvrir le papier, vous allez pouvoir fabriquer votre feuille telle que le font le papetier aujourd'hui, feuille à feuille, vous allez pouvoir faire des ateliers de bouquetière, puisqu'on peut inclure des fleurs sur des feuilles de papier fraîches. Plein d'activités liées, en fait, au papier.
0: Et si on fabriquait des feuilles à fleurs pour la rentrée, les petits bougnats?
23: Oui.
6: Et moi, je vous fournis le stylo pour la dictée.

0: Ah, si vous aimez les années 80, après les infos 19h, vous allez vous régaler grâce à Laurent Petit-Guillaume. Là, on vient d'écouter Nick Kershaw, c'était en 84.
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Je vous souhaite une très bonne soirée avec ici Pays d'Auvergne. Et juste avant de se quitter et de retrouver les infos de 19h, voici de l'amour et encore de l'amour.

0: Plein d'amour pour ce lundi soir avec Bon Entendeur et Mouloudji. Il est 19h. Place aux infos présentées par Emeline Ferry.
1: Le thermomètre chauffe jusqu'à 39,9 degrés relevés cet après-midi dans le Var. 43 départements seront demain en vigilance orange à la canicule. Pour supporter ces fortes chaleurs, certains EHPAD et maisons de retraite ont reçu des climatiseurs mobiles. 33 000 livrés fin juillet d'après le gouvernement. Certains EHPAD avaient déjà des parties communes climatisées et profitent plutôt de la subvention pour acheter des ventilateurs. Reportage de Margot Longeroche à La Fare-les-Oliviers dans les Bouches-du-Rhône.
2: Chantal profite avec le sourire de son repas. La salle à manger de l'EHPAD est climatisée, mais ce n'est pas le cas de sa chambre.
3: Il fait très chaud, surtout le soir, il fait chaud. Je peux pas supporter, c'est inconvenant.
2: Pour rafraîchir l'endroit où elle dort, sa voisine Michèle a la solution.
4: C'est-à-dire que je laisse la porte de ma chambre un peu entrouverte. C'est plus frais dans le couloir que dans ma chambre.
2: Et justement, l'annonce d'une subvention de l'État en ces périodes de canicule, c'est une bonne nouvelle pour l'établissement. En revanche, la directrice Alice Moreau ne veut pas opter pour des climatiseurs mobiles, trop compliqués à installer selon elle.
5: Ça implique soit de faire un trou dans le mur, dans la fenêtre, enfin il faut gérer quand même l'évacuation. Donc on avait opté plutôt pour des ventilateurs de très bonne qualité.
2: Sauf que les 10 ventilateurs commandés n'arrivent pas.
5: Et on a essayé auprès de nombreux fournisseurs, même l'un bien connu sur internet, qui après 2 semaines nous a annoncé qu'ils étaient eux aussi en rupture de stock.
2: La directrice voudrait surtout améliorer le système de climatisation centrale et l'étendre pour qu'il arrive jusqu'au bout de tous les couloirs. Mais cela coûte trop cher pour les finances très serrées de l'établissement et la subvention de l'État ne le prend pas en charge.
1: Demain sera aussi une journée à haut risque sur le front des incendies. 42 départements placés en risque élevé de départ de feux de forêt. Alors que la sécheresse devient de plus en plus préoccupante, les 2/3 des nappes phréatiques du pays ont un niveau sous la normale. D'après les données du BRGM, le Bureau de Recherche Géologique et Minière, près de 70% du territoire est concerné par des mesures de restriction d'eau. En Gironde, une élue dit avoir été victime d'une agression raciste. Amina Tapouille, élue locale à Talence et candidate LFI au sénatorial, affirme avoir été attaquée par 4 hommes samedi soir après une réunion. Elle raconte une scène très rapide mais très choquante.
6: Des jeunes se sont arrêtés juste à côté de moi, en voiture, et m'ont aspergé de produits de je ne sais pas quoi, et avec voilà des propos racistes que j'ai trouvés très violents. « Casse-toi, t'as rien à faire ici, il y a trop de noirs chez nous. » Ils étaient éclatés de rire, et puis ils sont partis très vite. Le racisme aujourd'hui s'étend de plus en plus et plus largement, et ça commence à être inquiétant. Et là, aujourd'hui, je renforce mon combat et je compte bien la défendre. Jusqu'au Sénat.
1: Amina Tapouille qui a entamé les démarches pour porter plainte. Les communes de la Corrèze qui ont été privées du passage du Tour de France mi-juillet à cause de la canicule vont être dédommagées. L'organisateur ASO avait raccourci le parcours de la 9e étape et indique qu'il va indemniser le conseil départemental qui se chargera de rembourser les 8 villages concernés. La visite du pape en France se prépare. Les inscriptions, gratuites mais obligatoires, ont ouvert tout à l'heure pour participer à la veillée des jeunes au Stade de France le 25 septembre. Mieux vaut aussi s'inscrire pour l'événement du lendemain, quand Léon XIV donnera une messe sur les Champs-Élysées. La plateforme d'inscription permettra au diocèse d'anticiper la venue des fidèles, comme ceux que vous avez rencontrés ce midi devant une église du 10e arrondissement de Paris. Nicolas Joly.
0: Sur le parvis de l'église, quelques minutes avant le début de la messe, Mehdi regarde son agenda.
7: Alors j'ai de la chance parce que je ne travaille pas le samedi. Donc je sais que pour le samedi, ce sera possible.
0: Il connaît déjà tout le programme de la venue du pape.
7: Ce qui a étonné sans doute, et ça m'a étonné aussi, c'est ce choix. Tous les champs, les Élysées, depuis l'Arc de Triomphe jusqu'à la place de la Concorde. Mais c'est sans doute parce que c'est plus simple pour accueillir beaucoup de monde. Aussi bien le croyant, peu importe lequel, les vêpres, donc les personnes religieuses. Il y a les jeunes, le samedi.
8: Alors là, effectivement, les inscriptions ouvrent dans quelques minutes, oui. Pendant la messe.
7: Ça fait rien, je laisse à Dieu, à l'Esprit Saint, à Jésus de me guider. Et puis je verrai bien.
8: Vous regarderez en sortant.
7: Oui. ça c'est sûr.
0: Virginie, elle, a déjà assisté à des messes célébrées par les deux précédents papes, mais pas question de manquer celle-ci, même si elle ne s'est pas encore inscrite.
9: Oui, c'est très important parce qu'il y aura beaucoup de monde hein, qui vient de partout. Hein. Je vais me renseigner parce que j'aimerais bien assister.
8: Qu'est-ce qu'on ressent quand on assiste à une messe tenue par le pape? C'est particulier?
9: C'est particulier. Ce que je ressens, c'est Jésus en personne que je ressens.
0: Signe de l'ampleur attendue pour l'événement, le diocèse de Paris indique mobiliser 10 000 volontaires pour l'ensemble de la visite.
1: En mot des championnats d'Europe de natation à Saint-Denis, Maxime Grousset se qualifie en finale du 50 mètres papillon. Dans une demi-heure, Léon Marchand nagera en 4 fois 200 mètres nage libre en relais.
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11: Il fait encore bien lourd hein, ce soir sur l'Auvergne avec un temps qui va tourner à l'orage en début de nuit, notamment sur le Puy-de-Dôme et la partie sud de l'Auvergne avec quelques coups de tonnerre avant minuit et puis des averses localement soutenues et des rafales de vent autour de 65 à 70 km/h. Demain, mardi, en journée, on retrouvera un soleil très généreux avec le matin une bonne vingtaine de degrés. L'après-midi, il fera 33 à 35 degrés en pleine et on s'amène tranquillement vers une nouvelle vague caniculaire. Demain d'ailleurs, ce sera orange sur le département de l'Allier pour le phénomène canicule, jaune ailleurs, et ça va frapper très fort à partir de mercredi. Je vous en reparlerai. Bonne soirée.
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13: Bonsoir à tous. Il y a des chansons qui passent et d'autres qui restent. Ce sont celles-là qui nous intéressent chaque soir. Celles accrochées à notre mémoire, que l'on retrouve parfois comme des amis de longue date. Je les ai convoquées hein, ce soir encore une fois. Et ça commence comme ça.

0: Libertine, c'était Mylène Farmer.
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0: Extrait de son premier album Cendre de Lune, sorti il y a tout juste 40 ans. Et oui, 1986, 40 ans de règne sur la chanson française pour celle qui est devenue la star, l'icône, la légende. Et c'est loin d'être terminé puisque le 13e album est prévu cette année. Annonce faite lors de la sortie il y a quelques semaines du nouveau titre, c'est à qui le tour ? Ah bah tiens, puisqu'on en parle, c'est au tour de Police. En 1983, on est déjà fan de Sting et ses amis, bien sûr, depuis quelques années. Et on adore Every Breath You Take.
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1: Bobby McFerrin, c'était Don't Worry, Be Happy. Ne t'en fais pas, sois heureux. C'est facile à dire, alors pourquoi pas en faire une chanson? C'est aussi facile à chanter. C'est un petit peu ce que s'est dit Bobby McFerrin, ce vocaliste américain, dont le père Robert McFerrin fut le premier chanteur d'opéra afro-américain de l'Opéra de New York. Dans un instant, Michel Polnareff arrive avec son tam-tam. Bon, pas avec son tambourin, c'est le titre de la chanson. Juste après ça.
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0: Ici Pays d'Auvergne, 100% années 80, ça continue. Mais avant, quelques infos près de chez vous.
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3: On va aller prendre un petit peu le frais au château de Chareil-Saint-Ra qui vous a préparé deux visites pour cette journée de mercredi 12 août. Y a-t-il un chat dans le château? Ce sera à 10h30, c'est pour les tout petits entre 0 et 6 ans pour découvrir les animaux cachés dans le décor, qu'ils soient peints ou sculptés à travers des comptines, des marionnettes et des histoires. Et puis on a un coup de cœur pour une visite sensorielle inclusive, toujours mercredi à partir de 15h, pour explorer et découvrir le château de Chareil-Saint-Ra dans tous les sens. Vous allez tenter le parcours pieds nus de la métamorphose d'Adonis, contempler le ciel astrologique des dieux et des déesses, et puis expérimenter l'obscurité et ressentir l'ensemble des sensations. Ce sont des visites à partager en famille, sur réservation. Pour ça, vous contactez le château de Chareil-Saint-Ra. Des visites comme ça, il y en a jusqu'à la fin du mois d'août. N'hésitez pas. Et bonne soirée avec Ici Pays d'Auvergne.
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0: Cake, c'était Miracle of Love.
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0: La vie peut basculer quand on a soif. C'est un petit peu ce qui est arrivé à Dave Stewart en allant commander un verre dans un bar de Londres. La serveuse s'appelle Annie Lennox. C'est le coup de foudre. Quelques temps plus tard, ce passionné de foot, musicien autodidacte, se fiance à cette pianiste chanteuse serveuse et forme le duo mythique des années 80, Eurythmics. C'est ça le miracle de l'amour, un de leurs succès en 1986. Un an plus tard, c'est Rick Astley qui est numéro 1 avec Together Forever.
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0: Indochine, c'était tes yeux noirs. Et si vous avez adoré ce titre d'Indochine quand il est sorti, si vous étiez un ou une indomaniaque, c'était en 1986. Allez, bientôt 20h, l'heure de retrouver les essentiels de l'émission Décibel avec Émilie Mazouaillé. Mais votre virée dans les années 80 se poursuit avec un groupe qui savait passer du rock au disco avec classe. Blondie, Call Me, juste après ça.
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2: Un groupe, que dis-je, une famille, un phénomène qui parcourt le monde, les scènes et vos meilleures fêtes depuis maintenant 30 ans. Magic System, leur début, c'était à Abidjan, en Côte d'Ivoire, en 1996. 30 ans de carrière et une grande tournée anniversaire. Pour Asalfo, Manaja, Tino et Goudet, ils sont ce soir nos invités. Bienvenue et bon anniversaire Magic System.
3: Merci.
2: Bonsoir messieurs, quelle joie.
3: Bonsoir.
2: De vous avoir tous les quatre en studio. Oui. J'ai l'impression d'être un peu à Bercy avant l'heure.
3: Ah ben oui, avec Magic, Bercy ou pas, c'est l'ambiance. Il faut aller à fond.
2: Voilà. L'ambiance. Voilà. À l'africaine. Vos 30 ans, Magic System. L'aventure commence en 1996 à Abidjan, je le disais, en Côte d'Ivoire. Et ça n'a pas été des débuts faciles. J'imagine que, justement, en ayant eu du mal à vos débuts, vous devez apprécier d'autant plus le succès et la fête qui s'annonce pour les 30 ans du groupe, là.
3: Ben, exactement. Je crois que quand on a échoué avant de réussir, on prend plus goût à la réussite. Et le fait que nous soyons passés par l'échec avant d'avoir le succès que nous connaissons aujourd'hui nous a préparé, nous a forgé. Et aujourd'hui, nous profitons pleinement de ce succès. Et depuis 30 ans, voilà, c'est des moments de joie, des moments de communion avec tous ces publics qu'on a eu à rencontrer pendant nos tournées.
2: Si vous pouviez, là, si j'avais une petite baguette magique et je pouvais vous renvoyer 30 ans en arrière à Abidjan, sur l'épaule de chacun d'entre vous, plus jeune de 30 ans, qu'est-ce que vous lui diriez à ce petit gars d'il y a 30 ans qui peut-être s'inquiétait un peu en se disant « mais est-ce que c'est une bonne idée cette vie de saltimbanque ?» Qu'est-ce que vous lui diriez?
3: On lui dira « écoute, ça ne va pas être facile ». Mais ça va être très passionnant dès que tu pourras affronter tout ce qui va t'arriver et que tu pourras aller au-delà et que tu dois t'armer de beaucoup de passion pour pouvoir surmonter toutes tes peurs. Et nous, c'est nos passions qui nous ont fait surmonter toutes nos peurs.
2: Ah, j'aime bien ça. Voilà. Est-ce que vous avez un autre message à passer aux jeunes, vous, d'il y a 30 ans?
4: Moi, j'allais juste rajouter pour dire, malgré tout ce que tu auras comme succès et gloire, reste humble.
2: Ah oui, ouais, ça c'est important. C'est difficile quand on est comme vous. Alors vous êtes évidemment un énorme succès en France, hein, je le disais. Il n'y a pas une fête, un anniversaire. Et puis à la télévision, un 14 juillet, une fête de la chanson française. Vous êtes toujours là, vous êtes avec nous dans nos moments les plus joyeux. Mais c'est ça dans plusieurs pays du monde. Est-ce que c'est difficile de rester humble? Est-ce qu'à un moment vous avez eu peur d'attraper un peu la grosse tête?
5: Quand tu sais, c'est déjà le départ, quand tu sais d'où tu viens. Ouais. Donc voilà, tu as une vision, donc tu es dans la continuité.
6: Nous, on a notre devise, qui est la joie de vivre. Voilà. Donc, on apporte la joie de vivre à partout où on passe.
2: Exactement. Et la joie de vivre, en fait, ça empêche de prendre la grosse tête et d'être désagréable.
3: Oui, parce que entre le trop et le peu, il y a ce qu'on appelle la mesure. C'est ça. Et la mesure, c'est de pouvoir cerner tout ce qu'il y a autour de nous et de savoir que c'est grâce au soutien des autres que nous sommes là où nous sommes aujourd'hui. Donc c'est avec beaucoup d'humilité. Souvent, c'est pas parce qu'on est le plus talentueux qu'on connaît le plus de succès.
2: Oui.
3: Voilà. C'est souvent parce qu'on a l'amour des autres et que c'est cet amour-là qui te porte et qui t'amène plus haut. Donc quand tu sais faire la part des choses, il n'y a pas de raison que tu prennes la grosse tête. Ouais. Le talent seul ne fait pas le succès. Il y a beaucoup de choses qui font le succès.
2: Alors justement, donc il y a une partie du succès, c'est quand même le talent, on est d'accord. Vous avez dit l'amour des autres et donc se rendre aimable des autres, c'est très important.
3: Le respect des autres aussi.
2: Ouais. Est-ce qu'il y a de la chance à un moment? Est-ce que vous pensez que Magic System, vous avez été au bon endroit, au bon moment, et que ça a déclenché les choses. On disait que c'était pas facile au début,
3: oui.
2: Et ça l'est presque devenu. Alors, c'est de la chance.
3: C'est de la chance. Et il faut le dire, il y a de la chance, parce que la chance, c'est une opportunité qui s'offre à vous et qui ne vient pas plusieurs fois à nous. On a surfé sur cette opportunité d'avoir une chanson qui a rencontré le consentement de tout le monde, une chanson que tout le monde a aimée. Et on a profité de ça pour vendre notre musique à notre manière, en collaborant avec d'autres artistes, ouais. S'adaptant aussi à l'environnement dans lequel on nous a acceptés, et en essayant plus ou moins de rentrer dans la mémoire collective de tout le monde. Parce que Magic System, c'est pas seulement Premier Gaou.
2: Ah non,
3: il y a aussi cette chanson avec Leslie qui nous a mis en contact avec tous les jeunes lycéens de l'époque. Mm-hmm. Cette chanson avec les 113, un Gaou à Oran, qui nous a permis d'être dans toutes les cités. Cette chanson avec Justine Labille et Jacob Devarieux du groupe Kassav, qui nous a permis d'avoir toutes les Antilles. Donc, c'est plusieurs collaborations, plusieurs styles musicaux que nous avons mis ensemble pour être là où nous sommes aujourd'hui. Donc, il y a une opportunité, et quand l'opportunité, on a la chance de la saisir, il faut maintenant mettre de la stratégie, c'est ce que nous avons fait.
2: Alors, la chance, l'opportunité, le talent, l'amour, dans les deux sens, il nous reste le travail. Oui, est-ce que c'est beaucoup de travail aujourd'hui, Magic System? Là, vous préparez une grande tournée 2027 pour fêter vos 30 ans. Évidemment, nous qui ne sommes pas artistes, on se dit, oh là là, les artistes, c'est la vie de rêve et tout. Racontez-nous à quel point vous travaillez.
6: Pourquoi c'est beaucoup de travail. Mais à chaque fois qu'on a Abidjan, c'est vrai qu'on a passé du temps, mais quand Abidjan se retrouve, on va chez Salif pour travailler. Pour travailler des chansons, souvent des mélodies, on apprend beaucoup de choses. Mais le travail, c'est surtout le travail.
3: Je crois qu'en toute chose, vous savez que vous avez parlé d'opportunité, vous avez parlé de talent, vous avez parlé d'humilité et tout. Mais le socle de tout ça, comme on le dit, c'est le travail. Il faut travailler chaque soir. C'est pendant 2 heures qu'on va s'exprimer devant un public. Chacun vient avec ses attentes. Donc cela demande d'harmoniser déjà un conducteur pour pouvoir aller sur scène. Cela demande de créer des chansons, parce qu'on ne va pas rester avec les mêmes chansons pendant 30 ans.
2: Mais c'est bien que vous le disiez, ça, parce qu'il y a peut-être des gens qui pensent que vous vous faites fabriquer vos chansons par d'autres.
3: Ah non.
2: Donc non, Magic System, non, vous êtes les créateurs de vos chansons.
3: Nous écrivons nos chansons, parce que c'est ce qui fait qu'on vit nos chansons. Vous savez, quand on va en studio pour enregistrer une chanson, quand on rentre, qu'est-ce qu'on se dit? Il faudrait qu'on crée déjà une ambiance dans ce studio. C'est cette ambiance-là qui va contaminer ceux qui vont écouter nos chansons. Donc quand on écoute une chanson de Magic System, il y a quelque chose qui se dégage. Cette joie de vivre qui se dégage, c'est un esprit que nous avons conçu depuis le studio. Et ça aussi, c'est un travail. Donc, il y a beaucoup de travail. Même si on met un peu de philosophie dans ce que nous faisons, il y a beaucoup de travail derrière. Et c'est le résultat que vous écoutez chaque fois que vous entendez Magic System.
2: Ah bah alors là, je vous imagine dans le studio, enregistré Magic in the Air, et je me dis qu'il devait se passer quelque chose. Ça vous dit, on l'écoute?
3: Ah ben,
2: allez, Magic System est dans Décibel, bon anniversaire, 30 ans!

Magic System, Magic in the Air. Alors ça, c'est vraiment un énorme tube international. C'est devenu un hymne sportif aussi. C'est une chanson sur laquelle on entend aussi Ahmed Chaouki. Voilà. Je voulais le citer parce que dans votre carrière, et vous nous l'avez dit tout à l'heure, il y a énormément de rencontres musicales, de collaborations, des gens avec qui vous avez travaillé, des gens qui vous ont remixé, des gens qui sont venus chanter avec vous sur vos albums ou qui vous ont invité sur leurs albums. Je pense par exemple, on l'a pas encore cité, à Khaled.

0: Magic System, la question qui tue. Pour vos 30 ans, est-ce que vous avez une collaboration de rêve? Quelqu'un avec qui vous adoreriez collaborer? Et c'est pas encore fait, mais ça ferait un super cadeau de 30 ans.
1: Ben, il y a pas mal de projets que, sur lesquels nous sommes présentement. Je crois que c'est, on est en train de voir pour travailler du côté de l'Amérique latine, parce que ça commence à monter là-bas aussi. Belle ambiance. On a une pensée pour Théodora, pensée pour Shakira. Voilà, on a envie de bosser aussi avec l'autre partie du monde, parce que dans l'espace francophone, c'est vrai qu'on a essayé toutes les expériences. Ça serait bien aussi qu'on essaye avec les latinos, voir ce que ça peut donner. Donc le beau cadeau qu'on pourrait avoir, c'est de travailler avec un artiste latino qui, voilà, pourrait apporter un plus.
0: Très beau projet. Voilà, hablo espagnol.
1: Ouais.
2: Ah ouais.
0: Si. Bon. Oui, bien. Non, moi pas du tout. Moi, je ne peux pas faire du duo avec Bad Bunny. Je ne sais pas parler. Votre tournée, la grande tournée des 30 ans de Magic System. Est-ce que ça a un goût particulier, une tournée comme ça, une tournée de Zénith et d'Arena, parce que vous avez joué dans des lieux tellement grands, vous.
1: Oui, mais c'est toujours bien de repartir à la conquête de son public. C'est des concerts exceptionnels. Ce n'est pas un concert comme une tournée ordinaire, mais c'est un peu le bilan de toutes ces 30 années. Et vous savez très bien que ces 30 années, nous avons traversé toutes les générations. Aujourd'hui, il y a des pépés qui nous écoutent, il y a des papas qui nous écoutent, il y a des enfants qui nous écoutent. Donc pépé, mémé, maman, papa, tout le monde vient.
3: Petits-enfants.
1: Et voilà, et chacun aura sa part. Donc c'est 2 heures de communion, 2 heures de... Ce n'est même pas un concert. Ouais. Venir à un spectacle de Magic System, ce n'est pas un concert. C'est une messe. C'est une messe de prière, de communion, de... Voilà, on va vivre des choses. On va partir de premier Gaou jusqu'à Magic Indière, en passant par Bouger Bouger, Chéri Coco, la danse des magiciens.
3: Zouglou Dance.
1: Tous les succès qui ont été égrenés pendant toute notre carrière.
0: Ah oui, donc immense plaisir pour le public. On connaît tout par cœur déjà, quoi.
1: Tous ceux qui vont venir, je crois que le lendemain, il faut s'arranger à avoir un jour de repos. Parce que
0: c'est pour ça qu'on vous prévient un an en avance. Voilà. Vous posez des vacances.
1: Voilà, posez des vacances. Parce qu'il faut se reposer après, parce que un concert des Magic System, c'est une salle de sport géante.
0: Ça va vous faire le cardio.
1: Voilà, ça vous fait le cardio, voilà.
0: Vous avez vendu 5 millions d'albums dans le monde. Ouais. Je pense qu'on peut rajouter 5 millions de repiques, parce qu'on a dû repiquer vos albums sur des cassettes, etc. Voilà. Ouais. Donc ça fait beaucoup. Ouais. Vous cartonnez aussi en streaming, vous avez plus d'un milliard de vues sur YouTube. Ouais. Ça aussi, c'est fou. Quand vous avez commencé, on n'écoutait pas la musique sur Internet. Qu'est-ce que vous pensez alors de ce passage-là? Je ne sais pas si c'est la même chose d'ailleurs, si le passage a été aussi difficile sur le continent africain qu'en Europe, parce que sur le continent africain, te sont traditionnellement, il y avait déjà un marché parallèle de la musique qui passait pas par les maisons de disques. En revanche, en Europe, oui, ça a bien embêté tout le monde, parce qu'on achetait nos disques au supermarché très sagement. Comment vous l'avez vécu, vous, alors ce passage au streaming, à la musique qui n'est plus forcément gravée sur des disques?
1: Ben, je crois que c'était un mal pour un bien, parce qu'en termes de piraterie, déjà en Afrique, on ne s'en sortait pas. Quand on était sur le support physique, on vendait des œuvres dont les retombées ne nous revenaient pas directement.
0: Oui, non.
1: Aujourd'hui, même si au niveau de l'Afrique, nous sommes encore en transition numérique, les choses vont encore mieux parce qu'il y a une traçabilité. Et ça peut nourrir son homme si c'est bien suivi. Ici en France, c'est vrai qu'au départ, on n'a pas vite accepté parce que on avait un lien avec le physique. C'était des rapports. Nous, on avait des séances de dédicaces dans les Fnac, dans des supermarchés avec nos fans et tout. Ça n'existe plus. C'est devenu trop du virtuel. Et d'ailleurs, on est en train de penser à faire revenir les vinyles, les CD. Pendant la tournée de Magic System, on va revendre ces supports-là parce que ça nous permettait de conserver un certain lien avec nos fans. Aujourd'hui, malheureusement, c'est du streaming. C'est vrai que commercialement, c'est plus facile, mais en termes de chaleur, en termes de rapport humain, il y a quelque chose qui nous manque quand même aujourd'hui.
0: Oui, puis on a envie de garder quand même un souvenir.
1: C'est ça.
0: Mais peut-être qu'aujourd'hui, en fait, en rentrant d'un concert, plutôt que d'acheter un t-shirt, on peut acheter le vinyle, quoi.
1: Justement, c'est d'ailleurs pour ça qu'on va faire un gros marché de merchandising avec tous ceux qui vont venir, des casquettes, des t-shirts, des CD, même ceux qui ont des CD à la maison, qui n'ont peut-être pas eu la chance de les voir signer par nous, pourront revenir avec ça et qu'on puisse signer parce que ces moments-là nous manquent, ces moments de dédicace nous manquent. Et voilà, ça sera l'occasion de nous racheter ou de nous retrouver à nouveau pour ça.
0: Vous parliez tout à l'heure de Leslie et je vous avoue que ça a fait battre mon petit cœur. Que cette chanson avec Leslie, je crois que c'est comme ça, moi, que vraiment, je vous ai adopté définitivement. J'ai dit, ces mecs-là, ils sont super. On ne sait jamais dans la vie. Donc, il y a Leslie, Magic System. Ouais. C'est quoi vos souvenirs de cette époque? C'est vrai, vous avez dit, ça nous a connectés avec les ados en France. C'était vraiment ça? C'est l'effet que ça vous a fait?
1: C'est l'effet parce que, bon, vous savez, nous, on est beaucoup très famille en Afrique. Donc, quand on arrive, Leslie, c'est la première petite sœur, entre guillemets, française.
0: Ah, c'est la première artiste.
1: C'est la première, qu'on a.
0: Ouais.
1: Donc, on la prend comme une petite sœur et même pendant le tournage des clips, et ce qui faisait que même quand on ne se voyait pas, on a l'impression que la petite sœur n'est pas à la maison. Donc, on a gardé ce rapport. Aujourd'hui, elle est devenue mère de famille, nous on est devenus aussi des pères de famille, mais quand on se voit, c'est toujours les grands frères et la petite sœur. Et je me rappelle encore comme si c'était hier, cette chanson, on a passé d'excellents moments.
2: Voilà, hier. Dans la vie, on ne sait jamais.
0: Merci pour ce joli a cappella. Des frissons, mes amis. Parce qu'on dit Magic System, oui, c'est transgénérationnel. Et oui, ça fait quand même hyper longtemps que vous nous accompagnez. Et je remarque qu'à chaque fois qu'on met une chanson de vous, les visages s'éclairent, s'ouvrent, les gens se tournent les uns vers les autres et se parlent. Ça, c'est une belle victoire quand même. Je ne sais pas si quand vous êtes devenu artiste, vous pensiez à ça, ou si vous pensiez qu'à la musique. Ou à... Mais c'est beau quand même d'avoir cet effet-là sur le monde.
1: Ben oui, c'est notre côté humain. C'est le côté là où on n'est pas dans du semblant. C'est des émotions que nous émettons. Et d'ailleurs, je crois que cette tournée sera l'occasion de se retrouver. Parce que se retrouver sur scène avec Leslie, ça c'était en 2003.
0: Ouais, il y a 20 ans.
1: Ben voilà, il y a plus que 20 ans.
0: Oh là là, oui, 23, voilà. Mais je voulais laisser la virgule.
1: Donc, se retrouver sur scène avec Leslie, se retrouver sur scène avec Soprano, avec Kimbe, avec Mokobe, Rimka et tout ça. C'est des moments que nous voulons partager avec tous nos fans. Donc, on a hâte d'être
0: en tournée.
1: Voilà.
0: Vous avez compris le message, les amis, il va y avoir des surprises. Voilà. 30 ans de carrière, 5 millions d'albums vendus, des milliards de vues sur YouTube, 3 albums de platine et puis des disques d'or, de platine, de diamant. Un single triple diamant export, c'est celui qu'on a écouté tout à l'heure, c'est Magic in the Air, qui est votre arme atomique de bonheur, voilà, partout sur la planète. Mais on a quand même évoqué tout à l'heure le fait que dans vos 30 ans de carrière, bah, au début, c'était pas la fête à la cafette, on va dire Magic System. Et alors, autant, bah, on se dit, voilà, un groupe qui démarre, c'est normal que ce soit un peu compliqué au début. Quelles épreuves, quelles difficultés vous avez connues, bah, notamment à vos débuts à Abidjan? C'était quoi la difficulté pour vous?
4: Ben déjà, pour avoir un producteur, c'était déjà difficile.
0: Ouais.
4: Et après, bon, vous savez que l'Afrique, du côté musical, il y a beaucoup de problèmes. Donc nous, on a fait notre petit bonhomme de chemin. C'était pas facile, franchement. On s'est débrouillé au quartier avec nos tam-tams.
0: Ouais.
4: Et puis un jour, on a eu la chance de connaître un producteur. On fait un premier album qui ne marche pas en plus. Donc ça devient encore une qu'est-ce que je peux dire,
1: un autre défi.
0: Oui, mais c'est vrai que c'est une déception quand on appelle de tous ses voeux enfin son premier album et qui fonctionne pas. Ouais, c'est dur. Ouais.
4: Et après on s'est dit on va pas lâcher.
0: C'est ça en fait le secret, c'est la persévérance.
4: C'est ça.
1: La résilience, parce que une chose est de tomber, une chose est d'échouer.
4: C'est ça.
1: Mais le plus difficile, c'est de pouvoir se relever pour continuer.
4: C'est clair.
0: Ouais.
1: Parce que c'est tout un espoir qui meurt quand on échoue.
0: Parfois, on échoue parce qu'on n'a pas bien fait. Parfois, on échoue parce que celui qui est en face a les oreilles bouchées ou pleines de cire d'abeille.
1: Ouais.
0: J'en veux pour preuve le parcours de premier Gaou.
1: Ouais.
5: deuxième Gaou qui est Niataou.
0: Combien de maisons de disques ont refusé premier Gaou?
1: Ah ben, je ne sais plus du combien, mais le nombre de producteurs déjà.
0: Ouais.
1: Je crois qu'on est passé de main en main parce que personne ne croyait en ce titre.
0: Et vous, vous y croyez?
1: Ben oui, parce que c'est notre esprit, on y a mis... voilà, des notes pour pouvoir donner quelque chose. Mais vous savez, quand vous avez échoué pour la première fois, en Afrique, c'est difficile d'avoir une deuxième chance. Donc, c'était pas évident. Et puis, bon, c'est arrivé. Les personnes qui ont cru en nous ont vu vite les résultats. Et puis, c'est parti.
0: Ouais.
1: Mais nous, on se projetait déjà parce que c'était un autre défi. Quand on connaît un tel succès, on s'est dit, mais comment on fait pour garder la barre haut comme ça? C'était quand même difficile. Mais bon, on a essayé. Et puis après, ça a marché. Mais comme Manadia l'a dit, c'est le côté de la professionnalisation qui n'était pas évidente en Afrique. Nous n'avions pas un secteur musical très professionnel. Donc il a fallu que nous arrivions en France dans les années 2000. Et là, on a connu ce qu'on appelle la professionnalisation de la musique.
0: En fait, vous avez transformé l'essai, quoi.
1: C'était de la passion quand on était en Afrique, mais quand on est arrivé ici, c'est devenu une profession.
0: Voilà. Quand on vous entend chanter premier Gaou a cappella à l'Olympia en 2002, on se dit que heureusement que vous y avez cru.

0: Magic System était dans Décibel pour l'annonce de la grande tournée qu'ils donneront partout en France pour fêter leurs 30 ans.
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0: Une artiste qui ne sera pas la voix d'un seul tube.
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0: Quel tube, hein, cela dit. Soleil Bleu nous a fait danser tout l'été dernier et nous a permis de découvrir la voix de Louisa, jeune trentenaire franco-brésilienne, amoureuse de toutes les musiques, qui vient ce soir vous présenter son premier album. Et bonsoir Louisa.
5: Bonsoir.
0: Bienvenue dans Décibel. Chère Louisa, on s'était croisés aux dernières victoires de la musique. Et alors, je vous avais trouvé complètement à votre place. Et je sais pas, contente de faire partie de cette grosse cérémonie. Certaines et certains y étaient vraiment le ventre serré, pas bien, avec des gouttes de sueur là sur les tempes. Et vous, non, vous étiez bien avec vos deux copains de Bleu Soleil.
5: Oui.
0: C'est un bon souvenir.
5: Ouais, c'était un bon souvenir. En fait, je me suis, juste avant mon passage, juste avant qu'on rentre sur scène, il y a du coup le présentateur qui dit, et maintenant une habituée de la scène. En fait, il allait appeler Camélia Jordana, mais c'était juste avant nous.
0: D'accord.
5: Et en fait, je me suis dit, je me suis matrixé le cerveau en m'imaginant que j'étais une habituée. Je dis mais oui,
0: des cérémonies.
5: Mais oui, je suis une habituée, je suis à ma place, c'est là, ici.
0: Ouais. En tout cas, c'était une belle soirée. C'était une belle soirée.
5: Ouais, c'était une belle soirée. Puis je revenais du Brésil, donc ouais. J'étais dans une good vibe.
0: Ok. Alors, j'ai un peu menti tout à l'heure quand j'ai dit que c'est avec Soleil Bleu qu'on a découvert votre voix. En vrai, sur plein d'albums, on vous entend, Louisa. Nous, ici, dans Décibel, on avait craqué sur Hélicoptère, le dernier album de Féfé. Il était venu en parler dans l'émission et il avait parlé de Quelque part, votre duo. Quelque

0: Louisa et Féfé. Louisa.
1: Féfé.
0: Il est bien cet album, hein, ouais. Hélicoptère sous-côté. Allez écouter Féfé, vous serez heureux. Mahom aussi, qui vous fait chanter Le temps de l'amour.

0: entend aussi à plusieurs reprises d'ailleurs avec Zoufris Maracas.
1: Si c'était pire avant, que c'est bien pire après, alors en attendant, laissez-moi donc rêver qu'il existe un moyen pour arrêter le temps.
0: Et ça, je me dis, c'est le CV d'une chanteuse qui a commencé par faire ses classes beaucoup sur scène. Et c'est comme ça qu'on rencontre sa famille musicale et des gens chez qui on va comme ça inviter sur un ou deux morceaux.
2: Ouais, alors là on a entendu trois, mais en vrai il y en a bien plein d'autres. Il y en a
0: énormément.
2: Il y avait Fakir aussi, il y a du coup que Style là, il y en a beaucoup.
0: Il y en a énormément.
2: Et la plupart, ouais, avant d'être chanteuse professionnelle, je squattais les scènes des autres en fait, je montais sur la scène des autres et j'attrapais un micro, c'était genre plus fort que moi. Il fallait que je partage les mélodies que j'avais dans ma tête, vraiment c'était vital quoi. Et du coup, heureusement, tout s'est bien passé et apparemment, j'ai fait des prestations assez correctes puisque les gens m'ont proposé ensuite d'enregistrer oui. avec eux. Donc la plupart du temps, ça s'est fait comme ça, oui, en volant le micro, en volant
0: au culot, en fait.
2: Au culot total.
0: Au culot et au talent, parce que effectivement, ouais. une fois qu'on a chopé le micro, faut assurer. Et ça a été votre cas. Alors c'est marrant, vous avez employé l'expression avant d'être chanteuse professionnelle. Qu'est-ce qui pour vous est le point de bascule, le moment entre la fille qui rêve de chanter et la fille qui est chanteuse?
2: Mais en fait, j'ai pas tant rêvé de chanter. C'est vraiment, comme je disais, c'est devenu vital, quoi. Vraiment, à un moment donné, je pouvais plus assister à un concert en tant que spectatrice. J'avais deux options. Soit il fallait que je parte du concert, soit il fallait que je monte sur la scène pour chanter, parce que vraiment, c'était physique, quoi. Je sentais que ça brûlait en moi. Il fallait absolument que soit je parte, soit que je monte sur la scène. Donc, c'était pas tant un rêve, mais vraiment une nécessité, quoi. Vraiment.
0: Mais c'est magnifique. C'est la première fois que j'entends ça, Louisa. Non, mais alors, moi, franchement, ça me touche énormément ce que vous dites, parce que, en fait, je pense que les artistes pour qui c'est vital, pour qui c'est faire de la musique ou mourir, alors, c'est pas les plus équilibrés dans la vie, mais qu'est-ce qu'ils donnent, quoi, quand ils sont sur scène ou même quand ils sont en studio? Alors, c'est quoi le parcours qui vous amène à ça, à ce feu dans le ventre? Je sais que vous avez fait très jeune de la musique, vous avez aussi fait les Beaux-Arts. Bref, vous êtes une artiste avec un grand A. Racontez-moi un petit peu le parcours.
2: Bon, déjà, je suis née dans une famille artistique. Mon père, lui, il est musicien. Ma mère, elle est danseuse contemporaine. Et mon père fait du jazz et ma mère, du coup, danse contemporaine. Donc, les deux, dans leur médium, on parle beaucoup de liberté, quoi. C'est vrai que dans le jazz, on parle, du coup, d'improvisation. Oui. Et pareil, dans la danse contemporaine, danse contact. Et ma mère, elle nous a toujours, depuis petite, elle nous a amenés à nous libérer corporellement et à réussir à s'exprimer sans peur avec notre corps, et elle nous faisait des gages en fait, genre ok, pour 2 euros au milieu il y a un bouchon on était en voiture, il y a un bouchon, je mets la musique à fond et tu danses au milieu des voitures. Donc, quand t'es petit, pour 2 euros tu le fais, tu vois. Ouais. Où on est là, on voulait trop l'énorme sucette dans la boulangerie, elle dit bah ok, vous voulez la sucette, mais là on doit danser la valse au milieu de la boulangerie pendant 5 minutes, et on était là bah vas-y, ok, tu vois, voilà, avec le recul j'ai dit mais
0: génial.
2: Et en fait, elle nous a libérés quelque part.
0: Ah bah là, c'est le vaccin contre tous les complexes.
2: Ouais.
0: Formidable. Et alors, c'est votre maman ou votre papa qui est brésilien?
2: C'est ma mère.
0: Ah.
2: Ouais. C'est la liberdade do Brasil. Et du coup, déjà, il y a eu ce côté-là où, depuis que je suis née, tu vois, on se met pieds nus, on danse dans la rue, elle nous a, voilà, il y a ouais. ce truc-là. Et ensuite, mon père, dans la musique, j'ai beaucoup écouté, il nous a, voilà, il y a des disques magnifiques dans sa bibliothèque, il y a du monde entier, c'est vraiment voilà, j'ai découvert le monde ouais. quoi, dans ses disques, et très avec une écoute assez rigoureuse, quoi. C'est vrai ouais. que voilà, il fallait une écoute attentive,
0: c'est l'écoute qui permet d'apprendre des choses aussi, en écoutant les autres, quand on écoute vraiment.
2: Ouais. Ouais, ouais, tout à fait. Je pense que ouais, mon père, il a eu plus une approche un petit peu plus sérieuse en fait dans son approche avec l'art, même dans le cinéma. Tu vois, c'est vrai qu'il est très cinéphile aussi. Il fallait qu'on regarde le film depuis le générique. Quand tu vois, voilà, c'était très sérieux. Et moi, j'ai des tics maintenant. Tu sais, quand je regarde des films avec des copains, j'ai non, mais on se tait.
0: Ah, il faut pas se lever au cinéma avant la fin du générique de fin, quoi.
2: Ouais, non, mais même surtout à la pas. Maison, tu ouais. vois, ah, je veux ouais. dire, on éteint tout, là, le film a commencé, genre, c'est silent, mais genre, vraiment, il nous regardait, genre, bref, je reproduis un peu ces tics, un peu, des tyrans, comme ça, mais, bref, au final, ça m'a permis aussi d'avoir un regard et une écoute attentive sur l'art en général. Donc j'ai toujours baigné dans la musique, mon père musicien, donc j'étais toujours dans les répétitions, dans les concerts, les tournées, et du coup génial quoi, j'ai toujours c'est grandi avec ça. Et dès que mes parents ils ont capté que j'aimais bien chanter, du coup ils m'ont mis à la maîtrise de Bretagne, c'est un cursus horaire aménagé. Du coup
0: c'est très intensif là. Ouais, ce sont des jeunes musiciens mais qui bossent comme des pros. Hein.
2: Ouais, 4 heures par jour quand même, tous les jours. Ouais, tous les jours conservatoire, mais c'était super parce que du coup j'allais à l'école que le matin
0: et conservatoire l'après-midi.
2: Ouais. Donc pour nous c'était le rêve. Hein. C'était trop bien. Et là formation classique. Voilà, ça c'est très très rigoureux aussi, mais aujourd'hui c'est ce qui me donne la liberté aujourd'hui d'aller où je veux musicalement, quoi. Donc ça c'est vraiment génial.
0: Dans ce premier album, justement, hein, on va dans plein d'endroits. Vous entendrez tout à l'heure, parce qu'on va se balader dans le disque. Mais on va commencer avec la chanson qui vous a amené aux victoires de la musique et qui a été le gros tube depuis l'été dernier. C'est Soleil Bleu, donc en collaboration avec Bleu Soleil. Et alors, la légende raconte, Louisa, que vous avez écrit les paroles dans le RER.
2: Une partie des paroles, ouais.
0: C'est génial. Parce qu'alors, ça n'a rien à voir avec un RER, hein, pour ceux qui connaissent pas la chanson.
2: Bah ouais, mais justement, j'avais... Ouais. En fait, je revenais du Brésil, là. Le Brésil est toujours quelque part. Hein.
0: Oui.
2: C'est évident. Et oui, séparation et... Ouais, c'est comme si j'avais fait un voyage astral, comment dire, une projection. J'ai fermé les yeux et je me suis... j'ai imaginé mon monde... parfait. Je l'ai écrit pour me faire du bien en fait, et j'ai pas du tout. Mais c'était inconsciemment. J'ai

0: à parler et puis à ce premier album. Mais je sais que ce qui a beaucoup changé votre vie et finalement qui vous a transformé en l'artiste que vous êtes aujourd'hui, c'est les voyages.
1: Oui, tout à fait. Ouais. Tout à fait. C'est vrai que après la maîtrise de Bretagne, arrivé au lycée, j'osais pas chanter. C'est vrai qu'en France, il y a un peu ce truc du jugement, du regard de l'autre, et j'osais pas dire que je chantais. En plus, je faisais du classique, alors ouais. trop la honte. Du coup, mes potes au lycée ne savaient pas du tout que je chantais. Et puis en plus, bon, j'avais d'autres aspirations. Je commençais à découvrir la musique électro, donc voilà.
0: Oui.
1: Et ensuite, mais il y avait quand même cette pudeur, un peu cette gêne, voilà. Et à 18 ans, je suis retournée au Brésil toute seule. Et là, les Brésiliens, ils ont une sorte de bienveillance de base, quoi que tu fasses, ils t'aiment. Et en fait, donc à 18 ans, ils m'ont redonné la force de juste rouvrir ma voie. Et à 19 ans, je suis restée à La Réunion pour 5 ans. J'ai fait mes études là-bas.
0: Les Beaux-Arts, ouais.
1: Et en fait, à La Réunion, là, du coup, là, la voie, elle s'est... Là, je l'ai plus refermée, là. Ouais. Je l'ai plus refermée. J'ai découvert, du coup, les jam sessions, donc la musique improvisée. Et à La Réunion, c'est très riche. Du coup, il y a vraiment énormément d'un. C'est vraiment, on appelle La Réunion, je pense.
0: Oui, ça réunit. Pour ça, vraiment. Ouais, ouais.
1: Il y a des influences du monde entier, des gens. Du coup, quand on fait des jam sessions, c'est des vrais jams dans le sens où on invente tout du début à la fin.
0: C'est-à-dire que vous, quand vous chantez dans une jam, vous savez pas ce que vous allez chanter. Vous improvisez des paroles, vous accompagnez.
1: Alors, j'improvise. Moi, quand je chante à la base, je chante dans une langue inventée. Les paroles, ça vient après. C'est venu un petit peu par défaut, par contrainte. Mais moi, donc, j'ai sorti plein de sons. J'ai sorti même un EP entier dans un langage inventé. Et c'est mon langage préféré. J'utilise ma voix simplement comme un instrument, en fait. Et avant de mettre du sens, parfois, je trouve que la musique, elle parle tellement déjà d'elle-même et les mots, ils peuvent être réducteurs, quoi. Et donc, c'est juste utiliser ma voix comme un instrument musical, quoi. Et du coup, voilà, j'improvise comme ça. Je peux. C'est ce qui m'intéresse, c'est ça, c'est la mélodie, la musicalité des sons et la percussion aussi des sonorités, des mots. Et quand je chantais à la maîtrise, on chantait en allemand ou en latin, donc moi je comprenais rien de ce que je chantais. Oui. Et c'est quand on lisait les partitions, il y avait une note et un son en bas, et moi j'ai appris à la musique comme ça, en fait. C'est juste une note et une sonorité. Je pense que c'est comme ça que j'ai construit un petit peu ma perception de la musique, quoi. Et du coup, ouais, voilà, complètement improvisé. Il pouvait y avoir un clavier qui faisait du hip-hop, un violon classique avec un rythme de percussion maloya traditionnel de La Réunion, et puis on mélangeait tout ensemble, et puis on faisait une musique tous ensemble. Et c'est vraiment là, donc je suis tombée dedans, et personne pouvait m'arrêter. Je pouvais chanter pendant 3 jours non-stop, quoi.
0: Ben, ce foisonnement, on le retrouve hein, dans ce premier album. Il vient de sortir. Alors, les amis, évidemment, je vous le recommande. Pour se balader un petit peu dedans, vous dire que bah oui, du voyage, il y en aura toujours avec Louisa et Jetlag. Je t'écris.

Alors, Louisa, toutes ces chansons qui viennent de sortir, comment elles sont arrivées? Est-ce que tout ça est très récent? Est-ce qu'il y a des chansons que vous avez en vous depuis vos premiers voyages au Brésil, à La Réunion, etc.?

0: On est comment dans le temps sur ce disque?
1: Alors c'est très mélangé, c'est vrai que j'ai des textes, je pense, qui traînent dans mon téléphone depuis 2 années au moins.
0: Ouais.
1: 3 ans, le temps passe tellement vite.
0: Louisa, elle est en train de regarder en fait l'arrière de sa pochette pour voir un peu les chansons. Celle qui arrive par exemple, la Vida Loca.
1: Alors la Vida Loca, celle-ci, elle s'est faite cette année. Je l'ai écrite cette année. Et en fait, quand j'ai commencé à l'écrire, j'ai pensé à inviter Carbone dessus. C'était le feat que je voulais faire avec Carbone, parce que je trouvais que c'était un peu la vibe un peu solaire qu'il avait dans Imagine. On venait de se rencontrer, je l'ai trouvé super. Et quand je commençais à l'écrire, je me dis, ah, ça me fait penser à Carbone, viens, je l'invite. Et le jour d'arriver au studio, il me dit, ah, mais je sais pas, je crois que celle-ci, c'est un peu gagné d'avance. Moi, je chercherais un truc un peu plus mélancolique. Et du coup, on est parti sur totalement autre chose.
0: Vous avez fait Étincelle ensemble.
1: On a fait Étincelle. Du coup, on a rouvert nos tiroirs, on a fouillé ce qu'on avait, et puis on a inventé une nouvelle chanson. Étincelle, du coup, la Vida Loca, ça s'est fait cette année. Ouais, il y a des bouts. J'avais déjà commencé à écrire, par exemple, Western chinois. Je me souviens que j'avais Western chinois. J'ai testé dans toutes les langues. J'ai même fait une version avec un mélange de hongrois, de japonais. J'ai fait vraiment plein de versions.
0: Mais si vous vous demandez, western chinois, c'est comme ça.

0: Alors ça veut dire qu'en fait, une chanson, avant le jour, la seconde où vous l'enregistrez, elle peut changer 600 fois.
1: Bah même maintenant, hein, moi j'aimerais bien faire un album juste de remix de mes propres chansons.
0: Enfin, il vient de sortir, Lisa. Attendez un peu quand même. Faut attendre la réédition, quoi, dans quelques mois.
1: Ouais.
0: Ah ouais, mais c'est vrai. Mais oui, mais ça c'est voilà les vestiges du live en fait, et de toutes ces jam sessions, etc. Pour vous, en fait, la musique, elle est pas figée.
1: Ah, c'est hyper difficile. C'est hyper difficile de se dire ah, c'est fini.
0: C'est comme ça.
1: Ouais. C'est vrai qu'il peut avoir vraiment plein de directions différentes et c'est très compliqué pour moi, ouais, de figer ça. Moi, je fais de la peinture et c'est un peu pareil de dire vas-y là on s'arrête. Du coup, je fais plusieurs versions de peinture. Enfin bon, bref, là, je vais pas partir.
0: On s'est baladé un petit peu à l'intérieur de ce disque extrêmement solaire et qui réunit finalement tout ce que vous aimez dans la musique. Vous avez réussi à le mettre dans votre disque.
1: Il a fallu me canaliser un petit peu. Oui, parce que j'aime le monde, en fait. J'aime le monde. On m'a dit, Louisa, premier album, viens, on essaye un petit peu de pas trop perdre le public. Mais voilà, d'essayer d'avoir quand même un fil rouge. Bon, évidemment, il y a le Brésil qui est là. Il y a ma double culture qui est celle-là. On peut pas y échapper.
0: Mais on ne veut pas y échapper.
1: On ne veut pas y échapper. Après, j'ai un grand amour de la musique tzigane, Balkan, spécifiquement Roumanie. J'ai réussi un petit peu à l'intégrer à la fin d'un morceau qui s'appelle Nuages, que j'ai fait en featuring avec
0: La Daniva.
1: Avec La Daniva, ouais.
0: Ah, on écoute quelques notes, et j'adore ce morceau.
1: Trop bien.

0: On est presque dans un film de Costa Rica.
1: Je suis fan, c'est mon rêve de jouer dans un film de Costa Rica et de chanter avec le jeu, je te jure.
0: Mais il faut lui dire, Emir, she's here.
1: Oui,
0: elle est là.
1: Non, mais
0: elle
1: en plus,
0: est là, Louisa.
1: Il me connaît, genre, j'ai squatté une de ses scènes aussi.
0: Ah, bah oui.
1: Faut dire, les concerts d'Emir Costa Rica et le No Smoking Orchestra, c'est quelque chose.
0: C'était ça.
1: Ah ouais. À la Réunion en 2016.
0: Ah ouais.
1: Je suis montée sur la scène dans un festival et j'ai chopé le micro. Je savais pas trop qui c'était à cette époque-là. Et je vois, il joue de la guitare, il me regarde et il vient me voir, fait What's your name? Et
0: j'ai dit. Vous le faites bien, vous l'imitez hyper bien. Je l'ai interviewé, il a vraiment cette voix.
1: J'ai dit Louisa. Et là. Et notre chanteuse, Louisa! Et les gens, ils pensaient tous que j'étais slave ou roumaine, parce que comme j'improvisais aussi mon langage quand je chantais, c'était marrant.
0: Que de bons souvenirs. Alors ça, c'est un très très beau souvenir de scène. Ça veut dire que donc la tournée qui s'annonce, autant que ce soit là, sur tous les festivals d'été, je l'ai dit, hein, vous êtes une des artistes les plus programmées cette année. Et puis ensuite, donc il y a votre tournée à vous. Tout est déjà prêt dans votre tête.
1: J'ai trop hâte. Bah déjà, nous, on va vivre la première aventure du tourbus. Pas sur toute la tournée, mais sur quand même une bonne partie. Et moi, j'ai jamais voyagé en tourbus, donc j'ai très hâte de découvrir ça. Plus c'est mon équipe de musiciens, on est des bons jammeurs. Du coup, on va faire de la musique. Ça se trouve, il y a un album qui va naître.
0: C'est possible, hein, que ça vous inspire en vrai.
1: Ouais.
0: Et puis, je citais ces énormes festivals. Ça va être des foules assez énormes et denses et compactes. Ça vous excite? Ça vous donne le trac?
1: Écoute, j'ai là du coup à force d'avoir fait quand même beaucoup de scènes, je suis de plus en plus libérée. C'est vrai que moi les deux premières années quand j'ai commencé à faire de la scène, du coup ça remonte à 2018-2019, j'étais terrifiée à parler au public. Je disais quasiment rien, je disais bonjour, au revoir, au milieu je disais le nom du groupe, mais voilà. Et là de plus en plus maintenant, ça fait tellement du bien de pas avoir peur, d'être libérée, de parler, parce que je pouvais chanter devant 20 000 personnes, mais parler au public, en fait, quand j'ai réalisé que je devais faire l'animation aussi, j'avais pas eu conscience de ça, en fait, au début, avant mon tout premier concert. Tu sais, je me dis, bon, je suis chanteuse, je vais chanter, mais non, en fait, il faut animer.
0: C'est vrai,
1: c'est un autre métier, quoi. Et là, maintenant, j'aime bien, je me suis trouvé un petit clown, et ça me fait du bien, du coup, là, maintenant. Bon, préparez-vous, peut-être, je vais vous mettre des tunnels. Avant, je parlais pas, maintenant,
0: elle va faire des chroniques.
1: Même ça nous arrive genre d'improviser complètement une musique maintenant en live. Parce que ça aussi c'est un truc que j'avais pas conscience avant de faire mes premières scènes. C'est qu'on allait devoir faire tout le temps les mêmes chansons en concert.
0: Ah oui, la fameuse setlist.
1: Ouais, et c'est vrai que comme je viens de la musique improvisée, des jams et tout, ce que j'aime, c'est créer la musique instantanée, quoi. C'est de la découvrir au moment où je la fais. Et là, de savoir que j'allais faire tout le temps les mêmes morceaux, ça m'a un petit peu, c'était un peu la désillusion. Donc là, avec mes musiciens, c'est cool. Ça nous arrive des fois d'improviser une musique sur scène et ça, c'est génial.
0: Ah, donc n'hésitez pas à prendre des billets pour plusieurs dates de concert de Louisa. A priori, il y aura des surprises à chaque fois. Et donc, entre les chansons, c'est le retour de la petite fille qui dansait dans les embouteillages. Ça y est. Libérée, délivrée. Louisa, je vous souhaite le meilleur avec ce disque, avec cette énorme tournée. Et à la prochaine, Louisa. Merci.
1: Merci beaucoup.
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0: 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Si la voix est douce, les chansons, elles, ne sont pas toujours tendres.
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2: C'est quoi cet objet, Pierre ?
3: Alors, c'est un appareil, c'est pour tester la force. Ça date des années 50. On serre la poignée, donc ça vous indique là, votre force.
2: Mmh. Et qu'est-ce que ça fait dans votre salon de coiffure ici à Frouzens ?
3: Ah, bien, les jeunes appréciaient beaucoup, là, avant de partir à l'école. Là, ils partaient à l'école, ils passaient devant ma boutique. Et très souvent, ils posaient leur cartable, leur sac, et ils venaient tester leur force. Ça leur plaisait beaucoup.
2: Ce qui marque quand on entre dans votre salon, c'est un tout petit salon. Et surtout, il n'y a que des objets hyper datés.
3: Il y a beaucoup d'objets qui ont appartenu à mon grand-père, donc qui était coiffeur. Mon grand-père était coiffeur, mon père, mon frère, ma sœur.
2: Incroyable.
3: Oui.
2: Ces flacons, par exemple. Parlez-moi de ces flacons.
3: Les flacons appartenaient à mon grand-père à l'époque, donc c'est des flacons, on appelait ça des frictions. Et donc je me souviens très bien, quand j'étais gamin, il y avait ces frictions là qu'il utilisait tous les jours.
2: On est accueilli quand on entre dans votre salon par des vieux films en noir et blanc. Oui. Je me dirige vers la caisse qui est juste incroyable. Quand date cette caisse?
3: Ah oui, la caisse appartenait à mon père. Là, d'accord, mais elle est très vieille, vous voyez, si je peux me permettre. Voilà, donc on peut faire.
2: Vous en servez toujours ?
3: Ah oui, je m'en sers un petit peu, oui, comme ça, vous voyez, c'est du papier. Donc comme ça, hop, après, vous voyez,
2: Elle est de quelle époque ?
3: C'est les années 50.
2: Il y a même un agenda de 1954. Quels souvenirs vous gardez de votre enfance quand vous étiez petit et que vous étiez dans le salon de votre grand-père ?
3: Particulièrement donc du père Joseph qui venait se faire raser donc tous les matins. Et donc il parlait en patois avec mon grand-père et je participais. Je savonnais le père Joseph. J'ai des bons souvenirs, des très bons souvenirs de ça.
2: Alors il y a un objet que vous avez offert à votre grand-père. Je crois même qu'il l'avait fabriqué.
3: Ah, c'est un petit sac en peau de brebis qu'il m'avait confectionné. Donc j'y mettais donc mon casse-croûte. Vous voyez, puis j'ai metté mes outils, peine, ciseaux, et je l'ai toujours sur moi, je l'ai toujours dans ma boutique et j'y tiens beaucoup.
2: Ouais. Votre grand-père, votre père, ils vous ont vu coiffeur ?
3: Ah oui, bien sûr, oui, ils m'ont vu coiffeur, oui, ouais. Et fier de. Eh oui. Ouais.
2: Que vous disent les habitants de Frouzens sur votre petit salon qui est juste incroyable ? C'est la première fois de ma vie que je vois un salon comme celui-ci.
3: Tous les Frousinois m'appellent Pierre. Et les jeunes m'appellent Pierrot le Blaireau. C'est par rapport à mon outil de travail, bien sûr.
2: Voilà. Est-ce qu'il y a un bruit, un son que vous voudriez nous faire écouter, Pierre ?
3: Oui, je peux vous dire oui tout de suite. C'est un objet que je me sers tous les jours, pratiquement à chaque client. C'est ma tondeuse manuelle.
2: Bon, on l'entend un petit peu. Merci.
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4: On sait qu'on est Lorrain parce que quoi, Nicolas Turon ?
5: Parce qu'on est tuyau rouge ou tuyau bleu.
4: Je connaissais le fil rouge sur le fil rouge, le fil bleu sur le fil bleu.
5: Oui.
4: Je ne connaissais pas le tuyau rouge.
5: Vous n'êtes jamais allé à la piscine d'Amnéville ?
4: Si, non, piscine d'Amnéville, je ne crois pas, Thermapolis.
5: Sinon, vous auriez tilté tout de suite. Thermapolis, monsieur a les moyens.
4: Oui,
5: monsieur,
4: tu parles.
5: Chez Radio France.
4: Tu parles.
5: Laissez-nous entre prolétaires. Alors, aujourd'hui.
4: Au chaud, d'eau froide ?
5: Ah, on y est presque. Aujourd'hui, à cause du coût de l'énergie, les piscines municipales ou communautaires n'ont plus que l'eau froide. Hein. Ouais. Elles sont de moins en moins chauffées. Il y a une ambiance de morgue là-dedans. L'eau est si fraîche que tu as juste envie d'y ajouter un peu de pastis pour l'apéro. Tu rentres dans le grand bassin comme dans un bocal de fluide glacial. Et le pire, pour les hommes, c'est le fameux PDC.
4: C'est quoi le PDC?
5: Passage des couilles. C'est le moment... Ah hi, hi, hou. T'es là, tu restes un quart d'heure entre deux eaux, avec la ligne de flottaison qui te chatouille et qui te transforme les mistiflettes en retouflons. Les gamins, eux, ils s'en foutent, ils vont à la baille, et deux minutes après, ils sont bleus, ils claquent des dents.
4: C'est vrai.
5: Tu sais, ils ont les lèvres violettes, comme celles des Bob l'éponge à la fin du Beaujolais nouveau. Mais jadis, quand l'énergie n'était pas une question et qu'on cramait du charbon en forfait illimité, on avait un vrai climat tropical à l'Aquadrome ou à la piscine d'Amnéville. N'importe quel Mosellan a passé au moins une journée dans la zone de loisirs du Stalheim, connu pour son zoo, son golf, en Thermapolis pour les plus riches, et sa piscine, et ses fameux toboggans rouges et bleus.
4: Ah.
5: Rouge, bleu, deux parcours, deux ambiances, le rouge et le bleu. Un Stendhal pour daltonien. C'est aussi les couleurs de l'eau chaude et de l'eau froide, vous l'avez dit, qui correspondent parfaitement au caractère de ceux qui fréquentent l'un ou l'autre parcours. Le tuyau bleu, c'est pour les tempéraments frileux. Les Placides. Oui, c'est pas très dur.
4: C'est très bien pour moi, ça.
5: Et une petite promenade de 4-5 virages, voilà. Une descente 12, les pas d'avant l'heure. Des fois, ça glisse si peu que tu restes coincé en mode occlusion intestinale. Vous m'en parliez hors antenne. Il faut que t'attendes que le descendeur suivant vienne te dégager à coups de talon. C'est le tuyau de ceux qui respectent les limitations de vitesse, qui sont vaccinés contre le Covid et qui votent modem. Tuyau rouge, en revanche, Jean-Michel Cliché. Tuyau rouge, en revanche, c'est le feu. C'est pour les têtes brûlées. Ça commence par un bec de pélican qui fait guili-guili dans le ventre et que je plonge la tête en avant assez vite pour m'arracher le maillot. C'est les tuyaux de ceux qui font de la moto sans casque, qui écoutent de la musique trop fort et qui mangent épicé. Et alors, vous qui nous écoutez, vous êtes plutôt tuyau rouge ou tuyau bleu?
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4: Pluie, neige, canicule, brouillard. La météo décide si on va râler ou si on va râler autrement, si vous voyez ce que je veux dire. Mais dans le fond, qui décide des prévisions météo? Qui observe? Qui calcule? Qui c'est qui tranche à la fin? Et surtout, pourquoi ils disent qu'il va y avoir du soleil alors qu'on se prend une rincée? Eh bien, réponds tout de suite dans les coulisses de Météo France Alsace que je teste pour vous aujourd'hui. Je suis à Ilkirch-Grafenstaden. Ici, on estime, on calcule le temps qu'il fera demain. Et à côté de moi, voici Simon. Simon, c'est le technicien météo. C'est lui qui surveille des capteurs, des antennes, des machines qui parlent. Bref, tout le langage, c'est des chiffres. Entre le vent, la pression, l'humidité, tout est mesuré en continu avec des stations météo basées un peu partout en Alsace, à des endroits stratégiques, en altitude, dans les vallées, en plaine ou encore en ville, au nord, au sud, bref, un peu partout. Et à cela, on peut ajouter aussi d'autres outils comme les radars, les satellites. Et chaque jour, c'est des millions d'observations qui arrivent dans les ordinateurs de Météo France Alsace. Et avec des équations très, très, très complexes. Et cette complexité est en lien avec notre prochaine découverte. Direction le bureau des modèles météo. Ça, c'est avec Théo. Théo, il est météorologiste et il m'explique qu'on ne prédit pas le futur. Mais en revanche, on calcule des scénarios et leurs probabilités. Certains modèles, par exemple, simulent l'atmosphère avec comme résultat, écoutez bien, 350 prévisions possibles chaque jour. Ah bah oui, hein, la machine, elle calcule tout ce qui est possible. Hein, et c'est l'humain, enfin, qui va trancher. Parce que oui, la météo, en bout de ligne, c'est pas juste une machine, hein. C'est aussi un cerveau. Il y a un cerveau qui tranche. Et en parlant de cerveau, en voici un autre bien rempli. C'est celui de Cédric. Il est climatologue. Et Cédric, lui, va nous emmener littéralement dans un autre monde. Parce qu'avec ses analyses à Cédric, on ne regarde pas demain. Non, on va regarder 100 ans en arrière. Car Météo France, conserve en quelque sorte la mémoire du climat depuis plus de 150 ans. Parce que le passé, il nous permet quoi? De comprendre l'avenir. Surtout avec les notions du dérèglement climatique qui nécessite une véritable expertise. Alors, après ce dévoilage d'outils, de calculs, d'équations et d'expertises en tout genre, comment se fait-il qu'en 2026, on puisse encore se tromper dans les prévisions? J'ai posé la question et la réponse de mes spécialistes est claire. Prévoir la météo, c'est comme essayer de prédire la forme exacte des vagues dans une soupe qu'on remue en permanence, sauf que la casserole fait la taille de la planète et que la cuillère tourne toute seule. Et en plus de ça, il y a quelqu'un qui joue avec le feu. On continue. Bref, vous l'avez compris, hein, impossible d'être parfait, seulement de se rapprocher de probabilités. Mais avant tout, le rôle de Météo France Alsace, c'est d'anticiper au maximum les risques.
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1: Je rêvais d'avoir une maison à la campagne. Cette maison, c'est comme si j'y étais née. C'est ma maison de famille.
2: Ma maison s'appelle l'Ostao de la Mar.
3: C'est une maison un peu envoûtante.
4: Eh bien, vous voyez, des livres et trois fenêtres qui me donnent le paysage du pays, comme si c'était trois tableaux.
5: Ils ont vécu ici.
6: Thibaut Gaudry.
7: Elle m'a dit d'aller siffler là-haut sur la colline.
5: En juillet 1968, Huguette Carin, présidente du comité des fêtes du charmant village de Cotignac, écoute son transistor quand elle entend Joe Dassin chanter « Siffler sur la colline ». Et c'est là que germe une idée un peu folle.
8: J'ai demandé donc au maire, je lui ai dit « Qu'est-ce que vous pensez si nous donnions un terrain de Cotignac, si toutefois la mairie est d'accord, pour que Joe vienne chanter ?» Et il me dit « Bon, ben d'accord, fais-moi une lettre, je vais le proposer. » Ce qui a été fait et accepté. Donc, il est venu chanter une vingtaine de jours après. Et dès qu'il avait un gala sur la côte, il venait coucher chez nous. Et voilà comment ça s'est passé.
5: Joe Dassin donne un concert mémorable le 12 août 1968 dans la cour de l'école. Après sa prestation, Huguette l'accompagne visiter le terrain proposé. Un bel emplacement que le chanteur estime néanmoins trop proche du village. On lui en propose alors un autre, dans le quartier Saint-Joseph, sur les hauteurs, près d'un monastère. Enthousiaste, il l'accepte illico. Séduit autant par le lieu que par son nom. Il faut dire qu'il s'appelle Joseph Dassin.

0: Joe ne fera construire une maison sur le terrain que 10 ans plus tard. Mais il revient souvent à Cotignac et loge au Loucalen, l'hôtel-restaurant créé par Huguette en plein cœur du village. Il y prend toujours la chambre 6. Loucalen, où l'on peut croiser les Pink Floyd ou Yvonne de Gaulle. Et la chambre 6, où Joe dormira le 14 janvier 1978, mais pas seul.
1: Joe Dassin va chanter dans un instant. Joe Dassin a vécu hier un moment important dans sa vie, puisqu'il s'est... un moment troublant. Il avait sans doute plus le trac hier à Cotignac dans le Var que sur scène, devant Monsieur Martin, le maire de la localité, qui a uni Christine et Joe pour le meilleur et pour le pire.
0: Après avoir hésité avec Tahiti, c'est finalement à Cotignac que Christine dit oui à Joe. Ce jour-là, ce n'est pas vraiment l'été indien, mais un déluge, qui cependant ne gâchera pas la fête pour les 500 invités conviés par le couple. On chantera une partie de la nuit, un concert improvisé qui se terminera en duo avec l'ami Serge Lama.
2: Samedi 14 janvier, contrairement à l'habitude, il pleuvait sur Cotignac. Étaient-ce les larmes des admiratrices de Joe Dassin qui, ce jour-là, épousaient dans la mairie du village la ravissante Christine Delvaux? Enfin, malgré le mauvais temps, tout Cotignac était là, dans les rues, aux abords de la mairie, pour saluer celui qu'il considère maintenant comme un enfant du pays, puisque Joe Dassin y possède une fort belle maison. C'est Monsieur le maire en personne qui, vers 15h30, procédait à la cérémonie, ponctuée par le crépitement des appareils photos, tandis que la musique des sapeurs-pompiers de Brignoles interprétait les succès de Joe Dassin.
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0: Pour le dessert, un pâtissier a créé un gâteau géant, reproduisant la maison que Joe vient de faire construire, dans la Pinède, en haut de la colline. Si un jour, vous allez visiter Cotignac, labellisé plus beau village de France, et que vous souhaitez dormir au Loucalen, demandez la chambre 6.
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5: Une main dans le pop-corn, le ticket dans l'autre, vous entrez dans l'une des salles du Sénéchal. Mais avant d'être le cinéma de Guéret, c'était quoi?
6: Daniel Domecq, je suis passionné de cinéma. À l'origine, c'était un bâtiment qui était en déshérence depuis un certain nombre d'années et qui était une école. C'était l'école Jean de Sessac, un grand bâtiment qui n'avait plus de fonction et dont il a été décidé de le transformer en cinéma à la demande d'un groupe qui s'appelait le groupe Raymond, qui est plus connu aujourd'hui sous le nom du CGR. Donc il y a des salles un petit peu partout en France et c'est donc cette société-là qui a réalisé les travaux avant 1983, puisque le Sénéchal sur cet endroit ouvre fin décembre 1983. À Guéret, on a du cinéma depuis 1897, première séance 23 mai 1897, et la première salle fixe, puisque avant il a été porté par des itinérants, première salle fixe qui ouvre en 1919, à un endroit qui maintenant est complètement détruit. Je veux parler de ce qu'on appelle l'îlot Carnot, et c'est là qu'était le premier cinéma de Guéret. Le Café Continental possédait une salle des fêtes à l'opposé d'un grand jardin. Dans cette salle-là ont eu lieu des séances de cinéma. Et le propriétaire qui a acheté tout ça en 1919 en a fait un cinéma. Un grand cinéma de 350 places avec balcon qui va fonctionner de 1919 à 1934. Si on a beaucoup d'autres façons de regarder des films, ce qui est tout à fait louable et respectable, je crois vraiment que la dimension lieu de rencontre et de convivialité et la qualité surtout des images projetées et du son que l'on entend sont à mes yeux irremplaçables.
5: Bonjour.
7: Guillaume, je suis directeur du cinéma Le Sénéchal. J'ai grandi avec ce cinéma dès mes 7 ou 8 ans, on va dire.
5: Qu'est-ce que ça fait maintenant d'en être le directeur?
7: Waouh! Un choc. Non, ça fait bizarre. Et en même temps, il y a une sorte de logique, quelque part.
5: Si vous pouviez dire quelque chose au Guillaume, qui a 7 ans.
7: Je pourrais lui dire, tu vas voir, il va y avoir plein de nouvelles choses excitantes dans le cinéma. Et plein de choses auxquelles tu ne pensais pas encore, qui vont arriver et qui vont émerveiller tout le monde.
5: Maintenant, vous pourrez plus vous faire de films sur ce qu'était le Sénéchal avant. C'était une école.
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8: Salut Brice Hizel.
9: Comment il s'appelle déjà ?
10: Je m'appelle David Pasquet, j'ai 55 ans.
8: C'est le musicien alors ?
10: Je suis talabardeur, musicien, compositeur.
8: Ça c'est terrible, les musiciens, ça branche toujours beaucoup les femmes. C'est dur pour les autres.
9: Mais qu'est-ce que tu fais là ?
10: Je suis dans les petits bonheurs.
11: À l'avant la musique !
10: Vous habitez où, vous m'avez dit ? Alors, moi j'habite à Vannes, je viens du centre-Bretagne, de Saint-Nicolas-du-Pélène.
8: Comment t'as fait pour te retrouver là-bas ?
10: Parce que je suis arrivé par la rencontre d'une fabuleuse femme qui a finalement m'a déplacé de mon centre-Bretagne.
12: J'ai jamais vu un homme avoir autant d'égards pour une femme.
10: J'habite là-bas depuis 95. Il y a la mer, il y a la ville, il y a la campagne pas loin. Bon, il y avait une culture vannetaise aussi à Saint-Nicolas, c'est-à-dire que c'est quand même le Pline qui est roi à Saint-Nicolas-du-Pélène. Et finalement, d'aller à Vannes, c'était pas tellement l'étranger pour moi.
9: Oui, enfin, en somme, tu n'as jamais quitté le département.
13: Pour un CDR.
14: Tu as acheté un petit 45 tours. Regarde.
10: Mon premier 45 tours, c'est un Titi et Gourminet qui se parle avec une petite musique derrière.
15: Gourminet, veux-tu jouer avec moi ? Gourminet.
10: Ouais, voilà. Gourminet, non. Bah, j'écoutais ça tous les jours, hein. D'ailleurs je crois qu'il restait toujours sur l'électrophone. Ça me rendait plein de joie et en même temps un peu de méfiance quand même, parce que Titi, il faut qu'il fasse attention à Gourminet. Et Gourminet, c'est un malin.
16: Vas-y, fais nous rire.
9: Raconte-nous une histoire, allez.
10: Une blague courte.
17: Bon, vous y allez, oui.
10: Un jour, la plage, celle-ci voulait toucher mon coquillage. Je lui ai dit, oh, fais-moi l'amour si tu veux, mais touche pas à ma coiffe.
8: Très drôle.
18: Ça va pas l'air.
19: Ce matin, exercice d'expression orale.
10: N'est que tout la variant, hein.
18: Ce qui signifie ?
10: Ce qui signifie, c'est pas le tout de raconter les conneries.
18: Ah non, je confirme.
20: Oh, bon, dites pas de conneries.
10: Allez, salut, canavou.
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1: Gros vin là, il est ben trop bon pour la modurer.
2: Berrichon dans le texte.
1: À modurer le vin, ça veut dire y rajouter de l'eau. Je vous avoue que je connaissais pas ce mot-là, puis que je l'ai trouvé dans mes livres. Je vais le souffler au grand maître des chevaliers du PSU à Mentoux. Vu que là-bas, les gars, ils s'engageront à ne jamais couper d'eau un vin de qualité. Ça veut dire, les gars, qu'il faut jamais amodurer du vin, à moins qu'il soit ch'ti. Par chez nous, les ch'ti vins, il n'y en a plus. Oh, je dis pas que dans le temps, il n'y avait pas Chuck Pichette qui méritait d'être amoduré. Mais au jour d'aujourd'hui, plus besoin de s'accrocher au bord de la table pour avaler votre canon de Sauvignon. Quand même, chez les marchands, on trouve des vins qui venons, on sait pas ben de l'avou. Des gros rouges que tâchons les nappes et le fond des verres. Et que méritons ben d'être amodurés. Blascandi, Georges Blanchard. Si par hasard, la souée vous amène par chez nous, jabio dégraissé, ou rentrez jamais au ch'ti domaine, beuvez plutôt l'eau du fossé. Le bourgeois, il vous recevrait avec jouet, vu qu'il est plus barlot que méchant. Mais, je vous préviens, il vous ferait bouer du vin de marchand. Oh, si le vieux Noé, sroutant de sounache, n'avait pu goûter que ce jus-là, je connaîtrais encore que le vin de parche, et je dirais point de mal du Noah. Ouais, qui est pourtant bon à valouer, et qu'on dit pour ben exigeant. Oh, c'est plus fort que moi, je peux pas boire du vin de marchand. C'est épais, ça saoule, et ça tache, le fond du verre, et devient noir et bleu. Quand que ça pendait à la moustache, on croit voir goûter du sang de bœuf. Pour moi, bon gens, v'là ma consigne. Gardez le corps solide et sain, buvez surtout du vrai vin de vigne, du vin de chez nous, du jus de raisin. Et le pays connaîtra la joie en nous montrant son vrai penchant. Le jour qu'on n'y donnera plus à boire du vin de marchand.
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3: Le saviez-vous, tous les jours, on prend 2 minutes pour découvrir les histoires méconnues du Vaucluse. Et ça, c'est avec vous, Maxime Perron. Bonjour.
4: Bonjour Mathieu et bonjour à toute l'équipe.
3: Et aujourd'hui, vous nous parlez d'un surnom assez surprenant. Je pense que même les habitants de Villeneuve-les-Avignon ne connaissent absolument pas cette histoire. Alors, certains des habitants ont des surnoms. Alors, c'est le cas à Nîmes, on les appelle les crocodiles là-bas. Et donc, Maxime, vous nous dites qu'à Villeneuve-les-Avignon, les habitants sont surnommés les lézards.
4: Oui. Alors les lézards, ouais, c'est plutôt étonnant parce que derrière en fait ce surnom un peu amusant se cache une véritable histoire médiévale à la frontière entre la réalité et la légende. Une histoire qui commence donc au XIVe siècle avec un personnage aujourd'hui presque oublié, Pierre de Luxembourg.
3: Vous parlez de Pierre de Luxembourg, c'est qui ce monsieur? C'est un roi, un pape, un cardinal?
4: Un cardinal, oui. Oui, c'est ça. Un cardinal très jeune d'ailleurs, connu pour sa vie pieuse, son humilité et sa générosité. Il vit à Villeneuve-les-Avignon, dans un palais où il refuse le luxe et meurt d'ailleurs au même endroit en 1387 à seulement 26 ans. Après sa mort, sa réputation de sainteté est telle que ses reliques deviennent immédiatement un enjeu majeur. Et c'est là en fait que la rivalité avec Avignon commence. La ville d'Avignon souhaite récupérer les reliques pour les honorer, mais les habitants de Villeneuve-les-Avignon considèrent ces restes comme un trésor inestimable, presque sacré. Voilà. Alors les Avignonnais font une proposition spectaculaire. Nous vous donnerons autant d'or que la caisse des reliques peut en contenir. Ah, c'est une proposition alléchante. Et pour les habitants de Villeneuve, cette offre est difficile à refuser. Alors ils vont accepter. L'échange se fait entre les deux rives du Rhône, d'une manière très solennelle. Les reliques partent à Avignon dans l'église des Célestins, construite spécialement pour ces reliques quand même. Et les Villeneuvois repartent avec une caisse identique, censée être donc remplie d'or.
3: Censée, parce que ça veut dire qu'il y a un problème quelque part, c'est ça?
4: Bah oui, parce que selon la légende, une fois la malle ouverte, les pièces d'or se transforment en milliers de lézards. Des lézards qui s'échappent aussitôt, qui filent dans les rochers de Villeneuve et disparaissent autour de la ville. Une histoire racontée dans des archives et des récits anciens comme une punition symbolique de la cupidité. Depuis plus de 6 siècles, on appelle les habitants de Villeneuve donc les lézards. Et aujourd'hui encore, il y a quelques symboles qui se cachent un peu partout, sur certaines façades et sur la place notamment Jean Jaurès, où vous avez une statue de lézard. Je vous ai mis la photo dans l'article web. Comme le disait Frédéric Mistral, « Gai lézard, bois ton soleil, l'heure passe trop vite et demain, il pleuvra peut-être ». À Villeneuve-les-Avignon, être un lézard, ce n'est pas juste une moquerie, c'est presque une philosophie de vie.
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2: Dôme. Voilà un nom qui ne boude pas ses origines. Ben oui, je me souviens avoir croisé des pièces à Rennes, à Dijon, et toujours à côté de Dôme, il y avait écrit Nancy. Et je vous avoue que j'ai toujours du mal à ne pas être super fier quand je vois ces pièces ailleurs que chez nous. On dit pièce d'ailleurs parce que c'est une œuvre unique à chaque fois. Quand vous possédez un objet dôme, vous possédez une pièce parce que vous possédez un morceau de savoir-faire. Quelque chose d'unique puisque ça n'est pas fabriqué à la chaîne, mais selon des techniques très élaborées pour lesquelles la main de l'homme est indispensable. La main, l'œil, l'esprit de l'homme puisqu'il faut les trois. Les trois en action pour que cet objet magnifique parvienne jusqu'à vous, jusqu'à vos yeux dans la vitrine de la place Stanislas ou même, pourquoi pas, dans votre salon. C'est l'esprit de l'homme qui imagine les couleurs. Ces couleurs qui peuvent être vives, mais qui sont souvent douces, hein, nuancées, comme devrait l'être la vie, au fond. C'est l'esprit des artistes sélectionnés par Dôme qui fait naître l'idée. Des fruits étonnants, ici, le petit prince, là, des animaux exotiques dans cette autre collection. On a beau bien connaître Dôme et savoir que l'imagination est première, mais on s'étonne à chaque fois des idées et de l'audace qui se mettent en marche pour sortir de nouvelles beautés. Ensuite, après le travail de l'esprit, c'est la main de l'homme qui met en œuvre l'étonnante technique de la pâte de verre, technique rarissime hein, que Dôme maîtrise avec brio depuis plus d'un siècle. Le verre est coloré, fondu, coulé dans une sorte de moule, et c'est là que l'alchimie permet la naissance de la pièce. Ensuite, c'est encore la main de l'homme qui va nettoyer, apaiser la matière et lui donner cette patine et ce génie surtout de choper le moindre rayon du soleil pour s'en vêtir et pour briller. L'œil est là aussi pour vérifier qu'il n'y ait justement pas de défaut et l'œil seul juge, décide de l'avenir de ce qui est déjà une suite énorme de savoir-faire, d'efforts et de matières premières. Ben oui, parce que si l'œil détecte un défaut, on casse tout. Et on recommence. Du sable, le feu, des minéraux, Dôme, c'est une alchimie unique au monde, née à Nancy. Et ça, c'est fin bien.

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1: 6h20, c'est votre rendez-vous les gens d'ici. Tous les jours, nous mettons en lumière une personnalité qui fait briller notre région. Elle se confie au micro de Romain Bruno sur votre radio locale ici Paris-Île-de-France. Et aujourd'hui, retrouvons Romain en Seine-et-Marne avec son invité dans une garderie pas comme les autres, hein, n'est-ce pas Romain ?
2: Oui, je suis dans une garderie très spéciale, car elle n'est pas pour les enfants, non, mais pour les animaux et surtout pour les chiens. Et j'ai Fanny. Bonjour Fanny.
3: Bonjour Romain. Ici, c'est chez Dog Day Care. C'est la garderie pour chiens que j'ai créée et ouverte il y a un an à Ceris.
2: Alors, pour celles et ceux qui ne connaissaient pas et qui n'ont pas entendu l'interview d'il y a ça un an, on rappelle ce qu'est Dog Day Care.
3: Dog Day Care, c'est une garderie pour chiens à la journée. Vous pouvez y laisser votre chien pendant que vous travaillez ou si vous avez un déplacement. Mais c'est aussi une boutique avec des friandises et des accessoires, des dog wash en libre service pour laver son chien et un espace bien-être pour prendre soin de lui avec des professionnels du monde animalier qui se relaient chaque mois pour prendre soin de votre toutou.
2: Elle est venue d'où cette idée de créer comme ça ce petit endroit magique pour les chiens ?
3: Cette idée, elle m'est venue il y a 6 ans lors d'un voyage à New York. Je suis passée devant une garderie canine et là, je me suis dit, c'est le paradis pour chiens, pour mon chien, Snow. Parce que je cherchais une solution de garde à l'époque, je n'en trouvais pas et en tombant devant cette garderie, je me suis dit, c'est le lieu où je veux l'emmener.
2: Qui vient ici exactement ?
3: Je vais avoir la clientèle locale qui souhaite laisser son chien pendant qu'il travaille. Ils n'ont pas forcément le temps de s'en occuper. Mais j'ai aussi une clientèle qui va à Disneyland Paris, qui n'a pas la possibilité de laisser son chien dans la chambre d'hôtel et qui veut offrir une journée magique à son chien. Donc ils choisissent Dog Day Care. Parce que Disneyland Paris, c'est juste à côté, à 5 minutes.
2: C'est quoi la journée type d'un chien ici ?
3: Une fois qu'on a déposé son chien, il va être accueilli, on va jouer avec lui, lui proposer des activités, que ce soit de l'agilité d'intérieur ou de la stimulation mentale. C'est parfait pour l'enrichissement personnel. Et ensuite, on va les emmener se promener, puisque les chiens ont besoin d'aller explorer et de renifler. Et on a plein d'espaces verts autour de nous.
2: Vous avez un super métier, Fanny.
3: Ah, je l'adore, mon métier.
2: Il y a combien de chiens d'inscrits ?
3: Alors, je peux vous donner ce chiffre-là. En un an d'ouverture, j'ai accueilli plus de 250 chiens au sein de ma garderie, avec des chiens venus à la fois du Terry de Foire, Val d'Europe, où je suis implantée, mais aussi depuis l'étranger. Le chien le plus loin, il vient d'Australie. Et il y a 3 jours, il venait du Panama, les toutous. Donc, on arrive à me trouver partout dans le monde.
2: Et d'ailleurs, si on veut prendre rendez-vous, si on veut laisser tranquillement et sereinement notre chien...
3: Oui, je suis située au 7 boulevard Michael Faraday à Ceris. Et vous pouvez aussi me retrouver sur les réseaux sociaux, dogdaycare77 ou mon site internet dogdaycare.fr.
2: Merci Fanny, voilà, c'était un petit rendez-vous au paradis des chiens.
1: Et c'était très mignon. Merci Romain Bruno et merci à votre invitée Fanny, jeune entrepreneuse et créatrice de Dog Day Care en Seine-et-Marne. Une interview à retrouver en intégralité, même en vidéo, hein, avec tous les petits chiens sur notre page Instagram et sur notre site ici.fr.
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4: Taureau, je crois que c'est du 21. Ah non, je sais plus.
5: Savez-vous ce que c'est que l'astrologie ?
6: C'est les astronautes qui vont dans l'espace.
4: C'est l'espace et les constellations, le placement des étoiles.
5: Vous êtes de quel signe ?
6: Verseau. Moi, je crois que je suis taureau.
7: Moi, je suis taureau.
8: Ah si, je suis taureau.
5: Comment on a découvert que vous étiez de ce signe-là ? C'est grâce à quoi ?
4: Bah, au mois de l'année, par exemple, le taureau, je crois que c'est du 21 mars jusqu'au 20... Ah non, je sais plus.
9: Moi, j'avais un petit carnet de jeu et il y avait un jeu. Si on réussit le jeu, ben, on savait on était de quel signe.
10: C'est quand même magique, hein ?
11: Waouh, c'est fabuleux ! Et pourquoi on fait ça ?
9: Je sais un peu, Verseau, c'est de quel temps à quel temps ? C'est de la fin de janvier au début de février. Et moi, vu que je suis née le 31 janvier, bah, je suis Verseau, du coup. Ça s'appelle des signes astrologiques. Et l'astrologie, du coup, bah, c'est des signes astrologiques.
5: T'es taureau, ça veut dire que

0: rassurant, t'as besoin d'une étable?
1: Non, c'est sur les qualités. C'est quand on est, par exemple, taureau, dans le mois où on est taureau, on n'est pas comme d'habitude.
0: Et vous êtes comment, messieurs les taureaux?
1: J'en sais rien.
2: Il possède certainement des qualités, mais voilà. Lesquelles?
3: Je sais pas, moi, je pense de l'émotion, beaucoup d'émotions. Après, je sais pas.
4: Comment je peux te montrer que je peux être fort et sensible, noble et affectueux?
5: Les taureaux, par exemple, ce sont des personnes qui sont nées pendant les mois de taureau.
6: C'est logique.
1: Quand on est taureau, on se contrarie plus, on est plus vexé, alors que d'habitude, non.
3: Taureau, vu que les taureaux, c'est costaud, je pense que les taureaux, ils sont costauds. Enfin, ceux qui ont les signes astrologiques taureaux, ils sont peut-être très forts.
0: Et les balances, alors?
7: Quand on était le signe astrologique balance, c'est-à-dire que quand il y a quelqu'un qui nous dit quelque chose, on va le balancer.
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9: L'attraction ouvre ses portes, on va rentrer dans une première salle. Et déjà, quand on vient de dehors et qu'il fait 2 degrés, on est content de retrouver un peu de chaleur. Ce qui est assez incroyable, c'est qu'on traverse plusieurs salles avec plusieurs ambiances. On va pouvoir voir de nombreuses plantes, sentir, interagir en parlant. Et on va voyager à travers un jeu de lumière, un jeu de mapping assez incroyable. Et franchement, je l'avoue, c'est assez bluffant.
10: Transférons l'énergie récoltée vers les serres via le système racinaire de mes plantes. Au rendez-vous de l'autre côté. Je sens que ça va être spectaculaire.
9: Alors pour ceux qui ont déjà eu l'occasion d'aller au bassin des Lumières à Bordeaux, on est un petit peu dans ce même univers. On va voyager dans une serre éclairée avec un mapping qui va interagir aussi en fonction de nos pas. Et ça, c'est plutôt sympathique. On marche, la lumière s'éclaire au sol, les murs sont éclairés avec des décors paradisiaques, fleuris. Et franchement, c'est extrêmement bluffant. Allez, on quitte la serre pour un autre monde, un autre univers. Direction la toute dernière salle où là, normalement, j'avais eu l'occasion de venir dans les coulisses lors de la construction de l'attraction il y a quelques semaines. Là, on va se retrouver face à un arbre imposant et il va falloir lui redonner vie en tapant en rythme sur des énormes tambours qui ont été mis à disposition. Et ça, je suis persuadé que ça va plaire aux petits, mais aussi aux grands. Ok, donc là, je vais me greffer avec une famille. On va taper à fond sur le tambour. Et en fait, à chaque fois qu'on donne une impulsion sur le tambour, ça envoie de l'énergie dans l'arbre, l'arbre prend vie. Et pour le reste, je vous laisserai le découvrir par vous-même, mais c'est, faut le dire, assez magique. Est-ce que je peux vous demander qu'est-ce que vous en avez pensé?
11: Franchement, c'est super top, c'est une belle expérience, c'est très joli.
9: Ça vous a plu?
12: Ça change beaucoup de toutes les attractions qu'on peut voir. Partout en fait, et là c'est vachement ludique même pour les enfants, c'est très visuel, le fait de à la fin de taper sur les tam-tam, franchement c'est juste génial.
9: Est-ce que ça vous a plu les filles?
13: Oui.
9: Pourquoi ça vous a plu?
13: Parce que en fait les plantes elles nous avaient suivies et c'était trop bien, on a beaucoup aimé et voilà.
9: Bon voilà, je vous l'avais dit, ça marche sur les petits, ça marche sur les grands. Maintenant il vous reste plus qu'à venir ici au Futuroscope pour venir découvrir la Serre des Mondes, c'est l'une des 2 nouvelles attractions de cette saison 2026, la 39e pour le Futuroscope. Bon, je vous souhaite quand même qu'il y ait un peu plus de soleil qu'aujourd'hui, quoique franchement, pour aller dans la Serre des Mondes, vous serez quand même content de retrouver un peu de chaleur.
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14: Vraiment dans l'ambiance. Hein.
15: Voilà.
14: Pour découvrir.
15: Passer par là.
14: Oh. Bonjour. Donc là, parmi les bruits que vous entendez, on est vraiment dans l'ambiance du début de vinification dans un domaine viticole en Bourgogne. Alors, Nathan Drouin, on est chez vous et on est un petit peu pas chez vous.
16: Exactement, ouais. On est chez Vincent Girardin.
6: donc au 5 impasse des Lamponnes à Meursault, et donc j'ai la chance de pouvoir vinifier ici dans cet espace chez du coup mon patron.
14: Tout a été mis en tonneau déjà.
6: Oui, tout à fait.
14: De ce millésime 2025.
6: Exactement. Pour l'instant, seuls les aligotés sont en fermentation. Et les Saint-Romains et les Haussé-du-Rest, qui ont été récoltés un petit peu après, et ben, eux ne sont pas encore partis en fermentation. Ah. Ils sont en demi-mûs, en fait. Ouais. C'est pas la pièce traditionnelle bourguignonne, mais c'est des fûts de 500 litres. Pour pas justement marquer trop le vin et donc avoir vraiment la fraîcheur de la ligotée, sur ce que je recherche.
14: Le fait d'avoir son petit rond de serviette.
6: Oui.
14: Dans un domaine a priori assez gigantesque, hein, parce que là on est vraiment dans une forêt de tonneaux.
6: On est bien équipé, et c'est ça la chance.
14: C'est ça en fait, voilà, parce que oui. Le fait de démarrer une activité viticole aujourd'hui. Exactement. En Bourgogne, ça vous aurait demandé des millions d'euros, j'imagine.
6: Oui, beaucoup d'investisseurs, beaucoup d'investissements de ma part aussi. Et donc là, c'est vrai que j'ai la chance d'avoir les vignes et de me consacrer aux vignes et d'avoir cette partie-là pour vinifier. Donc oui, très chanceux et très reconnaissant aussi.
14: Parce que d'un point de vue organisation, ça ne doit pas forcément être facile non plus. Je me dis, vous partagez quoi, un calendrier, un tableau Excel sur « Attendez, je viens bosser tel jour pour moi, je viens bosser tel jour pour le domaine ?»
6: Non, je travaille au domaine et puis le soir, ben, je fais mes petites cuvées et ou le matin en arrivant, je m'organise comme ça. Ou entre midi et deux aussi.
14: Sur vos temps de pause.
6: Exactement.
16: Vigneron pour son domaine en dehors de ses horaires de travail, dans un autre domaine viticole, c'est le quotidien de Nathan à Meursault. 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
17: Frédéric Roch a créé à Saint-Pavas un lieu divin et qui expose bien plus de 10 vins produits à consommer évidemment avec modération. Sa passion, les vins, les vieux millésimes. Frédéric Roch, légende d'ici.
18: Bonjour, je m'appelle Frédéric Roch, j'ai 51 ans. Je suis né à Alençon, dans l'Orne, mais je me considère manceau de cœur. Et ma particularité, c'est donc d'être un amateur de vieux millésimes de vin. Alors, quel a été mon parcours? Je suis scientifique de formation, j'ai été statisticien dans des laboratoires pharmaceutiques. Ensuite, je suis devenu conseiller en gestion de patrimoine, où j'ai travaillé en banque, en assurance et à mon compte. Et depuis 2022, j'ai créé Boire du Bon, une cave bar à vin. Et cette cave bar à vin, elle est à Saint-Pavas. Alors cette passion pour les vieux millésimes, ça a commencé quand je me suis intéressé au vin, dès l'âge de 18 ans. Je me suis intéressé petit à petit aux vieux millésimes lors d'achats de vin en vente aux enchères. Un jour, je suis tombé sur une bouteille de ce type-là qui était vraiment exceptionnel et donc là a commencé mes achats de vieux millésimes et c'est devenu vraiment une passion et la majorité de mes bouteilles en cave sont des vieux millésimes maintenant. Est-ce que je suis alcoolique si je bois des vieux millésimes? Non, au contraire, c'est vraiment dans des moments exceptionnels où je sors ce type de bouteille. Alors, quel est le plus vieux millésime que j'ai pu goûter? Alors, j'ai bu un Sauternes de 1937, qui est une très grande année de Sauternes. Et récemment, pour mes 50 ans, je me suis ouvert une bouteille de ma cave personnelle, un quart de chaume 1933, du château de l'Écharderie. Et donc, c'était exceptionnel aussi. C'est le seul vin de la Loire qui a l'appellation Grand Cru. Ah, le meilleur vin du monde, ça c'est une question très difficile, parce qu'aujourd'hui, on fait du bon vin partout dans le monde. Mais c'est vrai que la France fait des vins exceptionnels. Et donc, voilà, il y a les amateurs de Bordeaux, les amateurs de Bourgogne. Donc, je veux pas rentrer dans ce match. Moi, je suis un amoureux des vins de la Loire. Voilà, c'est notre région. Hein, on est en Sarthe. On touche du doigt l'appellation de la Loire avec les Janières sur le sud de Sarthe. La Loire, c'est immense. Hein, ça va de Muscadet jusqu'à Saint-Étienne avec les côtes du Forez. Et donc, entre ces deux appellations, il y a énormément, énormément de choses. Est-ce qu'en Sarthe, on fait des bons vins? Oui, on fait des très bons vins. Le Janières est une appellation qui est de plus en plus réputée. Kurnonski, qui était surnommé le prince des gastronomes, disait que deux ou trois fois par siècle, le Janières peut être le meilleur vin du monde. Voilà, c'était Frédéric Roch. J'étais très heureux de vous parler de ma passion et donc profiter de la vie parce que chaque année est un bon millésime.
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9: Tous les jeudis, vous partagez avec nous un lieu de Provence. Et ce matin, vous allez nous faire découvrir une source.
19: Eh ben non.
9: Ah bon?
19: Non. qu'est-ce que vous m'avez écrit alors?
20: Ben, c'est faux ce
19: non,
20: que
19: vous... Sur le coup, je voulais, puis après, je me suis dit, non, une source, ça se dit pas.
20: Vous faites un peu comme vous voulez.
19: Exactement. Non, ça se dit pas une source. Alors, c'est pas moi qui le dis, c'est l'île des Bellons dans le château de ma mère. Voilà. Mais je vais quand même vous parler de source à travers ces gentils Manon. Oui. Hier, vous vous rappelez, je vous ai parlé de l'expression patin couffin,
20: oui. Hein,
19: qu'on emploie dans le sens de etc. Mmh. Et j'ai mentionné l'expression et le con de Manon, et pour n'offenser personne, j'ai dit, ne le prenez pas pour vous les Manon, c'est juste une expression, et j'ai ajouté, on vous aime d'amour. Mmh. Ok. Problème, c'est qu'à peine ma chronique finie, ma chérie m'a demandé, c'est qui cette Manon que tu aimes d'amour? C'est vrai. Alors je lui ai dit, mais personne, c'est une expression. Et elle me dit, mais pourquoi tu lui dis que tu l'aimes d'amour? J'ai dit, mais non, mais t'as pas la ref, c'est Pagnol, c'est Manon des Sources, c'est Hugolin, hein. Vous savez, Manon, je t'aime d'amour. Mmh. Vous le faites, non, Eric?
20: Manon, je t'aime d'amour.
19: Je t'aime, Manon. Voilà, on est d'accord, voilà. Mais désolé, on va quitter la poésie bucolique et romantique de Manon des Sources et les collines pour que je vous explique cette expression, le conte de Manon. Alors pour tout vous dire, on ne sait pas trop d'où elle vient, elle ne semble pas typiquement provençale, en tout cas on la connaît dans le sud-ouest, jusqu'à chez Francis Cabrel, même si elle est très attachée à la Provence, notamment à travers l'œuvre de Pagnol, bien sûr. Comme je vous l'ai dit, on l'emploie pour exprimer là aussi une suite que l'on n'énumérera pas, comme pour dire etc. Exemple dans un roman de Jean-Paul Delfino, et tout le conte de Manon et tout le tremblement. Ou encore chez Maurice Gouiran, il regrettait la prospérité de Marseille, mais aussi le respect de la religion, de la morale, de la discipline, du patin couffin et du conte de Manon. Oui, le conte de Manon, c'est l'équivalent de patin couffin et tutti quanti. Autre subtilité décrite par Rivo Nora dans son dictionnaire des parlers régionaux, l'expression serait utilisée pour couper court aux exigences de son interlocuteur. Exemple, et le conte de Manon, non, pendant que tu es, leur dire, allez, c'est bon, hein, arrête-toi, tu m'as gonflé. Dans la lignée des fatueux de, fan de chichoulo, fan de pute, ou même, autre expression avec d'autres prénoms, je suis désolé, la putain d'Adèle ou la putain de la Caroline, c'est, on va avoir des problèmes.
20: Je pense, oui.
19: Cette interjection est aussi utilisée pour marquer la surprise. En voici un exemple sous la plume de Maurice Gouiran, cette fois dans le théorème de Langambi, le conte de Manon, mais c'est mon riri. Et on la trouve aussi chez Gilles Delpapas, sous la variante la conte de Manon. Selon Robert Bouvier, dans le Parler Marseillais, l'expression exprime aussi le dépit ou l'irritation, hein, et il donnait cet exemple, le conte de Manon, ça a encore foiré. On trouve aussi des variantes avec le conte de Madon, et on vous aime aussi d'amour, les Madons. Non, je vais rien dire, parce que je vais avoir des problèmes avec Magaté. Magaté, c'est toi que j'aime d'amour. En tout cas, tous les auteurs s'accordent à dire que Manon est sûrement là juste pour la rime, sans aucun lien avec une quelconque Manon qui aurait existé.
20: Bien sûr.
19: Et je vous le confirme parce que j'ai vérifié toutes mes sources.
20: Parfait. Un petit bonjour à votre gâté qui nous écoute ce matin.
21: Manon des Sources.
20: Oui, non, mais c'est pardon.
21: Il avait Manon des Sources.
19: Non, j'ai vérifié mes sources. Maintenant, je ne sais pas s'il l'a vérifié.
20: Oui, non, mais bien sûr. Bien sûr. Mais vous me prenez.
19: On vérifie. Hein, on vérifie.
20: C'est possible, ça.
19: C'est comme ça.
20: Non, mais si vous voulez, je vous laisse.
19: Mais non, thème d'amour, Eric.
20: Bon, donc un petit bonjour à votre gâté. Oui. Je le confirme. Mais Eric est sage comme une image.
19: Mais exactement.
20: Enfin, chérie.

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2: Ils sont jeunes et ont un avis sur tout. Ici Picardie donne la parole au Tchopicard. 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
3: Qu'aimeriez-vous planter dans votre jardin ?
4: Dans mon jardin, j'aimerais bien faire un potager avec par exemple des tomates, de la salade, des melons, etc. Pour pouvoir après les récolter et faire des petites salades. Et pour l'été, ce serait bien.
5: Moi, c'est pour les planter à manger illimité.
6: Et moi, je veux planter des fraises, des fleurs par exemple, et aussi des carottes et plein d'autres choses et des salades aussi.
7: Des framboises, des myrtilles. Parce que moi, j'aime les fraises, framboises, myrtilles parce que c'est incroyable.
8: Bah, moi, ce que je voudrais planter, c'est de la pastèque. Tout ce qu'il y a de nécessaire pour vivre, pour manger.
3: Et tu manges des fruits et des légumes ?
8: C'est presque mes aliments préférés. J'adore les légumes, les tomates, concombres, courgettes, carottes.
4: Oui, beaucoup de légumes et aussi des arbres comme des plantes, des tulipes, des roses, etc. Mais oui, les légumes, c'est trop bon aussi, les fruits.
3: C'est vrai, tu manges des légumes.
4: Ah oui, j'en mange beaucoup. Je me fais plein de salades. Maman, elle m'a appris à tout faire. Je mets dans un petit bol, je mets de la salade avec de la vinaigrette, des tomates. Je coupe des avocats. Quelquefois, je mets des fruits aussi pour donner un petit peu de sucré.
8: Moi, j'aime pas trop la salade et les avocats. C'est les seuls fruits et légumes que j'aime pas trop.
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9: Bonjour Johan.
10: Salut Manu, bienvenue au garage à Issoudun.
9: Devant un instrument de musique, il y en a quelques-uns ici.
10: Tu connais aussi mon deuxième métier, enfin qui est mon premier métier, on va dire, c'est la musique évidemment.
9: Chanteur-guitariste du groupe Blancas, on le rappelle, Johan Ledoux.
10: Avec mon frère Guillaume, qu'on a fondé il y a plus de 30 ans maintenant, ça ne nous rajeunit pas. Mais on est là, on prépare un nouvel album au fait. Donc forcément, moi dans ma collection d'objets un peu insolites, il y a des instruments de musique anciens. Et là tu es devant un ancien violoncelle de Thibouville, qui était une maison de fabrication qui a fait énormément d'instruments d'études, mais aussi d'instruments de très belle qualité. Ce violoncelle, on va dire qu'il est début du siècle. Il n'est pas en très bon état, donc je t'avoue que je le mets ici pour la déco. Mais c'est toujours très beau. Et puis le format du violoncelle est déjà un format imposant pour un instrument à cordes.
9: Il y a une élégance.
10: Il y a une élégance.